0: Airbus hélicoptère. Et la discussion s'est terminée dans le canapé, qui avait tant fait parler de lui en interne, etc. On ne travaille pas dans un canapé. Bah, finalement, il a fait l'unanimité. Le directeur de chez Thales est sorti en disant « Vous m'emmènerez dans tous les locaux ?» Parce qu'en fait, j'ai eu la meilleure discussion possible avec le directeur de chez Eurocoptère. Et cette discussion n'aurait pas pu avoir lieu ailleurs que dans un canapé, et certainement pas dans une salle de réunion.
1: Thomas Félix est donc designer dans le quartier du Grand Parc à Bordeaux. S'il a grandi dans le Béarn, Bordeaux est devenu sa ville de cœur.
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3: Direction le sud Mayenne, Biarnais, les villages, où je vous emmène au Mixelli. C'est un restaurant qui propose un menu ouvrier le midi. Et c'est le gérant qui m'accueille avec un carnet à la main.
4: Eh oui, bonjour à tous. Le petit carnet pour prendre les petites commandes pour ce midi.
3: Alors, qu'est-ce que vous notez sur ce carnet? Alors,
4: bah, comme il y a deux choix pour ce midi, poisson ou viande, donc on fait des petits bons comme ça, ça se passe très très bien, quoi.
3: Donc vous, c'est Mickaël, et si ça s'appelle le Mixelli, c'est parce qu'il y a une deuxième personne, évidemment, dans l'aventure.
4: Voilà, ma femme, Céline, donc Mick et Céline, Mixelli.
3: Alors, on va s'avancer dans la salle. Vous avez une petite place pour moi, pour
4: ouais,
3: ce midi, évidemment.
4: Pas de problème, on va vous trouver ça, il n'y a pas de souci.
3: Alors, je vois qu'il y a des tables qui sont dressées.
4: Voilà.
3: Et puis alors, attendez, je vois une collection de véhicules miniatures également. Alors ça, c'est une passion qui vient de
4: moi. Ouais, alors ça, c'est une grosse, grosse passion bah, depuis tout petit, puis très mordu des années 50-60. Donc, comme on est toujours au boulot quasiment, la déco est là, quoi. Donc, on adore aller travailler et on vit dans son quotidien, quoi.
3: Vous en faites profiter tout le monde, en fait. Il y en a combien, là, de véhicules? C'est impressionnant.
4: Ouais, là, les petites, à une dizaine près, il y en a 600, quoi.
3: 600 petits véhicules. Ouais. On a aussi des plaques émaillées. Voilà. Franchement, il y a de la déco partout, en fait.
4: Ouais, là, on tripe à fond dans les années 50 et les gens aiment beaucoup parce qu'ils ne s'attendent pas à voir ça du tout ici. Donc, ça rappelle beaucoup de souvenirs à quelques personnes quand ils disent « Ah, j'avais ce meuble-là, ah, ça, j'ai connu ça. J'ai des pompes à essence, j'ai une vieille glacière Coca-Cola, quelques frigos. Tout est un peu typé 50-60, en fait.
3: Où est-ce que je vais m'installer, moi, pour ce midi, Mickaël?
4: Eh ben, je vais vous laisser vous installer au pire au soleil, comme ça, vous allez être super bien.
3: Voilà, il y a une table de 5, ça veut dire qu'il y a peut-être d'autres personnes qui vont me rejoindre, c'est ça?
4: Ouais, il y a d'autres personnes qui vont pas tarder à arriver, ouais.
3: À ma table, il y a 3 collègues qui bossent sur un chantier dans une commune voisine et j'en rencontre aussi à mes côtés Laurent. Bon, j'ai l'impression que vous vous régalez, c'est le cas?
5: Ah oui, très bien. Moi, j'ai mes habitudes de venir ici assez rapide et puis bon, quoi.
3: Alors, vous venez d'où pour venir ici régulièrement?
5: Je fais secteur sud de Mayenne. Quand je suis à proximité de Biarnais, je viens manger là, quoi.
3: Ouais, donc vous avez un métier où vous êtes en déplacement, c'est ça?
5: Oui, contrôleur machine à traire. Donc, je vais de ferme en ferme. Et puis, les restaurants, ça court pas les rues. Alors, je vais là où on mange bien quand même.
3: Et puis le poitrou, il est sympa, on peut le dire quand même.
5: Oui, il est sympa.
3: Je crois qu'il est derrière nous.
5: Ah bon?
3: Ah non, finalement, il n'est pas là, on peut dire qu'il est méchant.
5: Ah non, ça va.
3: Oh, Mickaël, en plus, il est super sympa. C'est lui qui assure le service. Alors, au menu, il y a entrée à volonté au buffet. Pour le plat, j'avais pris du jambon grillé accompagné d'un riz préparé avec de petits légumes. Crème brûlée en dessert. J'ai super bien mangé et c'est ce que je dis à Mickaël quand je le retrouve au comptoir.
4: Bon, j'espère, super, c'est principal.
3: Et dites-moi, j'ai remarqué, vous avez une énergie incroyable quand vous faites le service. Comment vous expliquez ça?
4: Il faut avoir la patate si c'est pour pas avoir les deux mêmes pieds dans les mêmes chaussures, je vois pas l'intérêt, quoi.
3: Bon, faut peut-être que je passe payer quand même.
4: Ça,
3: c'est là-bas. Ce serait pas mal, hein. Alors dites-moi combien je vous dois.
4: Alors 15,50 s'il vous plaît, monsieur. Et voilà, monsieur.
3: Merci beaucoup, Mick.
4: Merci à vous, au plaisir, à bientôt.
3: C'était un plaisir de vous avoir à mon Mick.
4: Super, merci beaucoup.
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1: Dans Toujours à la page, je vous emmène dans une forêt extraordinaire. Extraordinaire et inquiétante à la fois. Celle de Chimères tropicales, dernier livre de Corinne Morel-Darleux, paru chez Dalva. Femme politique repentie, écologiste convaincue, Corinne Morel-Darleux a d'abord écrit des essais pour transmettre ses convictions, mais depuis quelques années, c'est aussi à travers le roman que cette drômoise a choisi d'exprimer sa fascination pour la nature. Et c'est en Inde du Sud, lors d'une résidence d'écriture, que l'autrice a imaginé cette histoire, l'histoire d'Ariane, infirmière en psychiatrie qui n'a jamais quitté ses montagnes, mais rêve de jungle. Alors le jour où un double accident d'avion improbable se produit dans une forêt tropicale éloignée, Ariane trouve l'occasion de rejoindre cet univers fantasmé. Un univers de moiteur, de crocs, de mystère, de magie, où elle croisera un homme jaguar, des chamans, des morts inaccomplis et l'inquiétant Cadillac qui la poursuit comme une ombre. Vous l'aurez compris, la place de l'imaginaire dans le livre de Corinne Morel-Darleux est centrale. Alors je lui ai demandé quelle était pour elle la place de l'imaginaire, son importance dans la vie.
2: Ouais, j'ai l'impression que c'est un sujet d'une actualité brûlante, cette question de la place de l'imaginaire. D'abord parce que j'ai l'impression qu'on est nombreuses et nombreux à avoir de plus en plus besoin de se réfugier dans l'imaginaire pour de temps en temps échapper au réel qui semble de plus en plus dystopique et difficile à affronter. Et ensuite, parce que l'imaginaire, c'est aussi ce qui nous permet éventuellement d'imaginer autre chose. Comment le monde pourrait être de manière différente, de cultiver une forme d'empathie aussi, de pouvoir se mettre à la place de l'autre, d'envisager qu'il puisse y avoir des réalités multiples et pas une seule manière d'aborder la vie, d'aborder les événements, les faits. Toute ma question, moi, c'est de savoir comment on nourrit nos imaginaires, qu'est-ce que ça nous permet de produire qui n'est pas encore là, qu'est-ce que ça peut faire advenir dans nos vies.
1: Alors dans ce que vous nous racontez, il y a de l'extraordinaire, il y a du magique, il y a cette jungle qui est presque hantée.
2: Oui, cette forêt tropicale, elle est à l'image de la symbolique de la forêt qui est à la fois dans l'imaginaire collectif, un endroit, un milieu qui attire et en même temps qui a souvent provoqué aussi la peur, la crainte, parce que c'est un lieu mystérieux, étrange, sombre. Parce que finalement, je trouve que c'est beaucoup à l'image de notre époque, de nos vies, d'apprendre à cheminer sur cette ligne de crête entre émerveillement et inquiétude. Et donc, c'est finalement assez logique que ça se soit retrouvé dans mon écriture et dans l'histoire de Chimères tropicales.
1: Chimères tropicales, c'est un objet littéraire étrange, un roman organique qui nous enlace, nous emporte, sans laisser voir ce qui relève de la réalité ou de l'illusion. C'est sûrement pour cela qu'il est présélectionné pour le prix Ouest France Étonnant Voyageur, verdict attendu le 24 mai 2026. En attendant, à vous de vous plonger dans ces chimères tropicales parues chez Dalva.
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3: La recette des petits bonheurs, elle est on ne peut plus simple. Il faut un micro ici, le plus discret possible à la main. Et il suffit de faire des rencontres, sans rendez-vous, sans se présenter, et le tout en quête de bonheur. En voici donc un petit bonheur que je vous ai trouvé à Aurel, un petit village de Maurienne. On est donc en Savoie. Et pour ceux qui croyaient que l'Arche de Noé pouvait se trouver au bord de la mer, eh ben non, c'est à Aurel.
4: Eh ouais, comme quoi. Et ouais. Vous rendez compte, c'est incroyable. Hein.
3: Alors c'est quoi cette Arche de Noé?
4: C'est mon écurie avec quelques brebis, quelques chèvres, un poney et voilà.
3: Bon, en même temps, je la croise, elle passe avec son petit déjeuner à la main. Crème de cassis et martini blanc. Ouais. Quelle santé.
4: Ouais. Ça, c'est pour les jours à venir. C'est pas pour tout de suite. C'est quand il y a quelques amis qui passent, je les invite à boire un petit coup quand même.
3: En cette saison, Aurel, ça voit le soleil encore un peu?
4: Ici, au chef-lieu, non, on l'a pas pendant 2 mois.
3: J'ai l'impression que ça dégèle pas souvent, là, oui.
4: Mais les deux hameaux, vous avez Bonvillard et Orlette, oui, ils l'ont toute l'année.
3: Oui, mais pas vous. Donc il faut le bar bien rempli.
4: Il faut boire avec modération.
3: Alors oui, alors pourquoi l'Arche de Noé?
4: Non, c'est parce que quand il y a un souci, l'animal, il arrive ici, quoi. Les chats, mal et voilà, donc un peu de tout et...
3: Alors, en même temps, effectivement, là, j'ai un chien sous les yeux, il y a un chat pas loin.
4: Oui, puis j'en ai quelques-uns aussi dans la grange. Donc, ben, je les accueille, puis je leur donne manger, puis je leur fais pas du mal, quoi.
3: Oui, ils sentent que c'est un refuge.
4: Oui, puis voilà, quand il y a un souci, les animaux, ils arrivent ici, quoi. Voilà, c'est un fluide. En fait, j'ai pas besoin de flécher, ils viennent tout seuls.
3: Et là, ce chien qui est là, c'est à vous aussi ?
4: Oui, c'est le mien. Je l'attache à la barrière, comme ça, il me voit. Et... Il est trop gentil, mais il est fugueur. Et...
3: Ah, comment ? J'avais pas vu. Là, il vient de bailler. Comment ça s'appelle, ces chiens qui ont la langue bleue ?
4: Eurasier. C'est un chien de race, de pure race.
3: Il a l'air impressionnant, quand même.
4: Oui, il impressionne, mais voilà, c'est tout.
3: J'avais vu, en passant, là, avant de vous rencontrer, il y a un biberon, il y a des restes de lait. C'est-à-dire qu'il y en a quelques-uns qui ont besoin d'être maternés.
4: Oui, oui, la maman n'a pas assez de lait, donc je lui redonne le biberon.
3: Des chats ?
4: Non, c'est des agneaux.
3: Oui, parce qu'à l'origine, c'est vraiment une bergerie.
4: Oui, oui. Bah, attendez, je vais vous la faire voir. C'est...
3: Oh, bah, ils sont bien, là.
4: Là, c'est... C'est deux petites agnelles que je donne le biberon là-bas. Puis celle-là, elle est déjà un peu grande.
3: Il y a plein de races différentes, là, j'ai l'impression, non ?
4: Oui, il y a plein de races différentes. Ouais.
3: Je peux vous demander votre prénom ?
4: Je m'appelle Noël.
3: J'ai croisé donc la mère Noël à côté de l'arche de Noé, c'est pas mal. C'est quoi le dernier petit bonheur de Noël ?
4: Oh, je sais pas. Bah, c'est d'avoir une vie simple et voilà, de soigner mes animaux et une vie toute simple.
3: Et d'être aimé des animaux, si ça se trouve.
4: Oui, aussi. Ils vous les rendent, de toute façon, si vous êtes gentils avec eux. Ils sont gentils avec vous et ils vous aiment bien. Ils sont très reconnaissants, les animaux.
3: Plus que les hommes.
4: Oui.
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1: Aujourd'hui, j'ai testé le musée de bonbons Haribo à Uzès. Je vous emmène dans un lieu où le sourire avant même d'avoir commencé la visite. Une sortie gourmande, colorée, joyeuse. Un ami aventurier de Koh-Lanta est venu me rendre visite et on s'est dit, bon, après la survie, les épreuves, la faim, les îles désertes, et si on testait un endroit un peu plus doux et surtout beaucoup plus gourmand ? Dès l'arrivée au musée, on est happé par les couleurs, des bonbons géants, des vitrines pleines de formes et de couleurs, une ambiance ultra joyeuse. Et cette odeur sucrée dans l'air, juste incroyable, impossible de pas retomber en enfance. La visite est vraiment ludique et interactive. On avance de salle en salle, on découvre l'histoire Haribo, les premières fabriques, les anciennes machines, les affiches publicitaires vintage.
5: Un bonbon Haribo.
1: Et ça, c'est juste magique. Et là, un moment plus drôle, mon ami, habitué à compter les grains de riz sur l'île déserte, s'amuse à reconnaître les bonbons, les yeux fermés, juste à l'odeur. On touche, on observe, on compare. Chacun défend son bonbon préféré comme un vrai débat sérieux, ou presque. Et puis, on arrive sur le moment préféré de tout le monde. Bien évidemment, la dégustation. Les fraises Tagada, Dragibus, Ourson, Chamallow, Réglisse, les yeux brillent, le sourire s'installe. On goûte, on commente, on rigole et on se replonge dans les souvenirs d'enfance. Ce que j'ai adoré, c'est cette ambiance simple, joyeuse, sans pression.
6: Je vous ai apporté des bonbons.
1: On ressort détendu, plein de bonheur, une bonne humeur, avec la sensation d'avoir fait une vraie pause, avec beaucoup de nostalgie, des bonbons qui nous ont accompagnés depuis plein d'années. Ce n'est pas juste un musée classique, c'est une expérience vivante, pleine de couleurs, de bonne humeur, et ça fait clairement du bien au moral. Le musée de bonbons Haribo se trouve à Uzès, dans le Gard, à environ 30 minutes de Nîmes. Il est ouvert presque toute l'année, du mardi au dimanche. L'entrée est aux alentours de 12 euros pour les adultes et un tarif réduit pour les enfants. C'est une sortie parfaite en famille, entre amis, ou même pour des aventuriers en reconversion gourmande. J'ai testé, j'ai adoré le musée de bonbons Haribo. C'était Béatrice et on se dit à très vite pour une nouvelle chronique pleine de joie, de découvertes et de bonne humeur.
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1: Son titre, Les Cadors, c'est l'histoire d'un homme qui se croit être l'un des fils de Kadhafi. Il part dans le désert du Sahel, dans l'espoir de retrouver le trésor de l'ancien dictateur libyen. Jérémy Ferrari, lui, est né en 1985 à Villesmeuse. Son nom de famille, c'est Larzière. Il grandit à Charleville, ses parents sont commerçants. C'est un passionné de théâtre depuis son adolescence. Dès 15 ans, il pousse les portes du théâtre de Charleville pour apprendre le métier. À 16 ans, il se choisit comme nom de scène Ferrari. Il se produit dans des bals et des maisons de retraite des Ardennes. Il met en scène ses premiers one-man shows et suit aussi des cours de théâtre à Paris, au célèbre cours Florent. Jérémy se distingue des autres humoristes car il aborde des sujets graves de manière cynique et souvent décalée. Il navigue entre provocation et réflexion. Dès octobre 2010, ses apparitions dans l'émission On ne demande qu'à en rire sur France 2, animé par Laurent Ruquier, ne passe pas inaperçu.
2: Jérémy Ferrari.
1: Jérémy fait vite partie des invités réguliers, comme Olivier de Benoît, l'humoriste rémois. Vent de pièces à Beyrouth confirme son talent de comédien engagé. Il traite de la guerre et des conflits géopolitiques.
3: Alors, avec ton contre la fin, ils ont un petit peu d'argent de côté. Ils ont 40 millions d'euros de côté. Et ils t'expliquent pourquoi, dans leur bilan comptable, c'est un cas de coup dur.
4: Mais quel coup dur?
3: C'est parce qu'il y a des gens qui meurent de faim qu'il y a action contre la faim. Donc le coup dur, ça serait qu'ils aient plus faim alors.
1: En 2017, il frappe encore plus fort avec Anesthésie Générale. Ce spectacle est une véritable critique de notre société et de ses dérives. Politique, économie, santé, tout y passe. Il se raconte aussi dans un livre où il dévoile ses addictions, dont l'alcool. C'est un artiste attachant et à part dans l'humour français. Il aime revenir dans son Ardenne natale. Il n'oublie pas ses racines. Jérémy Ferrari, c'est l'un des trésors de Champagne Ardenne.
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5: Bonjour Médéric Esquisserus.
6: Bonjour Philippe, bonjour à tous.
5: Notre linguiste marseillais. Vous m'inquiétez, Médé, vous avez un drôle de regard inquisiteur ce matin. Là.
6: Inquisiteur?
5: Ouais, un petit peu, oui.
6: Mais confesseur peut-être. Ah. Je vais commencer par une question. Mmh. Êtes-vous capable de résister à la tentation? Est-ce que vous êtes capable de résister à, je sais pas moi, un bon aioli provençal?
5: Ah, c'est difficile.
6: L'aioli complet, hein.
5: Ouais.
6: Avec tous les légumes, la morue, et gradailles dans la sauce. Moi non, j'avoue. Est-ce que vous êtes capable de résister à une daube qui a mijoté pendant des heures et qui embaume la maison?
5: Ah, c'est compliqué.
6: À un morceau de gâteau des rois au frit confit bien pégueux. Ouais. Êtes-vous capable de résister?
5: Ça, je sais que non.
6: À un chichi fraîchi, tout chaud et bien sucré. Et voilà. Alors, je parle que des désirs gustatifs, du plaisir de la chair, car je pourrais aussi vous poser des questions sur les plaisirs de la chair et vous interroger sur votre capacité à résister à la tentation. Mais ce n'est pas mon rôle. Je ne suis ni confiseur, ni confesseur. En revanche, certains en entendent de belles. La semaine dernière, plusieurs temps forts religieux ont commencé, le ramadan pour les musulmans, mais aussi le carême pour les chrétiens. C'est dans ce cadre que l'on m'a envoyé un lien vers le podcast Carême dans la ville, réalisé par des dominicains, avec l'épisode du 22 février, au titre forcément alléchant, Confession marseillaise. Et je n'ai pas résisté à la tentation, j'ai écouté. Et vous aussi, vous allez écouter. C'est le frère Clément Binachon, du couvent de Saint-Lazare à Marseille, qui parle. Et voilà cette drôle de confession marseillaise, avec l'accent, ou pas.
7: Confession marseillaise. Après avoir jeûné 40 jours et 40 nuits, Jésus eut faim. Matthieu, chapitre 1, verset 2. Marseille, il y a quelques années, dans un confessionnal. Bénissez-moi mon père parce que j'ai péché. Je dois vous confesser, mon père, que j'ai peur que d'avoir été infidèle. C'était la semaine passée. Je prenais mon café tranquille à mon poste habituel en terrasse au-dessus de la plage des Catalans. Et là, il y a une petite...

0: Binachon essaie d'imiter l'accent marseillais, mais sans se lâcher totalement. Ça donne l'accent, avouons-le, très bizarre, hein, une imitation pas trop réussie, mais il faut savoir faire preuve de clémence, et donc on pardonne volontiers à frère Clément Binachon. Vous remarquerez qu'il est resté sobre, hein. Il aurait pu se laisser aller à répéter ce que l'on peut entendre, hein, souvent de très mauvais goût, voire très sexiste. Hein. Ça peut aller de « Oh, vé la petite comme elle est charmante, Fada !» à « Ting comme elle est bonasse !» en passant par « Oh, elle est bien tankée, celle-là hein. !» Voire, en mode chanson, hein, « Il y a une petite, la belle de mai, coquin de sort, qu'elle me plaît !» Ou il y a une petite au catalan, hein, vous pouvez faire ça aussi. Et ça peut marcher dans plein de sens. Hein. Des filles qui parlent de mecs, des mecs qui parlent de mecs, des filles qui parlent de filles, chacun s'y retrouvera. Mm-hmm. Merci à Sophie pour l'envoi de ce podcast. Et le bonjour à toutes les femmes folles à la messe, comme le disait Rabelais. Bon carême à toutes et tous. Ramadan Mabrouk si c'est le cas. Et méfie à la tentation. Ouais. Espenché. Oui, pécho, c'est péché.
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2: Salut, Brice Zizel.
3: Tu le connais, lui ?
4: Comment il s'appelle déjà ?
2: Je m'appelle David Pasquet, j'ai 55 ans.
3: C'est le musicien alors ?
2: Je suis talabardeur, musicien, compositeur.
3: Ça, c'est terrible, les musiciens, ça branche toujours beaucoup les femmes. C'est dur pour les autres.
4: Mais qu'est-ce que tu fais là ?
2: Je suis dans les petits bonheurs.
5: À l'avant la musique !
6: Vous habitez où, vous m'avez dit ?
2: Alors, moi j'habite à Vannes, je viens du centre-Bretagne, du Saint-Nicolas-du-Pélem.
6: Comment t'as fait pour te retrouver là-bas ?
2: Parce que je suis arrivé par la rencontre d'une fabuleuse femme qui finalement m'a déplacé de mon centre-Bretagne.
7: J'ai jamais vu un homme avoir autant d'égards pour une femme.
2: J'habite là-bas depuis 95. Il y a la mer, il y a la ville, il y a la campagne pas loin. Bon, il y avait une culture vantaise aussi à Saint-Nicolas, c'est-à-dire que c'est quand même le Pline qui est roi à Saint-Nicolas-du-Pélem. Et finalement, d'aller à Vannes, c'était pas aller tellement l'étranger pour moi.
4: Oui, enfin, en somme, tu n'as jamais quitté le département.
8: Pour ainsi dire.
9: J'ai acheté un petit 45 tours. Regarde.
2: Mon premier 45 tours, c'est un Titi et Gourminet qui se parle avec une petite musique derrière.
10: Gourminet, veux-tu jouer avec moi ? Gourminet, Gourminet.
2: Ouais, voilà. Oh, Gourminet, non. Bah, j'écoutais ça tous les jours. Hein. D'ailleurs, je crois qu'il restait toujours sur l'électrophone. Ça me rendait plein de joie et en même temps un peu de méfiance quand même. Parce que Titi, il faut qu'il fasse attention à Gourminet. Et Gourminet, c'est un malin.
11: Raconte-nous une histoire, allez!
2: Une blague courte.
0: Bon, vous y allez, oui?
2: Un jour, la plage. Celle-ci voulait toucher mon coquillage. Je lui ai dit, oh, fais-moi l'amour si tu veux, mais touche pas à ma coiffe.
3: Très drôle.
12: Ça me fait l'air.
13: Ce matin, exercice d'expression orale.
2: N'est que toute la variante. Hein.
14: Ce qui signifie?
2: Ce qui signifie, c'est pas le tout de raconter les conneries.
14: Ah non, je confirme.
15: Oh, bon, dites pas de conneries.
2: Allez, salut, Canabou.
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1: Bonjour à toutes et tous, bienvenue dans Affaires classées, le podcast. Nous sommes au printemps 1824. Une vieille dame habitant Saint-Faust est jetée vivante sur un bûcher. Des villageois l'accusent en effet d'être une sorcière qui jetterait des sorts maléfiques sur la population. Que cache ce fait divers digne d'un autre temps ? La suite dans un instant.
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1: Nous sommes en l'an 1824. Au matin du 29 avril, le préfet des Basses-Pyrénées est de fort mauvaise humeur. Il vient d'apprendre qu'à 8 km de son palais, dans le village de Saint-Faust, une vieille dame connue sous le nom de Marie Payon a bien failli périr brûlée sur un bûcher improvisé par un groupe d'individus au prétexte qu'elle serait une sorcière. Des villageois se sont emparés d'elle afin de la ligoter. Ils ont entassé du bois, attachant la malheureuse à un pieu avant d'allumer le feu. Mais tandis que les flammes faisaient leur œuvre, elles cramèrent aussi les cordes qui entravaient les mains de la pauvre Marie, laquelle parvint à s'échapper comme elle le put. Grâce aux soins d'un médecin, elle échappa à la mort et put lentement panser ses plaies malgré d'horribles souffrances. Quelques jours plus tard, Marie songea à alerter monsieur le maire du village, pensant qu'il lui viendrait en aide en prévenant les gendarmes du crime commis sur sa commune. Que nenni ! Fort embarrassé par cette affaire d'un autre temps, l'élu commença par mener son enquête en identifiant les suspects. Dans ce village rural de quelques centaines d'âmes, les langues finirent par se délier. Les auteurs du crime ne sont autres que les membres et proches d'une famille honorablement connue à Saint-Faust. Suspectant la vieille dame de leur vouloir du mal, ils ont tenté de la supprimer par le feu. L'affaire fait tâche. Elle rappelle ces pratiques d'un autre temps, en Béarn, au Pays Basque ou en Bigorre, où l'on brûlait ces femmes que l'on taxait de sorcellerie. Le maire s'interroge. Doit-il dénoncer l'affaire ou bien l'étouffer ?
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1: Selon les premiers témoignages, une fillette du village souffrant d'un mal implacable semblait vouée à une fin prochaine. Et comme souvent à l'époque, lorsque la médecine s'avérait incapable à soigner, les proches recouraient aux soins du guérisseur ou du sorcier du coin. Ça tombe bien. À Saint-Faust, les villageois racontent que Marie Payon, une vieille femme un peu marginale, aurait le pouvoir magique de guérir toutes sortes de maladies. Croyant en un miracle, les parents de la fillette implorent Marie de leur venir en aide. La vieille dame se déplace, elle examine l'enfant, et là, stupeur, elle refuse, se disant incapable de soigner ce mal sournois. L'incompréhension, la colère gagnent les parents de la fillette, prêts à payer tout ce qu'elle voudra, mais rien n'y fait. Marie refuse. Un refus qui pourrait bien lui coûter cher. Au village, la veuve Payon est surnommée la poussouère. Comprenez, celle qui connaît les poussous, autrement dit, les poisons. Aussi admirée que redoutée, elle offre, dit-on, ses potions miracles, ses breuvages mystérieux lorsque la médecine ne peut plus grand-chose. Les proches de l'enfant malade s'interrogent « Pourquoi Marie a-t-elle refusé ses soins ?» Sans doute se sentait-elle impuissante face à ce mal incurable, mais les parents meurtris ne l'entendent pas de cette oreille. À leurs yeux, son refus signifie qu'elle leur a jeté un sort. Ivre de chagrin, il s'imagine que la vieille veuve a pactisé avec le diable. Et comme on le croyait naguère par ici, il faut brûler la sorcière afin que ses cendres chassent le mal dont la fillette souffre. Une pratique pourtant interdite par le roi Louis XIV depuis l'an 1682. Circonstances, le maire du village aurait dû alerter les gendarmes et le procureur du roi afin qu'une enquête soit ouverte et que les suspects soient identifiés, jugés et châtiés. Or, en cette année 1824, marquée par l'avènement du roi Charles X, il en ira tout autrement dans cette commune béarnaise connue pour ses coteaux de vignes, de maïs et d'apiculture. Redoutant le scandale et voulant sans doute éviter la paille de la prison aux acteurs de cette affaire honorablement connue dans le canton, l'édile de Saint-Faust va tout faire pour l'étouffer, avec de l'argent, tout bonnement. Il convainc les parents de la fillette de mettre la main dans leurs économies et lui remettre des espèces sonnantes et trébuchantes qu'il se propose de porter au chevet de Marie Payon, accompagnée du notaire de Gand. Au mépris des lois du code pénal napoléonien en vigueur depuis 1810, monsieur le maire lui met le marché en main, moyennant une somme d'argent destinée à réparer le prix de ses souffrances. La vieille dame serait bien inspirée de signer un papier officiel par lequel elle s'engage à ne pas déposer plainte contre ceux qui ont allumé les flammes du bûcher. Une transaction qui éteindrait le feu, en somme. Lorsqu'il apprend la nouvelle, le préfet palois manque de s'étrangler. Qui est donc ce maire de campagne, ce petit notable qui fait fi des lois ? Aucun élu ne doit se prêter à un tel chantage, tonne le préfet palois. Furieux, il demande au procureur du roi l'ouverture d'une enquête qui sera confiée le 2 mai aux gendarmes de l'Escar. La malheureuse Marie Payon va enfin pouvoir livrer son récit des faits aux autorités.
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1: Âgée d'une soixantaine d'années, Marie était la benjamine d'une famille nombreuse des environs. Sa vie durant, elle avait exercé le métier officiel de fileuse. Ses connaissances en matière de plantes lui ont vite valu la réputation de guérisseuse. Les témoins entendus par les gendarmes confirment qu'en mars dernier, Marie s'est présentée dans l'état le plus affreux, pieds et mains brûlés. Marie accusa spontanément les nommés Sagette, Broc, Pondac et la sœur de ce dernier d'être les auteurs de son calvaire. L'un d'eux avait d'ailleurs fui le village, redoutant sans doute d'être envoyé en prison par les gendarmes. Il revint 3 semaines plus tard, proposant sans honte, par l'entremise de monsieur le maire, ce qu'il appelait un accommodement, une sorte de transaction destinée à éteindre l'affaire. Interrogé à son tour, l'édile de Saint-Faust masque mal son embarras. Laurent Luc jure qu'il ne savait rien des raisons de ce bûcher improvisé. Marie lui aurait confié qu'elle avait été attachée à un piquet, le feu sous les pieds et sur la tête, se disant victime d'un mauvais tour. L'omerta frappe aussi un couple de vignerons qui, bien que présents près du bûcher, disent tout ignorer de l'histoire. Sur la foi des accusations de Marie Payon, les 2 principaux acteurs de cet acte barbare sont identifiés et arrêtés. Le premier est un certain Jean Broc. Marié à la nièce de la victime, il est tailleur d'habits de métier. Lui nie envers et contre tout. Jamais, jure-t-il, il n'a brûlé les jambes de celle qu'il taxait naguère de sorcellerie, l'accusant d'avoir donné une maladie à une enfant par ses maléfices et ses sortilèges.
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1: Le second suspect se nomme Jean Pondac. Laboureur de profession, il est suspecté d'avoir planté le pieu, installé les sarments au pied de la malheureuse et d'avoir allumé le bûcher. lui aussi nie de toutes ses forces, imaginant que nul ne croirait les dires de celle qui dit être une folle. L'enquête ira vite. Deux mois plus tard, le 28 juillet 1824, le juge d'instruction palois met Brock et Pondac en accusation du crime de tentative de meurtre sur la personne de Marie Payon. Dans son ordonnance, le magistrat écrit que la victime fut soupçonnée de sortilège par l'opinion publique parce qu'elle avait eu le tort de refuser ses soins dont chacun espérait de prompts résultats. Aux yeux des villageois, Marie fut accusée d'avoir, par ses maléfices, ses sortilèges, généré des maux qu'elle ne pouvait guérir. L'ignorance commune et les préjugés firent le reste. Les esprits s'irritèrent. Ainsi naquit l'idée de brûler une présumée sorcière. Le procès s'ouvre au Parlement de Navarre le 20 novembre 1824. L'instant est grave. L'affaire Marie Payon sera l'ultime procès palois de l'histoire où l'on parlera de sorcellerie dans un tribunal. 12 jurés venus du Pays Basque, du Béarn, et 3 magistrats vêtus de leur robe rouge et noire sont réunis pour juger 2 accusés, 2 hommes honorablement connus. Très vite, l'audience vire au calvaire, non pas pour les accusés, mais pour la victime, Marie Payon. Certes, les 2 hommes ont bien commis les faits reprochés, mais selon les juges, c'est Marie, par ses maléfices, ses sortilèges, qui a fait naître ses blessures et les a envenimées. Incroyable, la victime passe pour une simulatrice, une victime si peu innocente que la cour acquitte les 2 accusés. Ils seront libérés sur le champ.
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1: Le malheureux destin de Marie Payon, c'était l'épisode Requiem pour une guérisseuse. Dans un prochain épisode, je vous raconterai une affaire survenue en juin 2014. Une fillette âgée de 30 mois décède d'une asphyxie soudaine dans son lit près de Saint-Jean-Pied-de-Port. Selon le médecin légiste, c'est une mort naturelle, mais les gendarmes nourrissent pourtant quelques doutes.
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3: Moi, c'est Sabine.
4: Routy,
3: sage-femme à la maternité.
4: C'est ça. Vous venez d'arriver, vous sortez, vous arrivez, vous...
3: J'arrive. Juste pour vous. Ouais. J'étais diplômée en 96. J'ai toujours voulu faire ça. Je me suis décidée en troisième et j'ai pas changé mon fusil d'épaule.
4: Alors, on va où ?
3: Eh ben, on va monter en salle de préparation à la naissance.
4: Ah, c'est où ?
3: 2 étages.
4: Ok, avec les petits coussins d'allaitement. La petite tape pour le bébé.
3: Je pense qu'on apporte des informations, on les accompagne. C'est vraiment de l'échange avec les patientes.
4: C'est ça qui a changé le
3: oui.
4: plus ?
3: Avant, on disait qu'on apprenait à pousser aussi. Oui. C'est des choses qu'on fait plus, en fait.
4: Ah, c'est fini ?
3: On parlait pas de préparation à la naissance et à la parentalité, en fait. Déjà, le terme a changé au moment des années 2000, à peu près, où on a vraiment inclus le conjoint, et puis où on s'est axé aussi, pas que sur l'accouchement justement, mais sur l'après-naissance, et puis de plus en plus on fait attention vraiment aux suites, parce qu'on s'est rendu compte qu'il y avait beaucoup de mamans qui faisaient de dépression du postpartum, et donc c'est ça aussi l'intérêt de la préparation à la naissance, c'est de les préparer, de les accompagner à la naissance, mais à l'après-naissance en fait, et à tout ce changement qui va arriver avec l'arrivée du bébé. Parce que ça bouscule un petit peu quand même.
4: Oui. Donc vous faites aussi des accouchements, hein ?
3: Alors j'en fais plus depuis longtemps, parce que je fais de la préparation à la naissance, j'accompagne les femmes aussi en grossesse pathologique, et puis dans les déclenchements. C'est le démarrage, c'est avant qu'elles descendent en salle de naissance.
4: D'accord. Vous n'en faites plus, ça vous manque pas ?
3: Non, ça me manque pas.
4: Non, non. C'est un choix, j'imagine.
3: C'est un choix complètement. Hein. Ah oui, tout c'est à ça. Fait. Non, je suis très contente et vraiment, je me plais en préparation à la naissance, dans l'accompagnement de ses futurs parents.
4: Bon, il y a des larmes ici, des larmes de joie, des larmes de tristesse.
3: Ouais, aussi, des larmes de fatigue. voilà, tout à fait. Des larmes d'où, oh là là, ça fait un an que j'ai accouché, je reviens là, ça me fait plein d'effets. Ouais. Il y a.
4: Ah oui, déjà presque un an après encore.
3: Ouais, les dames qui reviennent ici, ça leur fait souvent quelque chose.
4: Alors qu'est-ce qu'on dit aujourd'hui à l'allaitement ? Allez-y à volonté, cadrez l'allaitement.
3: Alors, je pense qu'il faut que ce soit déjà un choix de la femme, un choix personnel. Il faut qu'elle ait du soutien. On va pas allaiter pour faire plaisir à quelqu'un. On va allaiter parce qu'on en a envie, parce que c'est un choix qu'on va faire. Et puis après, c'est surtout allaiter sans vous poser de questions, en suivant le rythme de l'enfant, parce qu'au démarrage, c'est ça qui est important. C'est finalement de ne pas se poser de questions et faire équipe avec son enfant.
5: C'est impossible de pas se poser de questions quand on est jeune parent.
3: Oui, mais en fait, ne pas se poser de questions. L'allaitement, culturellement, on l'a un peu perdu, nous, avec l'émancipation de la femme, la pilule, etc. dans les années 70. Et donc, quand l'allaitement est revenu, on l'a calqué un peu sur le biberon. Mm-hmm. Et le biberon, c'était toutes les 3 heures. Et puis surtout, on le donnait pas avant. En fait, pour mettre en place la lactation, c'est écouter le rythme de cet enfant, parce que lui, il sait pas ce que c'est que de se nourrir. Déjà, in utero, il est, nourri, logé, blanchi gratuitement. Et il va falloir qu'il découvre certaines choses. Et donc, il faut qu'il apprenne. Pour lui, c'est tout un apprentissage, et donc il faut qu'il apprenne quand il est disponible, ce bébé. Donc lui, il va pas être disponible toutes les 3 heures à heure fixe.
5: D'accord. Mais comment vous avez découvert ce métier ?
3: Eh ben, avec un forum des métiers. Ouais. Où j'ai croisé une sage-femme passionnée. J'avais très envie de m'occuper du bébé. J'avais besoin de contact aussi avec les gens. Et cette sage-femme m'a été, mon point d'ancrage. Et puis après, j'ai rencontré une autre sage-femme quand j'étais encore au lycée, où j'ai pu du coup voir un accouchement, voir une césarienne. Et donc tout ça, je me suis dit, mais c'est ça que j'ai envie de faire.
5: Ça a été la révélation.
3: Ah ouais, complètement.
4: Faut que je vous fasse une petite photo.
3: D'accord.
5: Oh super, vous avez mis votre blouse, votre badge.
3: Voilà.
5: Ah, j'ai cru que c'était un sifflet, non ?
3: Non.
5: On se met où ? On se met là ? On se met où ? Vous aimez ?
3: Oui, ça me va.
5: C'est bien, c'est vous, hein. Mais quel sourire vous avez ?
3: Merci.
5: C'est les yeux qui brillent. C'est naturel ?
3: Je crois, je fais rien de particulier.
5: Ça rend très joyeux, non, comme métier, parce que
3: c'est un beau métier. Ouais. Enfin, moi, je changerais pas de métier.
4: Bah oui,
3: voilà, ça reste vraiment un métier que j'aime.
5: Mm-hmm. Vous repartez ? Vous êtes venue exprès ?
3: Oui, je suis venue exprès parce que c'était pas sur une garde, c'était pas pratique. Ma collègue avait des consultations d'allaitement, donc je suis revenue. Je suis repartie.
5: C'est bien sympa. On repart ensemble.
3: Et on repart.
5: À moins que vous ayez quelque chose à faire, je ne sais pas, mais vous faisiez une brioche à la maison ?
3: Oui.
5: Donc là, on est à nouveau dans le hall de la maternité. Il y a un chiffre à l'entrée de la maternité, là.
3: C'était le nombre de bébés nés à la maternité, donc en 90 ans.
5: 312 557.
3: Voilà.
5: Ah oui, depuis, on a fait un peu de chemin, quoi.
3: Premier bébé en 1929.
4: Ouais,
3: voilà. Et puis ça, c'était en 2019.
5: Ah oui, donc depuis, il faudrait actualiser le chiffre.
3: Après, on est à peu près à 2800 accouchements par an.
5: Bon, c'est vrai qu'à chaque fois qu'on rencontre une sage-femme, ça nous remonte plein de souvenirs.
3: C'est ça. Merci beaucoup. Bonne fin de journée.
5: À bientôt.
3: Au revoir.
5: À bientôt.
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6: Wikizef, petit guide à l'usage des étrangers du sud du péage d'Arras en vacances dans notre belle région.
7: Dimanche matin, levé avant le soleil, vers 9h, vous descendez prendre un café que vous pensez amplement mérité. 8 heures de sommeil, franchement, on mérite une pause café. Et devant la cafetière, votre cousin regarde attentivement le café couler. Ça s'appelle une sentinelle de cafetière. Et là, il se retourne et dit « Bon, t'es déjà debout ? Il fait corps noir, t'as qu'est ta lit ou quoi ?» Ne paniquez pas, Wikizef est là pour vous aider. Taquet de tin-lit. C'est une réflexion semi-désagréable, parce qu'il y a plusieurs niveaux de réflexion désagréable. Ça dépend de l'heure qu'il est, du temps qu'il fait. Admettons, il fait 27 degrés à l'ombre, c'est l'heure de « fais pas chier ». Ou alors, il y a 3 grammes à quart. C'est pas la peine de se demander pourquoi il est désagréable d'un seul coup, c'est parce qu'il n'y a plus de canette.
6: Exemple.
7: Vous avez la réflexion désagréable qui serait « t'es déjà debout ? Ah, retourne te coucher, c'est pas le jour à me faire quiller du côté de la cafetière hein. ». La réflexion pas désagréable, t'es déjà debout. Oh bah alors, j'ai fait du café pour un régiment de soldats, t'inquiète, assis-toi, je te ramène un jatte. Réflexion semi-désagréable, t'inquiète, t'as lit ou quoi ? Petite phrase qui présuppose que pour que vous parvinciez à vous lever tôt, il faille forcément que vous fûtes tombé du lit. Vu que vous n'êtes pas totalement du nord et que forcément tout ce qui est au sud du péage d'Arras possède un degré de fainéantise qui augmente au fur et à mesure qu'on s'approche de la Côte d'Azur. Ou là-bas, pour se lever tôt, faut pas qu'ils quittent leur lit, mais qu'ils descendent en rappel. Allez, au revoir hein, et un baisse à marraine.
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2: Mettez vos oreilles dans le vide avec le duo Belle Dame. Bientôt trentenaire, Tommy et Nathan, son frère jumeau, au Savoyard de la Vallée de l'Arve et surtout musiciens. Ils ont créé Belle Dame. Ils écrivent, ils composent, ils chantent et jouent. Guitare, clavier et machine. Et fin 2025, Belle Dame a sorti ce single Dans le vide. Déchir.

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0: Salut à toutes, salut à tous et merci d'avoir choisi ici pour passer votre jeudi soir. L'actualité de ce 11 juin, l'actualité musicale s'entend. C'est un anniversaire un petit peu triste puisque c'est l'anniversaire de la mort de Françoise Hardy. Alors pour se remonter le moral, évidemment, on écoutera sa douce voix. On écoutera aussi en coup de cœur, en découverte, un jeune artiste dont vous n'avez peut-être pas encore entendu parler. Il s'appelle Édouard Biel et vous l'entendrez à la fin de l'émission. Je vous parlerai du festival de musique française le plus cool qui soit et qui n'a pas lieu en France, figurez-vous. Je vous donnerai envie peut-être de prendre un billet pour la Belgique un peu plus tard dans l'émission. Et puis nous allons jouer au blind test aussi autour de Dieu, les chansons qui parlent de Dieu. Si ça vous inspire, alors appelez-nous maintenant au standard 0810 055 056 0810 055 056. C'est Sadika qui vous attend au standard et le cadeau ce soir, c'est le nouvel album de Fatoumata Diawara, une merveille qui s'appelle Massa. Fatoumata est dans le studio. Bonjour.
3: Bonjour.
0: Qu'est-ce que je suis contente qu'on se retrouve, ma chère Fatoumata. Comment ça va?
3: Ça va bien, merci toi. Ouais,
0: ça va très bien aussi. Fatoumata Diawara qui fait une pause là de quelques heures à la maison de la radio pour répondre à des interviews, qui vient de sortir, je le disais, un nouvel album. Mais en réalité, tu es au cœur déjà d'une tournée énorme depuis le mois de mars. Tu es déjà passé par l'Afrique du Sud, pas mal par la France aussi, et puis la Norvège, et puis la Suède, et puis après ça continue, l'Espagne, le Danemark, la Belgique, la Pologne, la Suisse, l'Angleterre, la Hollande, c'est dingue quand même ce rythme. T'es chez toi parfois ?
3: Moi je suis chez moi, sur scène oui, ah. Je me sens comme à la maison, c'est incroyable, c'est l'endroit où je me sens le plus vraiment comme chez moi, oui. Je sais pas si c'est bien ou pas, ou ça va changer plus tard, mais pour l'instant... Ça me manque la scène.
0: Il faut dire que tu fais partie de ces artistes qui ont rêvé très fort d'être sur scène et qui ont dû travailler dur pour arriver sur scène. Donc peut-être c'est normal de savourer aujourd'hui.
3: Non, aussi parce que je suis passée aussi par tellement d'expériences et qu'il y a envie de aussi se libérer. Et j'ai envie de continuer à me guérir, en fait.
0: C'est ça.
3: Parce que les thérapies, quand tu commences à aller voir un psy, tu t'arrêtes pas, en général. C'est une maladie.
0: Ça peut durer.
3: Ouais. Donc, en gros, la scène, c'est mon psy, quoi. Je vais voir un psy et dès que le moral est bas, la scène m'aide à remonter tout ça.
0: Alors, en 2026-2027, le moral va être très, très haut.
3: Oui, j'espère en plus. Parfois, ça ne suffit même pas.
0: Il y a notamment le 25 novembre prochain, l'Olympia à Paris. Mais je vous entends râler d'ici, chez vous, en disant « il n'y a pas que Paris dans la vie ». C'est vrai, c'est vrai. Vous qui nous écoutez, par exemple, dans la belle ville de Saint-Nazaire, eh bien, Fatoumata sera chez vous le 25 juillet pour le festival Les Escales. Il y a aussi Sète, Gignac pour les festivals d'été, Mantes-la-Ville à l'automne prochain, ou encore Vannes, Istres, Lyon, La Souterraine, et puis déjà en 2027, des dates notamment à Béthune et à Bordeaux. Alors Fatoumata, en parlant de voyage, la dernière fois qu'on s'est vu, c'était pour ton troisième album, London Co, donc qui nous emmenait quelque part entre Londres et Bamako.
3: Et Bamako.

0: Et donc, très rapidement, te voilà.
1: Ça me manque déjà.
0: La Romanie, c'est vrai.
1: C'est magnifique, cette chanson incroyable, elle est belle. Il a fait un beau travail quand même, Mathieu. Cet album va rester dans l'histoire, ça va bien rester dans le temps.
0: Je pense qu'il va rester. Et puis, alors, ce qui est très drôle, parce que quand tu dis que Mathieu Chédid et cette aventure-là te manquent, lui aussi, quand il a su que tu venais dans Décibel, il nous a envoyé un petit message pour toi, et un petit message dans lequel, tendez l'oreille, il y a une information très intéressante sur le nouvel album de Fatoumata.
2: Ma Fatou, ma sœur, c'est une pensée de ton frère Mathieu, pour te dire qu'on est toujours reliés, de près comme de loin, et que je suis très très fier d'avoir participé à cet album magnifique et tellement magique comme toi. Gros baiser.
0: Oh. Voilà. Mathieu Chédid, sublime rencontre, vous deux.
1: On s'adore.
0: Mais ouais.
1: On s'adore. Je l'aime tellement. C'est que parfois, quand tu laisses la place à la nature, elle te fait découvrir des belles choses. Il faut avoir confiance, en fait. Faut pas toujours penser aux choses négatives. Et avec Mathieu, on a cet instinct-là, cet instinct enfant. Il y a un enfant en nous. On a des petits garçons et des petites filles en nous qui parfois connectent et on est juste nous-mêmes. Quand on joue la musique, on est comme si on était dans un jardin d'enfants où on entend jouer ensemble, on s'éclate, on se regarde, on rigole, on ne sait pas pourquoi on rit. Mais il y a un sentiment de bien-être et de confort et de complicité et d'amitié lorsqu'on partage la musique. C'est vraiment quelque chose que tu ne peux pas définir. Je ne saurais même pas dire qu'est-ce que c'est exactement cette fusion et cet amour. Parce que c'est au-delà de l'amour que les gens connaissent. Parfois, on se limite trop de l'amour classique, à se marier, sortir ensemble. Mais l'amour est vaste. C'est au-delà de tout ça. Le monde est l'amour. La vie, c'est l'amour. Donc, si on se dit, on limite tout aux relations amoureuses, on perd tellement la dimension de cette divinité, cette sensation qui est l'infini.
0: C'est ça, une force infinie.
1: La force infinie, exactement.
0: C'est sûr.
1: La divinité. Ouais.
0: Dans le message, Mathieu Chédid se réjouissait d'avoir participé au nouvel album. Il s'appelle Mass.

0: Il y a une chanson donc sur l'album qui s'appelle Massa. Cette chanson, elle donne son titre au disque. Massa, c'est Dieu, c'est l'éternel. C'est immense comme thème. Tu parlais d'amour avec un grand A, D avec un D majuscule aussi. C'est immense. Et ça donne bien le ton de ton disque. Hein. T'as décidé.
1: Exactement, c'était le sentiment de bien-être lorsque nous étions sur la création de cet album. Je sentais tellement cette harmonie et de cette sensation de bienveillance, d'être bien entourée. Pour une fois, moi qui ai galéré en tant que femme chanteuse, comédienne et musicienne, et me retrouver en face d'un homme qui me respecte et, comme Mathieu, et que mais avec lui il me rassure en fait. Et cette assurance, tu l'as pas avec beaucoup de personnes. Dans chaque chose, il faut des deux énergies. Moi, je crois à la dualité. L'homme, la femme, l'eau, le feu, jour, la nuit. Et j'ai fait ma partie eau, qui est l'esprit féminin, et j'avais besoin de feu, ou je suis le feu, j'ai besoin d'eau, parce que
2: ouais.
1: Il faut quelqu'un qui, pour calmer l'autre. Voilà. Si peut-être je suis trop dans l'extrême dans le texte, ou trop dans le rythme, qu'il y ait quelqu'un qui dose tout cela. Sur ça, je suis pas... J'accepte totalement de me faire accompagner.
0: Massa, c'est un album magnifique sur lequel il y a Janet. Je propose qu'on découvre cette chanson. Janet, c'est une chanson qui parle du Mali et de ces voyageurs, ces gens qui partent, qui émigrent loin pour chercher fortune.
1: Ne jamais oublier d'où l'on vient et de vraiment, en cas de problème, toujours se rappeler de ses racines, ses valeurs. Parfois, ça aide pour aller plus haut et plus vite.
0: Fatoumata Diawara est de retour avec un nouvel album, et Janet.

0: Fatoumata Diawara, les amis. J'adore Jamel.
1: Merci. Vous entendez cette guitare. Tum, tum, tum, tum. Oh, c'est des choses que tu peux pas...
0: Et le synthé, il y a du synthé de 10 heures.
1: Mais c'est soft, vous voyez comment il l'utilise, oui. Honnêtement.
0: Ouais. Non, c'est très cool. Réussi. Mmh. Très, très réussi. Merci beaucoup. Et fait donc dans le bonheur et la sérénité.
1: Oui, la sérénité.
0: Cet album Massa qui est sorti vendredi. La tournée, je vous en ai parlé. Hein. Fatoumata fait une tournée mondiale parce que l'album sort partout dans le monde. Parce que, voilà, t'es une artiste... internationale, je le disais tout à l'heure, la classe internationale. Est-ce que ça simplifie les choses pour toi en te disant finalement, de toute façon, je peux bien choisir une langue, je joue en Suède, je chante pas en suédois, tu vois, est-ce que ça simplifie les choses ou est-ce que c'est compliqué et t'as envie quand même de pouvoir avoir la compréhension de tous les publics que tu vas aller rencontrer? Je parle des paroles.
1: Les paroles, après, je traduis certains thèmes qui me tiennent à cœur, dont l'albinisme, la mutilation génitale, le mariage forcé, tous ces thèmes qui sont assez sensibles. Mais il est important pour moi de chanter en bambara parce que ma vérité compte beaucoup. Sinon, j'aurais pas cette flamme de vouloir monter sur scène tous les jours. Il faut être vivante pour pouvoir défendre tout ça et tout le temps sur la route et changer de chambre tous les jours. T'as pas de vie, en fait. Il y a beaucoup de sacrifices là-dedans. Donc, pour gagner, pour trouver le plaisir d'aller à la conquête de ton public, il faut que tu fasses quelque chose que tu te sens bien, quoi.
0: Ouais.
1: Et moi, la langue, elle est comme une connexion, une antenne entre moi et mes ancêtres. Et ça facilite tout. Dès que je monte sur scène, le fait d'être soi-même, même si t'es malade, en fait, les choses, l'ange de la musique t'aide, quoi.
0: Ouais.
1: C'est tout se met, tout est aligné, tout se. Ça, c'est en fait, la connexion est plus évidente que si tu devais faire beaucoup d'efforts et se mentir à soi-même.
0: Et puis l'authenticité aussi de cette langue qui te permet d'aborder dans ce nouvel album des thèmes extrêmement intimes. Je pense notamment au décès de ton papa avec cette chanson Tati Bakary où tu parles de ton papa qui est parti mais il n'y a pas que lui, il y a aussi Amadou Bagayoko, Toumani Diabaté.
1: J'en cite pas mal, j'en profite.
0: C'est beau comme tout.

0: Qui est évidemment immense, plus grand que nous, et en même temps c'est le thème qu'on a toutes et tous en commun avec l'amour. Tous dans la vie à un moment on aime, tous dans la vie à un moment on a quelqu'un qu'on aime qui meurt. C'était difficile d'écrire cette chanson pour ton père?
1: Beaucoup, jusqu'à présent, même quand je chante sur scène, je suis assez émue parce que l'amour que t'as pas pu exprimer de son vivant et que quand il part, soudain tu le libères.
0: Ouais.
1: Tout cet amour-là, c'est fort. Si tu dis, en fait, je savais dire je t'aime, mais pourquoi je le sais que maintenant, seulement maintenant que je peux dire que je t'aime. Et je lui demande sa permission de lui chanter mon blues.
0: Fatoumata, sur l'album, en chanson presque miroir de celle qu'on vient d'entendre sur la mort de ton père, Tati Bakary, il y a Fala, une chanson où tu t'adresses à un orphelin.
1: Un orphelin.

0: Lorsque les méchants s'en prennent à toi, te maltraitent à cause de ta condition, ne leur dis rien, orphelin. Cela ne vaut pas la peine de leur répliquer. Eux seuls savent pourquoi ils agissent de la sorte. Ça, c'est du réconfort, Fatoumata. C'est de la sagesse aussi.
1: Mais imaginez cette voix. Genre, on est tous au-dessus d'une planète. Vous voyez la planète entière, un micro, la voix d'une femme qui parle à tous ses enfants qui vivent dans des pays des guerres. Rien que ces trois phrases. Vous voyez l'impact ?
0: Eh bien, une immense consolation.
1: Parce qu'il y en a tellement des orphelins aujourd'hui. On en crée chaque jour. Et ils ont besoin de la voix féminine, ils ont besoin d'être réconfortés. Donc quand j'ai dit « don't cry », je m'adresse au cœur de nombreux cœurs, beaucoup d'enfants et même des adultes. Des orphelins, il y en a pas mal. Hein. Et ils ont besoin de réconfort, ils ont besoin d'aide, ils ont besoin de nous entendre, savoir qu'on sait, on le sait.
0: Ouais. On les voit.
1: On les voit,
0: ils
1: on est là, quoi.
0: Ouais. Les enfants, tu t'adresses aussi à eux dans la chanson de Denko, celle qu'on va écouter maintenant.
1: Denko, justement, qui veut dire la cause des enfants. Et justement, c'est dans cette chanson-là que je parle, je m'adresse aux enfants albinos et aux enfants, tous les enfants atteints de
0: handicap, physique.
1: Et de physique ou mentaux, tout ça. Et je voulais juste leur faire un clin d'œil aussi dans cet album. Et assez souvent, je chante pour les enfants, mais pas. On oublie ces enfants-là.
0: Ouais. Dans certains pays d'Afrique, on dit qu'ils sont. Qu'ils portent malheur. Ouais, c'est ça. Ils peuvent être très maltraités.
1: Très, très maltraités. Et les mamans surtout. Là, je rends hommage à leur mère, à leurs parents. Et aussi, je dénonce l'histoire de l'albinisme où on tue les enfants. Et en l'occurrence, il s'agit d'un jeune albinos que j'adopte, qui s'appelle Daouda. Son père l'a rejeté et qui veut plus de lui. Et je raconte son histoire. J'ai dit, pourquoi tu le veux pas? C'est Dieu qui te l'a donné. Et tout simplement parce que tu penses qu'il est sale. Et peut-être de l'extérieur, il est sale. Mais à l'intérieur, son cœur veut de l'or. Donc en fait, j'essaie de magnifier ce que les gens voient, trouver la poésie dans ce que les gens trouvent négatif. Et ces choses-là, il faut juste qu'on embellisse, qu'on donne une autre forme. Au lieu de voir ces personnes comme... au lieu de les rejeter, peut-être si on essaie de les rapprocher, on va être surpris nous-mêmes. Parce que le problème, c'est pas eux, c'est nous le problème. Il faut qu'on reconnaisse que c'est nous qui avons des problèmes. Et que pour se guérir, il faut faire un effort d'aller vers ces enfants-là. Parce que eux, ils nous en veulent pas. Ils sont en paix avec nous. Mais c'est nous qui avons des problèmes avec eux. Et il faut que ça soit dénoncé. Il faut que les sociétés changent. On peut pas s'asseoir comme ça. Et c'est des thèmes à aborder. Même mon prochain album, je ferai un autre, ouvrirai une autre porte pour aborder encore à ce thème-là. Jusqu'à ce que les gens comprennent que c'est nous qui avons des problèmes.
0: Les enfants. Les enfants ont une alliée. Elle s'appelle Fatoumata Diawara. Et on écoute. Une chanson qui leur est dédiée sur le nouvel album de Fatoumata, ça s'appelle...

0: Diawara, le nouvel album s'appelle Massa. Vraiment, c'est une splendeur. Il faut le dire. Il faut aller évidemment voir le spectacle sur scène. Ça, c'est très important.
1: C'est autre chose encore. Oui, ouais, on les vit autrement.
0: évidemment. Mais vraiment, prenez le temps d'écouter ce disque parce que il y a, comme le disait Fatoumata tout à l'heure, finalement, il y a les codes. Si vous êtes fan justement de rock ou de blues africain en général, malien en particulier, vous retrouverez les codes et à la fois tous les codes, ils sont subtilement explosés. Pouf,
1: exactement,
0: pouf, pouf. On pousse les frontières, pousse les barrières tout le temps.
1: Oui. Non, mais c'est vrai. Ça qui est bien de travailler avec les frères qui ne sont pas du Mali, effectivement, tu dépasses des barrières. Ouais. Et ça qu'il faut. J'aime pas le confort. J'aime bien explorer d'autres genres musicaux. Et effectivement, sans la confiance, cela n'est pas possible.
0: Donc là, avec Mathieu, chez Did,
1: il y a la conscience. Oui, moi, je lui donne les chansons, je vais me coucher. Il me dit demain matin. Demain matin, je te fais écouter quelque chose. J'ai dit oui, là, je suis fatiguée, je vais me coucher. Et tu te réveilles, tu fais waouh. C'est parfait, quoi. S'il y a beaucoup d'amour, c'est que il est sincère.
0: Et c'est pour ça que maintenant, Fatoumata Diawara a un super nouvel album et Mathieu Chédid a des cernes sous les yeux.
1: Tu vas être fatigué.
0: À tout de suite, restez bien dans De Si Belle. Fatoumata Diawara est mon invité.
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0: Fatoumata Diawara, tellement j'ai l'impression en paix en ce moment avec cet album qui est sorti. C'est comme s'il y avait des thèmes, des trucs que tu avais envie d'aborder depuis longtemps et ça y est, ils sont là sur un disque pour toujours.
1: Et puis j'ai la chance que ce soit en plus mon quatrième album parce que c'est symbolique quand même, le chiffre 4. Au Mali, le symbole de la femme, c'est le numéro de la femme, c'est 4. Ah. Et l'homme, 3. Les deux ensemble, ça fait 7. Voilà, ça fait... tout est 4 jours. Je suis une femme. C'est ton numéro, quoi.
0: D'accord. Donc, quatrième album,
1: c'est symbolique.
0: Ouais.
1: Et je l'ai dédié au divin. Et effectivement, pour... quand je vois par où je suis passée, d'où je viens, mon histoire... je me dis, j'ai de la chance quand même, même si j'ai quand même traversé des moments pas totalement agréables. Ça faisait partie de l'histoire. Et je pense que ça devait être comme ça. Pour mieux grandir et grandir plus vite, il fallait ces expériences-là.
0: C'est un euphémisme hein, quand tu dis que tu as passé des moments pas terribles ou pas très faciles, parce que tu as quand même dû t'enfuir à un moment, loin des gens que tu aimais.
1: Je viens de loin.
0: Voilà. Parce que pour échapper à un mariage forcé, où Fatoumata s'est dit « mais non, je ne peux pas être forcée, donc je m'en vais
1: ».
0: Et c'était prendre un gros risque, évidemment.
1: Un très gros risque.
0: Quand tu t'es lancée dans la musique aussi, parce qu'on n'en a pas parlé, mais je pense que si vous avez vu Fatoumata Diawara au cinéma, vous savez que c'est aussi une grande actrice. Voilà, bah oui, non, mais c'est vrai quand même.
1: J'ai commencé par le cinéma, voilà,
0: oui, c'est ça.
1: Le théâtre...
0: C'est d'abord le cinéma, et alors notamment dans le film Timbuktu d'Abderrahman Sissako, qui a été multi-récompensé au César. Donc voilà, il y a eu la danse, il y a eu le théâtre, il y a eu le cinéma. Et finalement, quand tu commences la musique, tu repars encore de zéro. Donc c'est sûr qu'il y a eu plein de moments difficiles dans cette carrière. Et alors, quand tu repenses à quand tu jouais dans les bars à Paris,
1: c'est ça,
0: tes premières chansons
1: jusqu'à 2h, 3h du matin.
0: Et maintenant, tu as une tournée internationale entre l'Afrique du Sud, le Danemark, l'Italie, la Suède, la Pologne. Pologne, l'Autriche, l'Espagne, tu te réjouis de ce chemin
1: parcouru.
0: C'est comme
1: un accomplissement. Voilà, cet album est justement la sagesse. C'est vraiment se dire, ok, certes, je ne veux pas que ça s'arrête là, mais je peux dire que j'ai écrit un bout de mon histoire quand même. J'ai quelque chose à raconter. Je peux dire qu'il y a... Il y a des sujets, voilà. Si jamais j'ai écrit un livre, cet album pouvait être... un

0: Parce qu'au départ, quand tu commences, on va te comparer à beaucoup de personnes. Il y en a qui disaient, ouais, Tracy Chapman, d'autres, n'importe où. On m'a donné tellement de noms à mes débuts, j'étais là. Si, mais donnez-moi le temps, quoi. J'arrive. Ouais. Je finis tout ça, là. Pour savoir qui je suis, donnez-moi la guitare. Dans 5 ans, vous saurez qui je suis. Et cette patience, il faut l'avoir. Malgré qu'il y a la vague et que toi, tu restes aligné et amener ton public jusqu'au bout, pendant qu'il ne te croit pas jusqu'à ce qu'il voit. Ah, finalement, je pense qu'avec cet album, les gens vont comprendre que le monde, mon genre musical, parce que c'est quand même assez atypique ce que je fais. Ça ressemble à la musique de personne. Au Mali, en tout cas, il n'y a pas de chanteuse. Voilà.
1: C'est toi.
0: C'est ouais. Qu'on ne peut pas me comparer à quelqu'un. Mais pour cela, il fallait être sûr de ce que tu veux et d'amener les gens à te suivre et de les amener jusqu'ici. Et ça, c'est pas évident pour tout le monde, surtout les femmes. Ouais. Parce qu'on a besoin de nous voir autrement. On a besoin de nous voir nus, on a besoin de nous voir... de plus en plus sexy pour exister, comme si on doit crier pour dire mais je suis une femme, mais non, on ne doit pas se débattre tout le temps, c'est pas normal. La femme ne doit pas être tout le temps en train de se protéger, de se réaffirmer, de vouloir toujours convaincre les gens ce qu'elle veut faire. Il faut que ce soit plus facile que ça. Ça doit être plus évident de nous laisser le temps de nous exprimer, voilà, avec la dignité et avec le respect qu'on mérite.
1: Merci beaucoup. Fatoumata Diawara, invitée de Décibel. On se dit au revoir, à très bientôt, en écoutant une chanson qui s'appelle Nden, qui est un des grands moments de cet album. Massa, qui est disponible partout depuis vendredi. Nden, c'est mon enfant.
0: Justement, c'est celui, ça parle de mes enfants. Quand je les quitte le matin et que je vais travailler... et que je passe toute la journée à penser à eux, je ne sais pas s'ils vont bien ou pas. Ouais. Mais en même temps, en tant que femme, pour acquérir ta liberté, il faut faire des sacrifices. Et ce n'est pas évident. C'est des choix à faire, pas mal de choix et beaucoup de sacrifices. Donc cette chanson est dédiée à mes enfants. Je les aime tellement.
1: Merci.
0: Même si peut-être parfois ils se doutent, mais moi je sais que je les aime. Mais à ma manière, à la Fatoumata Diawara. Vous voyez ce que je vais dire? L'Amazon moderne.
1: Nous on adore cette façon-là d'aimer. Fatoumata Diawara, merci, à bientôt. Merci.

0: Fatoumata Diawara, elle est comme ça, la chanson Enden, comme une berceuse pour ses enfants. Et puis, la chanson suivante sur l'album, c'est un texte au vitriol sur l'hypocrisie des familles polygames qu'elle peut croiser au Mali. Voilà, elle va là où elle veut, et croyez-moi, elle y va bien. L'album Massa de Fatoumata Diawara est disponible, et il est à gagner tout à l'heure au Blind Test.
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0: Je vous l'ai dit tout à l'heure dans le sommaire, je crois que le meilleur festival de musique française se passe, pas en France, mais en Belgique. Enfin, en tout cas, c'est ce que je me suis dit quand j'ai découvert la programmation de la 31e édition des Francofolies de Spa. Ça sera du 20 au 26 juillet à Spa, donc en Belgique. Écoutez, il y a nos légendes, Laurent Voulzy, Julien Clerc, Michel Jonas, Alain Chamfort. Il y a tous ceux qui remplissent les zéniths chez nous, Gims, Kyo, Laurie ou encore Matt Pokora. Et puis même des vétérans de la French Touch, Cassius et Étienne de Crécy. Franchement, ne ratez pas les Francofolies de Spa. Et voici Michel Jonas.

0: Joueur de blues dans les morceaux les plus dingues de Michel Jonas. À applaudir donc en Belgique, aux Francofolies de Spa. Un bon festival comme on les aime et comme on aimerait en avoir en France. Hein, quand même, ce plateau est incroyable. Et puis, pour les Parisiens, vous avez rendez-vous avec Michel Jonas au Théâtre des Folies Bergères les 30 et 31 janvier prochains.
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0: Et il est l'heure du blind test. On joue au blind test ce soir pour gagner l'album de Fatoumata Diawara avec Sébastien et avec Carole. Bonsoir à tous les deux.
2: Bonsoir Émilie.
3: Bonsoir.
0: Bonsoir, bienvenue dans Décibel.
2: Bonsoir Sébastien.
0: J'ai entre les mains cet album de Fatoumata Diawara et vous allez le recevoir en version vinyle, absolument magnifique. Des chansons donc chantées, écrites et composées par Fatoumata Diawara et un album produit par M. Mathieu Chédid. Donc si vous aimez bien les guitares, vous allez passer un bon moment, je tiens à vous le dire. Voilà, c'est dit. Nous jouons au blind test donc avec des chansons qui ont toutes en commun d'avoir le mot « Dieu » dans le titre. Dieu, c'est pas un thème qui revient quand même très très souvent dans la chanson française, enfin moins que l'amour ou les promenades au clair de lune, mais enfin il y a quand même un certain nombre de chansons qui évoquent Dieu. Alors chère Carole, cher Sébastien, on va vous les passer, ces chansons-là, et il va falloir retrouver le plus rapidement possible le nom de l'interprète de la chanson. Carole, c'est OK ?
2: Oui, Émilie.
0: Oui, Carole. Oui, Carole.
2: Oui.
0: Tout va bien ?
2: Oui,
0: ah,
2: merci beaucoup.
0: J'ai eu peur. Alors, merci Carole de venir jouer avec nous. Et est-ce que Sébastien aussi est prêt pour jouer ?
3: Ouais, je suis prêt, il n'y a pas de souci.
0: Ok, génial. Alors c'est parti, voici une première chanson qui parle de Dieu. Dites-moi, qui chante ça ? Si l'intro ne vous dit rien, rassurez-vous, dans 5 secondes, sa voix inimitable.
3: Edith Piaf.
0: Oui, bravo.

0: Mon Dieu, Edith Piaf. Bravo Sébastien. Edith Piaf sur l'intro, sans la voix. Je suis épatée. Oui. Bravo. Vraiment, c'est bien, c'est bien. Allez, on continue. On change de style, on change d'époque, mais on est toujours sur une chanteuse.
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2: Ophélie Winter.
0: Bravo Carole.

0: des chansons incontournables des années 90, Ophélie Winter, Dieu m'a donné la foi. Et Dieu nous a donné aussi un blind test plein de suspense. Sébastien a marqué le premier point, Carole a gagné le deuxième. Qui marquera le troisième? Jeu sans enjeu, hein, puisque de toute façon vous avez chacun gagné un exemplaire de l'album de Fatoumata. Mais quand même, histoire de savoir qui est le plus fort ce soir au blind test, ou la plus forte, dernière chanson, on cherche l'interprète.
1: Gainsbourg.
0: Gainsbourg et...
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0: Ouais, et il chante avec une actrice. Est-ce que Sébastien...
2: Je vois
1: Brigitte Bardot.
0: Oui.
2: Dieu est un fumeur de Havane.
1: Brigitte Bardot, Catherine Deneuve, ouais, une des deux.
0: Eh ben c'est pas la même chose, hein.
2: Loin de...
1: Non, mais...
0: Sébastien a trouvé Gainsbourg et Carole a trouvé Deneuve. Écoutez, Deneuve, elle arrive.
1: Oui, c'est Deneuve, ouais. Un classique.
3: Tu n'es qu'un fumeur de gitane.
0: On entend bien que c'est pas la voix de Brigitte Bardot, hein, Sébastien. Bon.
1: Non, mais je me suis trompé.
0: Non, mais c'est parfait. Bah oui, c'est ça. Sébastien a trouvé Gainsbourg et Carole a trouvé Deneuve. Donc c'est sur une égalité parfaite, les amis, qu'on peut arrêter ce blind test. Je suis très fière de vous. Bravo. Vraiment.
4: Merci.
0: Vous avez tellement assuré. Merci à tous les deux. Vous revenez jouer quand vous voulez, hein.
4: Ah,
0: c'est
4: gentil.
0: Ah bah oui, bah c'est vous qui êtes gentil de venir participer tous les soirs à l'émission à Décibel. Merci infiniment. Bon, quand on parle de Dieu, les amis, on ne peut pas oublier la chanson God Only Knows des Beach Boys. Dieu seul le sait, une très très belle chanson d'amour, mais qui commence par cette phrase incroyable signée Brian Wilson. Peut-être que je ne t'aimerai pas toujours. I may not always love you. Peut-être que je ne t'aimerai pas pour toujours. C'est une chanson merveilleuse, God Only Knows. Une des chansons préférées de tous les temps de Paul McCartney. Il a souvent crié son admiration pour Brian Wilson. Brian Wilson qui nous a quittés il y a tout pile un an. Je me souviens, on était en direct, en studio, quand on a appris sa mort. On était très tristes. Et je crois que c'est cette chanson-là qu'on a écoutée à l'époque. Alors, on va faire pareil ce soir. On va écouter cette chanson-là parce que c'est une des plus belles de tous les temps, God Only Knows, les Beach Boys, en hommage à Brian Wilson, qui nous quittait le 11 juin 2025.

0: Est-ce que j'ai fait un blind test spécial chanson qui parle de Dieu juste pour pouvoir vous passer God Only Knows des Beach Boys? Évidemment que oui. C'est Décibel.
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0: C'est l'heure du coup de cœur, la découverte du jour. Un garçon qui a été décrit dans le magazine Elle, j'aime bien. Il a la tête de Goldman et la voix de Balavoine. Écoutez, c'est plutôt pas mal pour démarrer. Il s'appelle Édouard Biel. C'est un jeune auteur, compositeur, chanteur et guitariste. Il a été remarqué notamment en première partie de Clara Luciani ou encore de Feu Chatterton, qui sont connus pour être des musiciens voilà, qui font attention à leur première partie. Donc c'est déjà presque déjà une médaille d'avoir été sélectionné par Feu Chatterton et par Clara pour faire les premières partie. Édouard Biel donc va sortir bientôt son tout premier album et je vous propose d'en découvrir un extrait, une chanson qui s'appelle N'importe quoi, c'est notre coup de cœur du jour. Il s'appelle Édouard Biel.

0: alors, il est pas trop fort mon coup de cœur. Je sais ce qui s'est passé dans vos têtes, enfin dans vos oreilles. Au début de la chanson, vous vous êtes dit « Ah, c'est quoi cette voix ?» Et à la fin, en fait, vous aviez déjà adopté. Vous vous rendez compte à quel point il est séduisant, ce Édouard Biel. Le magazine Elle, donc, qui disait « Tête de Goldman, voix de Balavoine ». Alors nous, il y a eu un petit peu débat en studio. Iris, qui réalisait l'émission, me dit « Ouais, on dirait plutôt France Gall, mais avec un effet sur la voix. » Et moi, quand même pas mal Christophe aussi. Donc voilà, c'est un peu un mélange de tout ça. Que des belles références en même temps et qu'on aime beaucoup dans Décibel. On souhaite le meilleur à Édouard Biel. La chanson que vous venez d'entendre, c'est N'importe quoi. Il y en a déjà quelques-unes qui sont sorties. Et puis, d'ici quelques semaines, un premier album, youpi.
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0: Il y a 2 ans, jour pour jour, on perdait Françoise Hardy. Oh là là, mais quelle tristesse. Je pense à elle, je pense tous les jours, vraiment. Soit parce que je croise une grande jolie fille avec une frange, soit parce que j'entends sa voix quelque part, son élégance. Enfin, il y avait vraiment énormément de choses qui nous liaient. Vous, moi, nous, tous, la France à Françoise Hardy. Elle est partie donc le 11 juin 2024. Elle avait 80 ans. Alors maintenant, la grande question, c'est quel titre écouter pour lui rendre hommage ce soir? Quelle chanson anniversaire? On pourrait mettre Tous les garçons et les filles de mon âge en sachant, et on ricanerait, que ça la ferait râler, parce qu'elle en avait marre qu'on lui parle de cette chanson-là. On aurait 1000 chansons à partager. J'avais envie ce soir d'écouter avec vous Messages personnels. Sublime chanson de 1973, fabriquée avec amour et avec Michel Berger. Tous les deux ont des messages à passer. Hein. Michel Berger a 2-3 trucs à dire à Véronique Sanson et Françoise Hardy, évidemment, à son Dutron, chérie. Messages personnel et hommage à Françoise Hardy.
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0: hommage personnel, hommage à Françoise Hardy. Et c'est là-dessus que Décibel s'arrête pour ce soir. Merci à l'équipe de l'émission, Iris Guitoni, Fred Vigneault et Basile Combe, Elodie Bianca Maria et Franck Moilier. Et merci à vous de nous avoir écoutés.
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3: Bonjour la France, j'espère que tu vas bien la France. Ah, comment ça va Éric Bastien? On est
4: ça
3: jeudi.
4: Va super. Bah attends, c'est l'avant-dernière manche de la semaine.
3: Eh, t'as pas de candidat?
4: J'ai pas un candidat. J'ai été nul toute la semaine.
3: Le Damido Land est en tête depuis le début de la semaine. J'ai en effet remporté toutes les manches. Il ne te reste
4: comme
3: qu'aujourd'hui.
4: Toujours,
3: oui, bon, c'est pas grave. Et il te reste aujourd'hui.
4: Bon, puis j'y crois plus, vous savez, au bout d'un moment. Je suis tellement désespéré.
3: Mon chat. Alors, sachez que cette semaine, hein, donc la finale c'est demain, mais cette semaine j'ai expliqué ce que vous alliez gagner demain pour les gagnants. Alors le premier prix c'est un séjour pour deux personnes à l'occasion de la 65e édition du Mondial La Marseillaise à Pétanque. Donc vous allez dormir à l'hôtel Villa M à Marseille, un petit 4 étoiles, on est pas mal, hein, j'ai envie de dire. Vous aurez évidemment les petits déjeuners et les dîners inclus et vous aurez aussi plein de cadeaux, des jeux de triplettes, des sacs, des polos et surtout 100 euros de carburant pour prendre la route. Alors, si on ne gagne pas ce séjour magnifique dans la capitale phocéenne, qu'est-ce qu'on gagne?
4: Bah, on part
3: qu'est-ce
4: toujours avec le sourire. Vous parlez du petit déjeuner qui sera offert à la Villa M. Est-ce que vous savez que dans ce petit déjeuner,
3: bien sûr,
4: il y a des croissants, il y a des pains au chocolat,
3: bah, oui,
4: il y a des œufs brouillés,
3: des chocolatines.
4: C'est normal, les chocolatines pour ceux que voilà, qui aiment. Il y a de la confiture, du pain, mais il y a surtout un café préparé avec amour et humour. Celui de Joe Malango qui en personne s'est engagé entre deux parties de pétanque à vous servir ce petit café.
3: Eh ben c'est magnifique. Allez.
4: Je vous ai pas dit que c'était une cafetière quand même qui était gagnée.
3: Cafetière, 32 dosettes, 6 verres en verre. Voilà, la légende.
4: Oui.
3: Allez, jingle, on accueille nos candidats. Bonjour les amis.
4: Bonjour.
5: Bonjour.
4: Bonjour.
3: Voilà. Comment ça va, Mireille?
5: Bonjour Valérie. Bonjour Eric.
4: Bonjour Mireille.
3: Alors Mireille, elle joue avec les 6 Vaucluse.
5: Oui.
3: Tu habites à Pernes-les-Fontaines.
5: Tout à fait.
3: Alors, comment qu'on appelle les habitants de Pernes-les-Fontaines?
5: Les Pernois et les Pernoises.
3: Oh, c'est bien ça. Alors, tu as 73 ans, tu as un chéri qui s'appelle Alain.
5: Oui.
3: Voilà, t'as vu, je sais tout de toi, tout. Tu as 2 enfants, Damien et Fabrice, et tu as 4 petits-enfants, du deux. C'est bien.
5: Oui.
3: Ça t'occupe ça, non?
5: Non, ils sont grands.
3: Oui, mais enfin, ça tu t'en es occupé, hein, j'imagine.
5: Ah oui.
3: Oui,
5: il y a longtemps.
3: Ils sont grands. Ben oui, Laure, 25 ans, Fanny, 20 ans, Hugo, 24 ans, et Naïcia, 21 ans. Oui, c'est sûr qu'ils sont grands. Alors, tu as un petit chat. Comment s'appelle le petit chat?
5: Opal.
3: Oh, bon, c'est bien, ça. Alors, Mireille, évidemment qu'on t'appelle Mimi, ça, c'est sûr. Mais il paraît qu'on t'appelle comme ça. Zaza.
4: Ah bon?
3: Ouais, t'appelles Zaza. Mais pourquoi Zaza? Tu mets les plumes et tu descends les marches? Comment ça se passe?
5: Non, c'est mes collègues qui m'appelaient comme ça parce que je m'appelais Zanetti à l'époque.
3: Zanetti. Okay.
4: La grande Zaza.
3: La grande Zaza. Alors, tu es retraitée, mais tu étais postière.
5: Oui.
3: Alors, t'étais en vélo ou en voiture?
5: En voiture.
3: Ah, voilà.
4: C'est toujours au film.
3: Ah bah moi je pense
4: quand
3: toujours au film.
4: Torchés,
3: évidemment.
4: Hein, bien sûr.
3: Alors t'as quand même fait beaucoup de métiers différents à la poste. Hein. Tu étais au service bancaire, au guichet, chef d'équipe. Et petite tu voulais être institutrice. Qu'est-ce qui s'est passé du coup? T'as pas fait institutrice, non? Je t'ai pas finalement.
5: Non, parce qu'en fait on m'avait proposé une classe verte à Villard-de-Lans.
3: Ouais.
5: Et après il fallait que j'attende qu'on m'appelle. Donc j'ai préféré avoir un travail plus sûr, voilà.
3: Eh ben t'as bien raison Mireille. Alors ma Mimi, on va marquer tout de suite le premier point avec la première question, vrai ou faux. Une petite ambiance de voiture, tiens, allez. Enfin, on n'est pas obligé.
4: Non, pas non,
3: Ange, je t'embête pas.
4: Ça, c'est une ambiance de voiture.
3: C'est le générique de Top Gear.
4: Ah voilà, c'est ça.
3: Voilà. Alors écoute bien cette info Mireille. Une femme en déambulateur a été flashée par un radar en Allemagne. Est-ce que c'est vrai qu'une femme en déambulateur a été flashée par... Eh ben dis donc, elle me dit vrai, j'ai même pas dit le top chrono celle-ci. Ah ben écoute. Oui, c'est vrai. Figure-toi qu'une femme est apparue sur la photo d'un radar. Bon, elle était quand même à 42 km/h.
4: Ah oui, quoi,
3: voilà, ben, bien sûr, voilà.
4: Non, mais c'est du déambulateur de compétition, ben, 42 km/h.
3: Mamie, c'est la conductrice la plus rapide, sans permis et sans moteur. Voilà, hop là.
4: De toute façon, allez, quand on ira à l'EHPAD des Mimosas avec Valérie, on se fera des courses de chaises roulantes et de déambulateurs. On l'a déjà réservé.
3: Premier point pour Mireille.
4: Nathalie est avec nous. Bonjour Nathalie.
6: Bonjour Eric, bonjour Valérie, bonjour Mireille.
4: Bon, ouais, Nathalie, on reste dans le sud, hein, parce qu'elle est dans le Vaucluse, t'es dans le Gard, vous êtes quasiment voisines les deux là.
6: Tout à fait.
4: Ben, voilà. T'habites à Montignargues dans le Gard, et en plus vous aurez quelques kilomètres à faire pour aller à Marseille. On reste en famille du sud, hein, aujourd'hui. Alors Nathalie, on va faire connaissance un petit peu avec toi, célibataire, si j'ai bien compris, Nathalie.
6: Tout à fait.
4: Voilà, bien, heureuse, tout va bien, fils qui est déjà grand, quel âge il a, Louis?
6: 21 ans.
4: 21 ans, qu'est-ce qu'il fait? Il est encore dans les études ou il travaille?
6: Il finit ses études, il passe son BTS commerce là, okay, en ce moment.
4: BTS commerce, on lui souhaite plein de courage et bonne chance pour le BTS. Un petit chat?
6: On va croiser les
4: doigts. Bah oui, comment il s'appelle?
6: Un petit chat.
4: Comment il s'appelle,
6: oui,
4: le petit chat?
6: Rafale.
4: Comment? Rafale.
6: Rafale.
4: Ah ouais? Oui. Pourquoi? Rafale?
6: Il va vite. Parce qu'il se jette très vite sur la nourriture.
4: Ah oui.
3: Ah oui.
4: T'aurais pu choisir Morphale du coup, mais oui, bah, Rafale, ouais,
6: c'est
4: sympa.
6: Ça.
4: Alors, tu étais secrétaire comptable, et alors, il y a un souvenir sympa juste avant de jouer, parce que t'as fait, vous savez, on parle souvent des jobs d'été, là, les jobs d'été vont arriver.
3: Exactement.
4: Est-ce que tu peux me parler de ton meilleur souvenir, ton meilleur job d'été à toi, Nathalie, c'était il y a quelques années, c'était quoi?
6: Alors, quand j'ai travaillé dans de la restauration rapide sur les restaurants d'autoroute,
4: okay,
6: parce que je faisais la plonge à l'époque et qu'une fois qu'on avait fini le service, il fallait la nettoyer et que pour nettoyer la plonge, on avait des gros tuyaux et que du coup, on nettoyait pas que la plonge.
4: Ah
6: voilà.
4: Ouais. Ok. Non, mais c'est un
6: on
4: beau souvenir.
6: On se rafraîchissait à la fin du
4: temps. Ah, j'ai bien compris. J'ai voilà. compris. Et petite, tu voulais être poubelleuse. Ah, c'est parce que tu disais poubelleuse. Parce que ton papa, il faisait ça, en fait.
6: C'est ça. Mon père était poubelleur. Enfin, éboueur.
4: Éboueur, oui.
3: Et oui, mais quand même.
6: Et donc, du coup, moi, quand j'étais petite, ben, je voulais être comme papa, ah ouais, poubelleuse.
3: Moi aussi, je disais poubelleuse.
4: Trop mignon. Bah trop mignon. Oui. Nathalie, sois la bienvenue. Nous, on sait accueillir les gens, hein.
7: Nathalie.
4: Voilà, on est comme ça. Nathalie, je t'en prie. Voici une première question pour un point avec un extrait de Bill Baxter.
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4: Alors, ce qui est terrible, c'est qu'on a une génération de sages en face de nous qui nous regardent en se demandant ce que c'est. Évidemment, c'était il y a longtemps, Bill Baxter.
3: Oscar et Noémie savent très bien qui c'est Bill Baxter, n'est-ce pas,
4: ça
3: les
4: va,
3: amis?
4: Les stagiaires, bonjour.
9: Bonjour.
3: Voilà, bon, voilà. Vous avez reconnu Bill Baxter, évidemment.
4: Ouais,
9: bien sûr. Bien sûr. Pas mentir, j'ai pas reconnu.
3: Mais voilà.
4: C'est le cousin de Jules.
3: Allez.
4: Bill Baxter, bébé, quand même. Enfin, bref. Le département de Paris, puisque Bill Baxter chantait Paris, est le plus peuplé de France. Vrai ou faux? Top chrono, 5 secondes.
6: Le plus peuplé de France,
4: oui.
6: Vrai.
4: Ouais. Nathalie, c'est faux. Je t'explique. Le département le plus peuplé de France, c'est le Nord, avec 2,6 millions d'habitants devant Paris, qui est un département à part entière, le 75, qui compte 2,1 millions d'habitants. L'ensemble de la région Île-de-France est 14 millions d'habitants.
3: Eh oui, mais là, c'est
4: que Paris.
3: Alors, ça fait un point pour Mireille, pas de point pour Nathalie. Et là, tout de suite, on va écouter ma chérie, ma chouchoute, ma préférée. On va écouter Clara Luciani. Et comment ça s'appelle le titre de la chanson, Oscar? La grenade?
4: Comment t'as dit?
3: Ah, bah on lui envoie pas le micro, alors comment ça s'appelle?
9: La grenade.
3: Allez, vous écoutez ici, on vous aime, on écoute Clara Luciani. Yeah.

0: La Grenade, Clara Luciani, qui est de Martigues d'ailleurs, elle aussi, elle est du sud, des Bouches-du-Rhône. Hein. On reste dans le sud, c'est la thématique.
1: Ah, mais au moins il fait beau là-bas, les jingles.
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1: Et nous sommes au taquet avec Mireille, qui a un point, qui joue avec ici Vaucluse. Elle a un chéri qui s'appelle Alain, et elle l'a rencontré, parce qu'elle était avec des copines célibataires. Bon, elle regardait un site de rencontre.
0: Ah ouais.
1: Et t'es tombée sur la photo d'Alain, et qu'est-ce que t'as dit ?
3: Mais je le connais.
1: Et tu le connais ? Et alors, qu'est-ce que t'as fait ?
3: Et bien alors on est entré en contact et effectivement je l'avais rencontré dans un magasin.
1: Ah, mais en plus il bossait dans la même entreprise qu'une amie à toi.
3: Oui.
1: Alors comme tu es Sherlock Holmes. Eh oui, Mireille elle a fait Sherlock Holmes. Elle a appelé sa copine, elle a dit du dos. Le petit Alain là, qui est pas mal celui-ci. Et puis t'as fait petite enquête ma petite Sherlock Holmes. Qu'est-ce qu'elle t'a dit ta copine?
3: Elle m'a dit qu'on était différents.
1: Ah, c'est-à-dire? Parce qu'il paraît qu'Alain, il est méticuleux, tout ça, que toi, t'es un peu plus...
0: Bordélique, hein, voilà.
3: Oui, oui, moi, je suis un peu l'inverse.
1: T'es un peu fantaisiste, quoi.
3: Alors, voilà.
1: Et bon, ça n'a pas empêché. Ça fait combien de temps que vous êtes ensemble, maintenant?
3: 7 ans.
1: Oh, mon Dieu. Mais vous êtes mariés ou vous êtes juste ensemble?
3: Non, on est amis, on n'est pas mariés, non. Ouais. On ne peut plus se marier.
1: Comment ça, on ne peut plus se marier?
0: Ils sont dans le péché, ils ont divorcé.
1: Mais qu'est-ce que ça veut dire? Bien sûr que si, on peut se marier, on peut se mettre à genoux, offrir des bagues. Alain, écoute-moi bien.
0: C'est toujours possible à la
1: mairie. Tu peux te mettre à genoux et lui offrir une bague. Alors, tu t'occupes un peu, tu fais un peu de gym douce et un peu de marche. Tu as toujours fait un peu de sport, en fait, hein, pour t'entretenir.
3: Oui, exactement.
1: Mais ça, c'est bien. Parce que ça, même moi, je ne le fais pas. Bien, alors, tu as déjà un point. On va essayer d'en marquer un deuxième. Tiens, je te mets un petit extrait. Ange, t'es prêt? Allez, un petit extrait de Pascal Obispo.
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1: Alors, Pascal Obispo.
0: Qu'on embrasse.
1: Bien sûr, je l'adore. Pascal Obispo, il paraît que c'est l'anagramme de Pablo Picasso. Est-ce que c'est vrai ou faux que Pascal Obispo, oui, c'est l'anagramme de Pablo Picasso? Vrai ou faux?
3: Vrai.
1: Vrai. Mireille, elle est au taquet. Elle attend pas la fin du chrono. Oui, c'est vrai. C'est exactement ça. Voilà.
0: C'est fort, ça.
1: Eh oui, bien sûr. Bah, bravo. Bon. 2 points pour Mireille.
0: Nathalie. Oui. Merci d'être avec nous, Nathalie. On aime ton prénom, Nathalie.
5: Je vais vous le faire
0: jusqu'à 13h.
1: Tu vas nous foutre du béco jusqu'à la fin de l'émission.
0: Ah oui.
1: Ok, non, d'accord.
0: C'était quoi l'autre jour?
5: Moi, ça ne me dérange pas.
1: Ouais, ah bah, c'est bien.
0: Si ça te dérange.
1: J'ai envie de te dire, c'est bien d'avoir une chanson à son nom, hein.
0: Ben oui.
1: Ouais.
5: Tout à fait.
0: Valérie.
1: Non, moi j'ai Valérie par Amy Winehouse.
0: Quoi?
1: Amy Winehouse a fait un tube qui s'appelle Valérie, que non. Mathilde va trouver, qu'on te fera écouter.
0: C'est pas possible.
1: Et toi, t'as une chanson,
0: c'est fou,
1: qui
0: ça.
1: C'est Les états d'âme sont pour moi, Eric.
0: Les états d'Amérique. Merci,
1: moi,
0: c'est
1: j'adore.
0: Un peu. C'est vieux, ça, quand même.
1: Oui, c'est vieux. Voilà.
0: Nathalie, alors, on bricole un peu. Oui, on bricole un peu. On sait faire des trous dans le mur et un peu de peinture.
5: C'est ça.
1: Ah, on bricole. Ah,
0: attendez, on nous envoie MacGyver.
5: J'ai été une fervente admiratrice de l'émission de Valérie, et donc du coup, je me suis lancée.
1: Merci, ma chérie.
0: Ouais, non, parce que là, je dis, on fait un trou dans le mur. Mais on m'envoie MacGyver, ça veut dire qu'on est quand même sur un level. On est au-dessus, on est cranté.
1: Un level.
0: On est cranté quand même quand on sait faire du MacGyver. On fabrique un frigo avec une allumette. Tu sais qu'elle, tu es capable.
5: Alors, pas à ce point, mais c'est vrai qu'on trouve des petites astuces pour faire tenir une étagère un peu bancale ou...
0: Ah, bien sûr.
5: Voilà.
0: Oui, tu rafistoles.
5: Ça ne demande pas d'essayer. Enfin, voilà, on dépare quelque chose, on trouve toujours une astuce.
0: Mais vous savez, Adélie, je profite de cette occasion que Nathalie évoque une émission, là. Voilà. Excusez-moi, vous seriez pas dans le feu des projecteurs à la rentrée,
1: mais
0: vous?
1: Mais si, bien sûr que oui.
0: Vous êtes de retour sur
1: M6? Mais oui, je vais encore faire un appel à candidature pour les maisons, vous allez voir.
0: Madame est sur M6 à la rentrée.
1: Elle va bricoler.
5: Mon
1: chat, je t'appellerai pour les conseils.
0: Bon, Nathalie qui aime beaucoup la réutilisation d'objets. D'ailleurs, tu fais beaucoup de vide-grenier, c'est un point commun avec Valérie, ça aussi. Les brocantes, tout ça.
5: J'adore aller chiner.
0: Oui, puis tu aimes le potager aussi, ça c'est encore autre chose. Les pots. Les gouttes, tout ça, quoi. Fait plein de trucs, hein.
1: Bah oui, nos auditeurs sont fantastiques. Ils ont des vies incroyables.
0: Exactement. Alors. Voici ta question, Nathalie. Elle vaut un point, on y va. Et on va parler de girafes. cette sorte de girafe. Moi, je l'affirme. Est-ce que c'est vrai? Est-ce que c'est faux? Top chrono, 5 secondes. Il existerait 40 sortes de girafes, Nathalie.
5: 40 sortes?
0: Vite.
5: Non.
0: C'est trop tard, hein. C'est un peu tard, quand même. Qu'est-ce que... Hein? Ah, là, Valérie fait des gros yeux.
1: Ah ben,
5: oh non, Valérie.
1: Bon, vas-y. Ouais, allez, je te donne le point parce que je t'aime bien. Mais
0: moi, ça
1: Maître Coupez, elle va me donner une fessée, tu
0: vois. Non, mais moi, je veux un candidat qui gagne. Donc, bravo, super réponse. Magnifique. Oui, c'était faux. Oh, qu'est-ce que tu étais rapide dans ta réponse en plus. 4 espèces distinctes de girafes ont été identifiées seulement au lieu de 40. Il y a la girafe du Nord, la girafe réticulée, la girafe Maasai et la girafe du Sud.
1: Surprenant. Ça fait 2 pour Mireille.
5: Moi, j'aurais dit deux sortes.
0: Mais non, rajoute pas, on t'a déjà donné le point. Ça va.
1: Non, rajoute pas. Fais-toi.
0: Oui, voilà,
1: profil bon. Bas, Nathalie.
0: Oui, s'il te plaît.
1: Allez, 1 point pour Nathalie, 2 points pour Mireille. Et là, tout de suite, on va marcher seul avec. Avec qui? Avec Jean-Jacques. Noémie
6: Goldman.
1: Jean-Jacques Goldman, je marche seul. Vous écoutez ici. On vous aime. À tout de suite, mes petits canards. Allez, je marche seul.

0: Marche,
1: moi j'ai marché jusqu'à Besançon et Toulouse avec nos deux stagiaires là. Besançon et Toulouse, les deux, ils nous viennent là. Oscar et comment?
0: Noémie,
1: voilà, tu te rends compte un peu ce voyage?
0: Magnifique.
1: On voyage avec
0: Toulouse, j'adore, je connais par cœur. Allez, jingle. Alors,
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0: Nathalie, tu connaissais la chanson d'Amy Winehouse qui s'appelle Valérie?
3: Eh ben non.
0: Écoute. Eh oui.
1: Ah, c'est énorme.
0: Eh oui.
1: Ah bah respect total.
0: Eh voilà.
1: Ah, plus jamais je vous parlerai mal. Hein.
0: Valérie. Voilà mon petit chat. Alors Mireille.
1: J'ai pas dit mon dernier mot. Je vais te le faire écouter moi le mien aussi.
0: Alors Mireille, tu as 2 points. Mireille, tu joues avec ici Vaucluse. Tu es dans une région qu'on aime tellement. Et alors toi, on t'a demandé avec qui tu aurais aimé déjeuner de connu. Toi, tu as choisi lui.
4: Pourtant, que la montagne est belle.
0: Tu as adoré Jean Ferrat,
3: hein? Oui.
0: Ah oui, j'adore aussi. Très beau. Ah là là, est-ce que tu es prête à jouer au quiz musical?
3: Oui, j'ai un peu peur, mais bon.
0: Non, alors, ma petite chérie, Mimi, il ne faut pas avoir peur. C'est le nouveau jeu qu'on a essayé hier. On va te faire écouter un disque en vitesse, pas forcément la bonne vitesse, mais c'est super simple. Je te jure, on n'a pris que des gros tubes. Écoute bien, je vais te faire écouter le premier. Il y a 2 points à marquer. Premier tube, écoute bien, le voici.
1: On l'adore.
3: Oui, c'est Joe le taxi.
0: C'est Joe le taxi. Et qui chante Joe le taxi, top chrono?
3: Vanessa Paradis.
0: Mais cette Mireille, elle est plus rapide que l'éclair. Oui, c'est Joe le taxi. Alors, Joe le taxi, c'est sa vie.
1: C'est mieux comme ça.
0: Du Rambo Mambo. Alors, premier point. T'as un premier point. Alors, attention. Le deuxième point arrive avec cette deuxième chanson. Voyage, voyage, et qui chante, ma chérie? Comment elle s'appelle, la chanteuse?
3: Jeanne Masse.
1: Ah, bah bien sûr! Mais voyage, voyage de Jeanne Masse, c'est bien connu.
0: Non, c'est voyage, voyage. Mais c'est Désirless.
1: Voyage, voyage. La coupe de cheveux, là.
0: Bon, eh ben, tu as un point, c'est déjà bien, c'est pas mal, voilà. Allez, voyage, voyage, c'est parti.
1: Bon, Nathalie, allez, un petit mot de cuisine, rapidement. Hier, c'était la finale de Top Chef. Est-ce que t'es une Top Chef, toi, Nathalie?
3: J'aime beaucoup cuisiner.
1: Ah, alors.
3: Je ne dirais pas que je suis une top chef, mais j'aime cuisiner.
1: Oh, tu sais. On cuisine en fonction des envies, des saisons aussi. Qu'est-ce que tu nous fais là pour ce 13h? Un petit plat signature de chez toi?
3: Alors là, j'ai rien prévu.
0: Et voilà.
3: Pour midi, je n'y ai absolument pas réfléchi, mais pour ce soir, j'ai prévu de faire un gâteau au citron.
0: Oh là là.
1: Alors, il paraît que t'es quand même championne, genre pizza aux asperges. Ta spécialité, c'est la pavlova. Et ton fils te réclame aussi des lasagnes. Parce qu'elle fait de la pâte maison. C'est pâte maison.
0: Allez.
1: Non, mais les lasagnes, c'est notre plat préféré avec Valérie.
0: Oui, on adore.
1: Tu le sais. Hein. Nathalie, on va tenter de t'offrir 2 points de plus. Encore une fois, on est sur ce défi musical. La chanson déraille, ne se joue pas à la bonne vitesse. On passe du 33 au 78 tours. À toi de reconnaître cet artiste.

0: Alors, c'est qui, Mireille? Nathalie, pardon.
1: C'est Jeanne Mas, c'est pas Desvirlettes.
0: Mais je pense à bien, parce qu'elle nous a dit Jeanne Mas.
2: Elle nous a dit Jeanne Mas. Oh, Mimi.
0: Mais oui.
2: 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Aïe. Allez,
0: alors,
2: deuxième titre.
0: On va tenter le deuxième. T'as vu, hein, c'est que du tube, on rigole. Franchement, on passe un bon moment et c'est facile. On est là pour vous faire plaisir et puis surtout vous aider à partir à Marseille. Ah, c'est parti.

0: Vous êtes bien sûr ici, hein, tout va bien. Qui chante Top Chrono ?
1: Quand la musique est bonne, de Jean-Jacques Goldman.
0: Mais bien sûr, mais oui, oui.
2: Et bonne.
0: Et je salue vraiment encore une fois toute l'équipe technique qui a préparé ces petits sons. C'est très bon, c'est bien marrant. On le refera.

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2: Alors, je vous rappelle que le Grand Prix de demain, c'est un séjour pour deux personnes à l'occasion de la 65e édition du Mondial, la Marseillaise à Pétanque. Vous dormirez à l'hôtel Villa M à Marseille, une petite 4 étoiles, et je pense que j'ai été voir, c'est très très beau.
3: Mais c'est pas cher.
2: Pas cher. Oh là là là là, pardon Marseille, je t'aime.
3: Ouais.
2: Vous aurez évidemment plein de cadeaux, des triplettes, des sacs, des polos et surtout 100 euros de carburant pour aller à Marseille. Si vous ne gagnez pas ça, vous gagnez la magnifique machine à café Malongo avec ses 32 dosettes et ses 6 verres en verre. Jingle, reprise des hostilités.
3: Alors on fait la maline avec Amy Winehouse.
2: Ouais.
3: Moi aussi.
4: C'est un damson pour moi, Eric, comme les États d'Amérique.
2: Alors, excuse-moi.
3: Salut tous les Eric.
2: Oui, très bien. On salue tous les Eric, on l'adore. Mais je veux dire, moi, c'est Amy Winehouse.
3: Voilà. Ouais, moi, c'est Luna Park.
2: Oui, mais moi, c'est Amy Winehouse.
3: Ouais, moi, c'est Luna Park.
2: Oui, mais moi, dans le monde entier, elle a chanté Valérie, tu vois. Okay. Voilà. Allez. La classe.
3: Allez, c'est bon, je m'écrase.
2: Voilà.
3: Tu as toujours raison, tu m'énerves.
2: Évidemment. Bon, alors Mireille et Nathalie ont 3 points chacune. Mireille, alors il paraît que comme ça, on bricole pas, c'est Alain qui s'en charge.
5: Oui.
2: Voilà, on fait pas de jardinage, on fait juste un peu, on récolte les fruits. C'est Alain qui se charge du reste.
5: Oui.
2: Et puis la cuisine, ah bah c'est Alain aussi. Dites donc, t'aurais pas tiré le gros lot, toi?

0: paraît quand même que tu fais de la soupe et des salades. Bon, pas mal.
1: Voilà.
0: Et, oui. Et tu faisais des clafoutis pour tes enfants.
1: Eh oui, comme les petits-enfants aussi, ils aimaient bien.
0: Et voilà, en revanche, ce que tu fais très bien, c'est l'aide aux devoirs, parce que tu reçois des enfants chez toi et tu les aides un petit peu à faire leurs devoirs.
2: C'est le principe de devoirs.
1: Prendre confiance en eux.
0: Eh ben oui, eh ben ça c'est bien. Moi j'adorerais faire ça quand je serais très vieille à la retraite.
2: De faire de l'aide aux devoirs ?
1: Comme moi.
0: Bah, t'es pas très vieille, s'il te plaît. On a 10 ans d'écart. Alors, ma chérie, tu as 3 points. Je vais te proposer tout de suite d'en marquer 3 de plus avec la question à choix multiple. Je te pose la question, je te fais des propositions et t'auras 10 secondes pour me donner ton choix. Tiens, une petite ambiance avec Shakira.
2: Elle n'a pas fait une chanson sur vous, elle aussi ?
0: Non, Shakira, elle a fait une chanson parce que c'est l'ouverture officielle de la Coupe du Monde de foot aujourd'hui. Alors, on va faire un petit QCM spécial foot. Alors, écoute, je te fais les propositions, donc. C'est logique. Combien d'équipes participeront à la Coupe du Monde de football de 2026 ?
1: 48.
0: J'ai même pas proposé, elle me dit 48 celle-ci. Écoute, il y avait 24, 32, 48 ou juste Éric Bastien, tu m'as dit 48. Eh ben oui, il y aura que 48. Oui, bah oui, elle est tellement rapide cette Mireille.
2: Est-ce qu'on peut prévenir Wendy Bouchard qu'elle commence l'émission à 12h52 aujourd'hui
0: hein. Parce que mais attention, c'est très important. Pour la première fois, la Coupe du Monde passe de 32 à 48 équipes et il y aura 104 matchs. C'est quand même énorme. Le tournoi débute aujourd'hui avec Mexique, Afrique du Sud et la finale, ça sera le 19 juillet à New York. Donc c'est parfait, tu as 6 points ma petite Mimi.
2: Premier match des Bleus c'est mardi. Et ouais. 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
0: Magnifique.
2: Nathalie, elle aussi est investie dans l'associatif, oui. Figurez-vous. Tu fais partie de l'association Lire et Faire Lire. Tu peux nous en dire un petit mot Nathalie ?
3: Alors c'est une association qui est nationale. Donc moi je dépends de l'association du Gard. Et en fait qui consiste à aller lire des histoires aux enfants en centre de loisirs et en école. Moi, j'interviens en école, en classe de CP, le vendredi après-midi.
2: C'est génial. Donc, tous les vendredis, tu vas lire des histoires aux petits bouts de choux qui ont 6 ans, qui sont au CP.
3: C'est ça.
2: C'est génial. Ce sont des livres que vous trouvez en brocante, en plus, généralement ?
3: C'est des livres que je chine et j'essaye d'être sur le fil de l'actualité de la maîtresse, de suivre son...
2: Oui, le programme, j'ai bien compris.
3: Le programme, voilà.
2: Bah, bravo, c'est super sympa pour les enfants. Tu collectionnes, et on va écouter un extrait de Juliette Armanet, et on va comprendre ce que tu collectionnes. La petite carte postale. Tu collectionnes les vieilles cartes postales.
3: C'est ça. Alors, pas toutes les cartes postales, celles de village qui me tiennent vraiment à cœur.
0: Ah, ben ça tu dois bien t'en trouver pas mal dans les brocantes.
3: Alors oui, mais moi c'est des tout petits villages, donc du coup on trouve alors j'en ai de Nîmes par exemple, puisque je suis du Gard.
2: Ben oui.
3: Mais après les petits villages c'est plus compliqué à trouver.
0: Ah oui.
2: Montignac, d'où tu es, ouais.
3: Voilà, Montignac, puis il y a un petit village en Auvergne qui s'appelle Pébron.
2: Aussi.
3: J'ai des cartes d'Uzès, j'ai des cartes du Pont du Gard, du Gros du Roi, de Nîmes.
2: Ah ouais, c'est super.
0: Alors... Uzès, on embrasse Didier Gustin, mon petit chat.
2: Oh mon Didier.
0: Il doit être dans sa piscine avec son cocker, là.
2: Non, mais alors vous savez qu'en plus, alors ce qui est exceptionnel, c'est que tu as une carte postale, je te laisse nous en parler, qui est très émouvante pour toi.
3: Celle de Vébron ?
2: Bah, celle où on voit ton papa ?
3: Tout à fait. C'est celle de Vébron, en fait, qui est une vieille carte postale que j'ai trouvée. Et mon papa, quand je lui ai montré cette carte, il me dit « Mais regarde, c'est la voiture. » Alors, forcément, je ne savais pas, puisque j'étais pas née. Mais c'était la voiture de mon grand-père et la voiture de mon oncle, avec, du coup, tous les enfants qui sont sur la place. C'est mon père avec tous ses frères
2: et sœurs. Son papa petit, en fait.
0: Oh, c'est génial.
2: C'est trop mignon.
0: C'est trop mignon.
2: Ah, collector, celle-là, extraordinaire. Allez, nous allons jouer, Nathalie, pour t'offrir 3 points de plus. C'est une question à choix multiple. On va pas parler de foot, non. On va parler de baccalauréat. Tu nous as dit que ton fils Louis a 21 ans, il est sur le BTS, là on va parler d'études avec le bac. Et ce jeudi marque aussi le coup d'envoi des épreuves de français du bac.
0: Eh oui.
2: Ça va les stagiaires, c'est pas encore le bac là hein, non. C'est pour quand? Salut, comment vous appelez?
0: Ah oui, on a switché de stagiaire, là nous avons Colin et Joseph.
2: Alors vous êtes en quelle classe?
4: En seconde.
0: Ah bah c'est bientôt dans le bac, il y a l'année prochaine.
2: Déjà, ouais. Bah, oui. Voilà. Alors ce jeudi donc marque le coup d'envoi des épreuves de français du bac, mais sais-tu Nathalie, et vous qui nous écoutez, ce que signifie à l'origine le mot baccalauréat?

0: diplôme suprême, couronne de laurier, symbole d'érudition, symbole de réussite en hommage à la mention très bien de Valérie Damidot au baccalauréat.
1: Je veux avoir les mentions.
0: Bien sûr, le diplôme suprême, la couronne de laurier, le symbole d'érudition, où Valérie et sa mention très bien.
1: Vu qu'il y a une couronne de laurier sur le diplôme, je
0: bien
1: dirais
0: vu,
1: la.
0: Mais bien vu, j'ai pensé la même chose, je revois, parce que j'ai comme toi, je l'ai eu ce petit bac. La couronne de laurier, oui, le mot baccalauréat vient du latin baccalauréat. Baccalauréat en deux mots qui évoque la baie ou la couronne de laurier, symbole de victoire, notamment dans l'Antiquité. Bravo.
2: Allez, 6 points pour Mireille, 6 points pour Nathalie. Et là, tout de suite, alors là, bac in 1991.
0: Baccalauréat,
2: 1991. Oh là là, j'étais enceinte jusqu'aux oreilles. Genesis, I Can't Dance. J'adore Phil Collins. Genesis, vous écoutez ici, on vous aime, mes petits canards.
0: Je t'ai toujours pas né en 91, d'ailleurs.
2: Oh, tais-toi.

0: Vous savez à quel point je suis minable dans les annonces de disques,
1: oui.
0: Surtout en anglais.
1: Bah heureusement, on a un animateur.
0: Alors, j'ai fait appel à un professionnel. Il s'appelle Clément, il est animateur sur Ici Tour. Il est dans son stage d'intégration. Bienvenue à Radio France. Bienvenue, Clément.
2: Bienvenue, bonjour, merci. Bonjour. Merci à
1: vous. Alors, qui a-t-on écouté, Clément?
0: Fais-moi une démonstration.
2: C'était Genesis, I Can Dance.
1: Voilà.
2: Sur votre radio ici.
1: Un mec qui sait parler anglais. Jingle.
0: À la rentrée, viens.
2: On est au taquet.
1: Nous sommes au taquet avec Mireille et Nathalie qui ont 6 points chacune. Comment ça va, les filles? Vous vous sentez prêtes, là, sur la dernière ligne droite de l'affrontage?
0: De l'affrontation.
3: Hein, qui vivra verra.
1: Qui vivra verra. Alors Mireille,
0: déchaînée aujourd'hui.
1: Oh là. Mon petit, la petite Mimi. On parlait d'association. Elle a créé une association aussi qui s'appelle France Adopte. Oh, quelle honte. France Adopte 84. Et c'est fait pourquoi cette association? Raconte-nous.
3: C'est pour le don d'organes et de tissus humains. Alors. Tissu humain, surtout la moelle osseuse.
1: D'accord. Et il paraît que tu as même mobilisé les gens autour de toi, tu as même le professeur Cabrol qui est venu t'aider.
3: Oui.
1: Et ça, c'est bien. Et tu fais des conférences.
3: C'est fantastique.
1: Tu fais des conférences dans les lycées?
3: Je faisais, parce que là.
1: Oui.
3: Maintenant, non. J'ai passé le relais, mais oui. On a fait pour informer avec des gens qui étaient greffés ou des gens qui étaient en attente, et c'est très important.
1: Oui.
3: Et il faut y songer, malheureusement, avant qu'il arrive un malheur. Voilà.
1: Et donc, France Adopte 84, est-ce que vous avez un site web? Est-ce qu'on peut. Est-ce qu'il y a un téléphone, quelque chose pour rejoindre l'association?
3: Oui, mais il faut le chercher sur Internet. Je ne l'ai pas dans la
1: tête. Alors, on va le chercher sur Internet. Je rappelle le nom de l'association France ADOT 84. Et donc, c'est pour les dons d'organes et de tissus. Voilà. Alors.
3: Tout à fait. Merci.
0: Je vous donnerai tout, Valérie. Moi, je vous donnerai tout.
1: Mais je ne suis pas morte. Hein. Je n'ai pas besoin de toi, là, pour l'instant.
0: Mais je vous donnerai quand même.
1: Alors, Mimi, elle collectionne les timbres. Voilà.
3: Ah. Oui, aussi avant, plus maintenant.
1: Là, mais tu les as collectionnés. Tu en as beaucoup?
3: Non, je les ai donnés. J'ai fait des albums pour mes petits. Voilà.
1: Ah, c'est mignon. Les albums pour les petits, voilà. Bon, alors, ma petite chérie, vous êtes toutes les deux au même score.
0: Ah oui, on n'arrive pas à les départager aujourd'hui.
1: Et oui, alors, c'est toujours le bingo qui départage tout le monde.
0: Oui.
1: Mais enfin, quand même, on va essayer de faire en sorte que vous départagez. Sur la question cash, c'est une question qui permet de marquer 5 points de plus. Donc, écoute bien la question. Ne réponds pas avant la fin du chrono. Hein, voilà, écoute bien. Tellement rapide, cette Mimi. Quelle ville française est surnommée la capitale mondiale du parfum?
0: Oh, c'est facile.
1: Stop chrono, 10 secondes. Eh oui. En même temps, t'habites dans le Vaucluse, comment te dire? Évidemment que tu sais la réponse. Eh oui, c'est Grasse, qui est dans les Alpes-Maritimes. Et oui, parce que ça fait des années, des centaines d'années, il y a toutes les grandes maisons de parfums, hein, parce que ils ont énormément de jasmin, de roses, de lavande, c'est les spécialistes de la culture des fleurs. Donc bravo, c'est Grasse. Donc tu as 5 points de plus, score parfait, tu as 11.
0: Nathalie, c'est le petit coup de pression qu'elle te met là, mais t'inquiète, tu vas les prendre les 5 points aussi, Nathalie. Mais non, on n'est pas inquiet. Nathalie qui habite, dans le Gard, à Montignac, on l'a dit, qu'un petit chat qui s'appelle Rafale, qui collectionne les cartes postales, qui a une carte postale collector avec son papa, qui est tout petit à l'époque. Alors j'ai vu que tu jouais aussi au loto de village.
4: Oui, j'adore les lotos.
0: Ouais. Alors, il y a des particularités quand, par exemple, il y a des chiffres qui sortent, tout le monde se met à donner des
1: chiffres.
0: Des
1: chiffres
0: qui quoi? Des chiffres, les chiffres qui sortent.
1: Qui sortent. Sortent, ouais, voilà, merci
0: Clément.
1: Eh ben Clément, il a raison.
0: Ah, mais c'est pas
1: possible. Nous sommes avec des jeunes qui sont en plein stage, qui sont encore à l'école, et toi, des chiffres qui sortent.
0: Ah, c'est pas possible. Mais appelez Maître Capello, faites un coup, faites quelque chose.
1: Non, il y a Clément qui est là, il fait très bien son taf. Voilà. Merci, Cito. Voilà.
0: Bon, alors, bon, c'est quoi cette histoire de la Lozère Saher, l'écu blanc de la Grande Motte, la dromadaire, c'est drôle tout ça?
4: Mais oui, il y a plein de numéros. Le porte-bonheur, le numéro 13. Nos voisins, c'est le 34. Après Montpellier, on a 7. Puisque sur la carte, 7 est après Montpellier, ce qui n'est pas faux en venant du Gard.
0: Ouais.
4: Voilà, on a plein de numéros
0: Ah oui, je vois le 51. En fait, quand il y a un chiffre qui sort, donc il sort, voilà, par exemple, 51, tout le monde crie le bon pastis. Voilà, par exemple.
1: C'est ça. Ah oui, ah, là, moi, j'adore les lotos de village, on se marre.
0: Bien sûr. Tous les matins, tu peux pas t'empêcher de regarder ton téléphone. Ça, il paraît que ça, c'est vraiment le truc.
4: C'est le défaut, c'est comme s'il fallait. C'est les infos modernes, regarder les réseaux sociaux.
0: Tu scrolles.
4: Ce qui s'est passé la veille, quoi.
0: Ah oui, bah non, mais c'est, bon, on le fait tous. Hein. Et puis, t'es trouillarde. Mais pourquoi? Trouillarde de quoi? Qu'est-ce qui te fait peur dans la vie?
4: Ah, j'ai peur des souris.
1: Ah, ah oui, les souris. C'est mignon pour ton souris.
0: On collabore avec elle.
4: Au point
0: de
4: ne pas descendre de la voiture, hein, quand même.
1: Ah oui.
4: Si j'en vois une à côté de moi, par exemple, que je me gare et qu'il y a une souris sur parking, eh ben, je ne sors pas de la voiture, oui, je vais changer de place. Non, je attendre que quelqu'un arrive pour éloigner la souris.
0: Ah, c'est à ce point-là, quand même. Eh oui. Je prends bien les stagiaires et Clément. Hein, on collabore ici à la Maison de la Radio et de la Musique avec les souris. Hein, il y en a, regardez sous la table.
2: Non, il y en a pas.
0: Ça
2: là.
0: Peut arriver.
1: Moi, je m'en fous, j'adore les souris.
0: Mais non, mais c'est vrai, en plus, c'était pas une vanne. Hein. Ah. Nathalie, on joue pour tenter de marquer 5 points. Allez, vu que c'est ton heure de gloire, Clément, c'est toi qui va poser la question. La direction, écoute,
2: la dernière,
0: hein, tu sais, c'est le mercato en ce moment, donc fais ça bien. Hein. Vas-y.
2: Donc, comment s'appelle ce petit carnet de papier parfumé qu'on plie en accordéon avant de le brûler pour désodoriser une pièce?
0: Voilà, il faut envoyer le chrono.
4: Oui,
2: chrono.
4: Avec des feuilles roses gelées en plus. C'est le papier d'Arménie.
1: Le papier d'Arménie.
0: Clément, tu sais faire ça, le suspense. Fais-moi le suspense avant de donner la réponse.
2: Eh bien, un petit suspense, ça y est, je crois qu'on peut le dire. C'est une bonne réponse.
1: Ouais, voilà, bravo. Eh bien, les filles, vous êtes encore une fois
0: à égalité,
1: c'est magnifique.
0: C'est fou, c'est ça.
1: Bon, 11 points chacune. On va écouter tout de suite une nouveauté avec Zazie. Peu importe, vous écoutez ici, on vous kiffe. À tout de suite, mes petits bébés. Peu importe.

0: importe.
1: C'est la nouveauté, c'est Zazie, c'est peu importe sur ici. Elle était d'ailleurs venue présenter son nouvel album à Emily Mazoyer dans Décibel il y a quelques jours.
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3: Ici, nous sommes avec les filles championnes. Elles ont toutes les deux 11 points, mon Dieu, mais comment allons-nous les partager?
1: Peut-être avec un bingo.
3: Avec un bingo. Alors, il paraît comme ça, ma petite Mimi, qu'on a un petit rituel. On se fait une petite tisane au tilleul et verveine du jardin tous les jours à 17h.
4: Voilà, comme les Anglais.
3: Comme les Anglais. Alors, est-ce qu'elle est bonne, cette tilleul au verveine du jardin?
4: Eh oui.
3: J'ai
4: deux tilleuls dans la cour. Alors, et un plant de verveine seulement.
3: Que tu ne ramasses pas, c'est Alain qui s'en occupe.
1: Ah, il fait tout.
4: Non, si, je le ramasse quand même.
3: Ah, ben je sais pas. Alors, il paraît que si tu as un gros défaut, c'est la gourmandise.
4: Ah oui, j'aime tout ce qui est bon.
3: Eh oui, bien sûr. C'est quoi le plat que Alain te prépare que tu préfères?
4: J'aime tout ce qu'il fait, la purée.
3: Oh, la purée, c'est bon. Ah, ça, la vraie purée. Mais par exemple, qu'est-ce qu'il fait d'un plat que tu vraiment t'adores?
4: Il sait faire les lasagnes.
3: Ah là là. Mais nous aussi, on aime les lasagnes. Bon. Alors, nous allons faire le bingo. Et pour te détendre et t'encourager à remporter ce petit bingo, je te fais écouter une chanson d'amour qu'on adore.
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3: On adore.
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3: On adore. Alors, attention, ma petite Mimi. Le bingo, il est très simple. À mon top chrono, tu vas avoir 10 secondes pour me donner un maximum de noms de magazines. Les magazines, c'est les hebdos et les mensuels. Donc, à mon top chrono, un maximum de noms de magazines. Top chrono, 10 secondes.
4: Notre temps, nous deux... Pleine vie, Femina, Diverto.
3: Tu m'en as donné 5. Il y avait évidemment Elle, Paris Match, Géo, VSD, Télé 7 jours, Télé Loisirs, Marie-France, Marie-Claire. Tu m'en as donné 5, c'est bien.
1: Je rappelle la règle pour ceux qui découvrent Taquet pour la première fois. À ce stade, elles sont à égalité, 11 partout. Sauf qu'on est dans le bingo, elle a fait 5 points. Il va falloir faire plus de 5, Nathalie, car celui qui remporte le bingo est celui qui marque le plus de bonnes réponses, encaisse 10 points. Ce qui fait que tout peut changer et revient demain vendredi pour la finale. Est-ce que tout est clair, Nathalie?
6: Tout est clair, mais je suis fébrile.
1: Non, ça va. Détends, tranquille.
3: Oui.
1: Alors pour te détendre, on va écouter un artiste que tu aimes beaucoup, c'est Céline Dion.
6: Oui.
1: Enfin, on va l'écouter. Ah oui, voilà, elle arrive. Alors, tu as gagné, il y a 13 ans, des places pour aller à un concert de Céline Dion à Anvers et un accès VIP. Tu l'as vu ou pas?
6: Ah, mais je l'ai vu, et j'ai une photo où on se tient
3: par la taille.
1: T'as rencontré Céline Dion dans sa loge. Classe.
6: C'est ça. Alors, c'est très rapide. Ouais. C'est la photo, et puis vous ressentez.
3: Bah oui, mais au moins tu l'as fait.
6: J'ai eu le plaisir de pouvoir lui dire bonjour et puis prendre une photo avec elle. C'était un grand honneur.
1: C'est génial.
6: J'en garde un merveilleux souvenir. C'était vraiment fantastique.
1: Ouais, et puis il y avait ton fils en plus. Je crois que tu avais emmené ton fils qui avait 8 ans à l'époque.
6: J'étais avec mon fils. C'était son premier concert. Je pense qu'il en garde aussi un merveilleux souvenir.
1: T'as été impressionné? Elle est impressionnante quand on l'approche comme ça, quand on la voit.
6: Là je suis fébrile.
1: Ouais.
6: C'est dur.
1: Tu vas y aller là, à Paris? Tu vas y aller à Paris, là, en septembre?
6: Je n'irai pas à Paris parce que je trouve que les places sont beaucoup trop chères.
3: Mais évidemment.
6: Il faut arrêter de cautionner ça parce que finalement, ça a encouragé les artistes à toujours augmenter le prix, même s'ils sont formidables et qu'ils nous font passer de très bons moments. Je préfère les petits concerts populaires que les grandes salles où finalement on voit l'artiste que sur la télé.
3: Eh ben t'as
1: c'est
3: bien
1: dit. Allez, on va jouer tout de suite. On aurait pu écouter Dalida parce que tu aimes Michel Sardou, Johnny, Claude François, voilà.
3: Paroles.
1: Il y a de tout dans tes choix et tes goûts.
3: Paroles.
1: Voici ton bingo, Nathalie. 5 points, c'est le score à battre. Et je te demande cette fois, non pas les magazines, mais je vais te demander de me citer un maximum de noms de quotidien, tout ce qui sort chaque jour, comme son nom l'indique, dans la presse, les journaux. Top chrono, 10 secondes, les quotidiens.
6: Alors, on a le Midi Libre, le Figaro, le Charlie Hebdo.
1: Non.
6: C'est pas un quotidien.
1: Non.
3: Et Charlie Hebdo, comme son nom l'indique.
1: Il est Hebdo.
3: Et c'est fini, t'en as deux.
1: Et non, stop,
3: ma chérie.
1: Ça suffira pas, malheureusement. Il y en a que deux. Il y a le Parisien, Parisien aujourd'hui en France, la Dépêche du Midi, la Voix du Nord.
3: Ouest France, voilà, le Dauphiné libéré, la Charente libre que j'embrasse.
1: Oui, la Provence, parce qu'on est pas loin.
3: Eh oui, la Provence, Var matin, Nice matin.
1: C'est pour Mireille, ça.
3: Mireille, t'as compris, ma petite caille, t'es demain, t'es avec moi. T'as gagné. Oui. Et bah, Nathalie, bravo, tu as très bien joué. C'était super, mais ça, voilà. Mireille, à demain. Ce qui veut dire que demain.
1: C'est la conclusion lamentable de cette émission. J'en ai pas un.
3: Et demain, c'est encore tous mes candidats qui seront.
1: Zéro candidat.
3: Et voilà, c'est comme ça. Je remercie donc Mathilde à la réalisation, Maître Coupez au savoir, Ange à la technique, Sadika au standard, tous les stagiaires Colin, Joseph, Noémie, Oscar qui sont venus nous voir,
1: Clément d'ici tour, hein, ouais.
3: Et puis bah Eric Bastien qui demain fera là, hein. Une fois de plus de la figure. Voilà, je vous embrasse tous un par un, les petits canards, je vous aime. Et puis au taquet, à demain. Bisous.
1: Oui, bah, restons au taquet, bien sûr.
3: Il est 5h, Paris s'éveille et Yoann Guérin arrive.
1: Il est très en forme, Yoann Guérin, il vous accompagne jusqu'à 6h du matin, donc c'est dans les prochaines minutes. On vient quand, nous, Valérie ?
3: Oh bah nous, on revient à midi, mon chat.
1: Ah bah on va se faire une petite chaise quand même avant, hein.
3: Évidemment.
1: À tout à l'heure.

0: Il y a comme un vent d'Italie qui souffle ce matin avec Richie et Pauvry.
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0: Bonjour, très beau réveil heureux de vous retrouver. On espère que vous ne souffrez pas trop de la chaleur. L'équipe des Lève-Tôt pour vous accompagner ce matin. Emeline, Emma, Saveria, Mélodie et Aude Razeau. Bonjour Aude.
3: Bonjour Johan Guérin. Matinale largement consacrée effectivement à la canicule. Météo France nous confirme que oui, le thermomètre va grimper inexorablement jusqu'à dimanche et lundi jusqu'à 40 degrés attendus.
0: On va tout vous dire parce qu'on en parlait juste avant de prendre l'antenne avec Aude. On se disait que dans nos appartements, ça va être très compliqué ces prochains jours.
3: Déjà un peu compliqué. Ouais. J'appréhende beaucoup la suite.
0: Allez, courage. Bon, sujet important avant de partir en vacances. Que faire avec votre animal de compagnie? Vous l'emmenez ou pas? La garde d'animaux à petit prix. On en parle dans Par ici les économies avec les bonnes adresses de Valère Correa dans 5 minutes. 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
0: Jeudi 18 juin, merci de rejoindre la grande famille ici, il est 5h. Et le thermomètre continue de grimper et ce n'est que le début.
3: 26 départements vont basculer ce midi en alerte orange canicule de la région parisienne au centre et à l'est du pays. C'est le cas de la Haute-Savoie où nous sommes ce matin, HLM surchauffé et habitants très inquiets.
4: On se barricade avec des bouteilles d'eau fraîche, des ventilateurs et on essaye de faire au mieux, on ne sort pas de la maison. Quoi, personnellement, c'est ce que je fais. On fait avec, malheureusement.
5: Bon, on ferme les volets, les fenêtres. Et puis ben après voilà, quand on essaie d'ouvrir à la fin de la journée, on essaie d'aérer un coup, quand ça commence à tomber un peu.
6: On n'arrive pas à dormir s'il fait trop chaud, pas du tout, on est crevé.
7: En vrai c'est grave compliqué, surtout que moi en plus c'est compliqué de dormir.
8: Ouais franchement il fait trop chaud.
9: Oui parce que moi j'habite au 6e étage et je suis plein sud. Quand ça tape, c'est intenable, ça monte jusqu'à 35 degrés chez moi. Disons que ça fatigue l'organisme, hein. On est complètement amorphe.
3: Un reportage au milieu des HLM d'Annemasse. Et ce chiffre, ce matin, il en dit long. Selon le ministre du Logement, plus d'un logement sur trois s'apparente à une bouilloire thermique. Le ministre Vincent Jeanbrun annonce donc une série de mesures pour adapter les logements. Une TVA réduite pour les pompes à chaleur réversibles. Et dans les copropriétés, un vote à la majorité simple pour mener des travaux de rénovation d'ampleur. Les canicules sont une bombe sanitaire, c'est ce que dit l'ONG. Oxfam, selon elle, la chaleur provoque chaque année en France plus de 5000 décès. Météo France prévient que oui, le thermomètre va continuer de grimper de jour en jour avec un pic attendu entre dimanche et lundi jusqu'à 40 degrés attendus.
0: À l'actualité de la nuit, l'Iran et les États-Unis ont signé l'accord pour mettre fin à la guerre.
3: Accord signé par Donald Trump depuis le château de Versailles et aux côtés d'Emmanuel Macron, c'est l'image de la nuit. L'Iran confirme aussi avoir signé de son côté et déclare que cet accord acte l'échec des États-Unis. En France, c'est une étape majeure pour la proposition de loi anti-fast fashion pour lutter contre ces vêtements à 2 ou 3 euros qui nous viennent de Chine. Députés et sénateurs se sont mis d'accord en commission mixte paritaire et Sophie Ovigne, il est surtout question désormais d'ultra-fast fashion.
10: En 2 ans, l'objectif a changé, la méthode aussi. Et à Bercy, désormais, on le répète, plus question de relâcher la pression sur les plateformes géantes venues de Chine, en clair, Chine et Temu. Alors pour lutter contre ces géants, tous les moyens sont bons. Interdire la publicité pour l'ultra-fast fashion, direct ou indirect, par exemple à travers des influenceurs. Faire peser un malus d'au moins 6 euros par produit, lourd pour des vêtements qui ne coûtent pas plus de 3 euros. Mais la difficulté est de bien faire la différence entre des plateformes chinoises et des grandes enseignes de textiles, de manière à épargner ces dernières. Les Kiabi, Decathlon, Jules, Etam ou même Zara et H&M. Pour ça, il a fallu inventer un système de calcul assez savant qui prend en compte le volume de référence et le coût des réparations éventuelles pour prolonger la vie des vêtements.
3: Les précisions de Sophie Ovigne. Beaucoup de réactions, beaucoup d'émotions après la mort d'Éric Roy, figure du foot français, entraîneur du Stade Brestois. Il a succombé au cancer du pancréas contre lequel il luttait depuis 3 ans. Éric Roy avait joué à Nice, à Lyon, à Marseille. Écoutez l'émotion de l'ancien footballeur, l'ancien gardien Jérôme Alonso. Il était son ami.
11: Le diagnostic est tombé quasiment en même temps que sa signature à Brest. Et j'ai l'intime conviction, nous avons tous ses proches, sa famille, l'intime conviction que son aventure humaine et sportive au Stade Brestois l'a aidé finalement à tenir debout plus longtemps que prévu, parce que cette cochonnerie, ça vous bouffe en 6 mois normalement, ou 1 an. Et puis, mon Eric, il aura combattu pendant 3 ans et demi, digne et fort, et puis parallèlement mener le Stade Brestois où il l'a mené, avec des moyens extrêmement limités, avec un public incroyable. Je pense qu'on peut, au nom de sa famille et de ses proches, remercier aussi tout le peuple brestois, parce que dans son malheur et dans son combat, le bonheur qui lui a été offert de vivre ça avec le Stade Brestois et tout son peuple, c'est inespéré et extraordinaire.
3: Éric Roy, qui, on s'en souvient, avait emmené le Stade Brestois jusqu'en Ligue des Champions. Il était devenu King Éric pour les supporters bretons. Ils avaient même écrit un chant en son honneur. Je suis fan d'Éric Roy.

0: Et ce chant a beaucoup marqué Éric Roy. Papa nous a toujours dit que ce chant que vous avez fait, il l'emporterait avec lui. C'est ce qu'écrivent ses enfants dans un message sur Instagram. On retient aussi l'hommage de Didier Deschamps depuis les États-Unis et le mondial de foot. Le football français perd un technicien très compétent et une personnalité très attachante, dit le sélectionneur français. Il a lutté contre la maladie avec une détermination qui force le respect. La météo, Johan, chaleur.
1: Alors, je vais vous donner quelques records, parce que c'est vrai que cette nuit, je pense que vous l'avez senti, mais les nuits progressivement vont devenir de plus en plus chaudes sur une large partie du pays, avec des minimales le plus souvent supérieures à 15 degrés, et même parfois au-dessus de 20 degrés. Pour Météo France, donc on le redit, qui a placé 26 départements en vigilance orange canicule à partir de ce midi. Il s'agit essentiellement des départements allant de l'Île-de-France à l'est et au centre-est du pays. Ce jeudi, c'est vrai, la chaleur augmente d'un cran, le soleil domine largement dès le matin sur une grande partie du pays. Quelques nuages bas sur le golfe du Lion qui sont présents. Dans le nord-ouest, entre la Bretagne, la Normandie, l'ouest des Pays de la Loire, des orages localisés peuvent éclater. Des orages également attendus sur le relief des Pyrénées et des Alpes du Sud cet après-midi. À noter le vent d'automne, lui qui souffle jusqu'à 70 km/h. Les températures ce matin. En ce moment, à Caen, on a 15 degrés. À Rennes et à Lille, 16. On a 17 à Strasbourg. À Nantes, Chambéry, Dijon et Blois, 18. 19 relevés à Paris, 21 à Bordeaux, 22 à Marseille et Toulouse, 23 Ajaccio et les maximales qui vont atteindre des niveaux très élevés presque partout, supérieurs à 30 degrés avec des pointes jusqu'à 36, 37 degrés dans le sud-ouest, les régions centrales, le centre-est, le nord-est et l'Île-de-France.
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1: 5h06, très bon réveil. Ouvrez les fenêtres si vous pouvez le faire ce matin. Faites entrer la fraîcheur parce que le mercure va vraiment grimper. On pense à vous, en tout cas, qui avez peut-être aussi une profession difficile, vous qui travaillez sous le soleil. À l'heure du réveil, histoire de bien lancer la journée, on vous accompagne en musique avec Marc Lavoine et le parking des anges.

0: Le parking des Anges et Marc Lavoine, 5h10. Très bon réveil.
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0: Bon, vous avez envie de faire fructifier votre argent tout en ayant bonne conscience, c'est vrai que c'est mieux. Et si au lieu d'acheter des actions en bourse, vous investissiez dans une vache?
3: Une vache,
0: vous avez bien entendu, face à des banques parfois frileuses, nos agriculteurs redoublent d'ingéniosité. Dans l'Ain, par exemple, Justine, qui est une éleveuse laitière, a trouvé la parade pour éviter un surendettement de 200 000 euros, le bail à cheptel.
3: Oula.
0: En fait, c'est un système vieux comme le monde, mais modernisé par des plateformes comme My Marguerite. Le principe, il est plutôt simple. En fait, vous achetez une génisse pour environ 2300 euros. Alors, c'est déjà quand même une somme. Mais vous en restez, en fait, propriétaire et vous la louez à un éleveur pour 28 euros par mois. Pour l'agriculteur, c'est du lait en plus sans un centime emprunté à la banque. Et pour vous, en fait, c'est un placement concret, solidaire, avec un rendement d'environ 6% par an. Et quand on regarde notamment le livret A, ce qu'il rapporte, il y a un taux net de 1,50%. Donc c'est beaucoup mieux. Et aujourd'hui en France, il y a 40 000 vaches qui sont déjà louées. Épargne donc qui a du sens, qui donne un vrai coup de pouce en plus à nos agriculteurs et à nos éleveurs.
3: Je vais me renseigner.
0: Non mais franchement, c'est plutôt une bonne idée. Je vous redonne notamment ce site mymarguerite.fr pour avoir toutes les infos. 5h12 dans l'actualité ce jeudi, Aude.
3: Dans quelques minutes, on va vous montrer ce que ça fait de jeter un mégot par la fenêtre de votre voiture en plein été. L'incendie arrive bien plus vite que ce qu'on pense.
0: Pour la musique du réveil, petit plaisir signé Diana Ross. Chain Reaction arrive dans 5 minutes, mais avant, par ici, les économies.
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0: Bonjour Valère Coréard.
5: Bonjour Johan, bonjour Aude.
3: Bonjour.
0: Chaque jour avec vous, un bon plan pour notre pouvoir d'achat. Et aujourd'hui, vous vouliez partager quelques astuces pour faire garder nos animaux de compagnie pendant l'été.
5: Si vous avez prévu de partir et que vous ne pouvez pas emmener avec vous votre chien ou votre chat, il est encore temps de trouver une solution. Mais je vous conseille de ne pas tarder. Le premier bon plan se trouve sans doute autour de vous. Des voisins, des amis, de la famille, ça vaut quand même le coup de se poser la question. Bien sûr, il ne s'agit pas d'imposer, mais enfin, des enfants qui ne partent pas, une personne âgée qui va avoir moins de monde cet été seront peut-être ravis de vous rendre service. Autre option plus classique, et tout le monde n'est pas à l'aise avec ce format d'ailleurs, hein, c'est le chenil, la garde collective pour chien, pour chat. Parmi les avantages, vous avez une équipe, un vétérinaire, l'alimentation, les sorties, tout est inclus, moyennant 100 à 200 euros la semaine. C'est donc assez cher quand même, mais il faut, là, comme d'habitude, faire jouer la concurrence.
3: Et Valère, il y a aussi des solutions collaboratives, de l'entraide entre particuliers?
5: Absolument, là vous aurez accès à des solutions gratuites ou presque, mais il faut vous dépêcher pour essayer de trouver quelqu'un. Plusieurs plateformes vous permettent d'entrer en relation avec d'autres particuliers qui sont volontaires pour garder des animaux, peut-être cet été, et peut-être aussi près de chez vous. Vous avez Pas Bête ou Animal Futé. Empreinte Mon Toutou est connu aussi avec une offre d'abonnement, et ça concerne même les matous désormais. Une solution assez efficace pour trouver un pet sitter sans vous ruiner. Donc, entre les proches, les sites de mise en relation, la garde collective, vous avez des solutions, mais il faut anticiper et ne pas oublier que votre compagnon a aussi le droit de passer un bel été. Et d'ailleurs, si vous avez des bons plans pour faire garder nos animaux en notre absence, pensez à m'écrire. Mon mail, c'est paricilleséconomies@radiofrance.com.
0: Merci beaucoup Valère. Demain, focus sur un forfait de téléphone qui évolue en fonction de vos besoins. Par ici, les économies, les bonnes adresses sont sur ici.fr.
5: Comment on va occuper les enfants cet été?
2: Valère Coréard.
5: C'est le sujet des familles qui ne vont pas partir cet été, mais aussi celui des familles qui auront l'opportunité de partir moins de 2 mois. Les vacances scolaires, c'est long. Donc dans une semaine, on va vous aider à occuper vos enfants ou petits-enfants sans trop dépenser. Et vous le savez, on est là pour vous aider. Répondre à vos questions sur ce thème, écrivez-nous paricilleséconomies@radiofrance.com.
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0: 5h15, Audin, un message de prévention ce matin. Ne jetez pas votre mégot sur le bord des routes.
3: Oui, parce qu'un simple mégot qui vous semble tout petit et inoffensif peut transformer la végétation tout autour en un véritable brasier. Message important à faire passer avec le retour des grosses chaleurs. Un exercice de prévention était organisé hier à Gardanne, près de Marseille. Mathilde Vincenot y était.
6: La démonstration est implacable. Un fumeur jette son mégot de cigarette sur un tas d'herbes sèches comme on en trouve au bord des routes l'été. Et rapidement, tout s'embrase. Le feu se propage à des branches situées juste à côté.
7: Les fumeurs de mauvaise foi vont continuer à dire « c'est pas vrai, les mégots ne mettent pas le feu à la forêt ».
6: Luc Langeron est directeur du département prévention à l'Entente Valabre, un établissement public à Gardanne, spécialisé dans la gestion des risques naturels.
7: Ce qu'on veut démontrer avec ce test, c'est qu'effectivement, avec l'air sec de l'été, eh bien on peut démarrer un scénario catastrophe en moins d'une minute.
6: Sur les bords des routes, toutes les conditions sont réunies. Le thermomètre dépasse souvent les 40 degrés. La végétation manque d'eau. Il y a aussi le vent, le souffle provoqué par le passage des voitures. Théo Polyman, ingénieur au centre de recherche et d'essais de l'Entente Valabre.
8: Le passage des voitures, ça permet de faire rouler les mégots à partir de 5 km à l'heure. Hein, c'est typiquement le passage d'une voiture, le mégot roule. Et également, ça permet d'avoir en fait, de façon continue, un appel d'air qui va attiser en fait, ce bout en incandescence et venir alimenter un départ de feu.
6: 400 degrés, c'est la température de la braise d'un mégot de cigarette. Des mégots que l'on voit encore beaucoup trop sur les bords des routes, Martel Luc Langeron. Il a récemment organisé une battue sur la départementale toute proche.
7: Et on a trouvé sur 100 mètres 2541 mégots. Si on s'amuse à faire des petits calculs, à l'échelle de la France, ça fait la pelouse du Stade de France couverte d'une couche de mégots de 4 mètres. C'est dire que les Français jettent encore trop leurs mégots.
6: Alors, pour encourager les fumeurs à adopter les bons gestes, un partenariat a été mis en place avec les bureaux de tabac pour qu'ils distribuent gratuitement des cendriers de poche. Éric Procardi, porte-parole de la Fédération nationale des sapeurs-pompiers, en appelle aussi aux constructeurs automobiles, car dans les voitures les plus récentes, les cendriers ont disparu.
9: Remettez les cendriers à l'intérieur des véhicules, parce qu'aujourd'hui, il y a une nécessité absolue de reprendre des bons réflexes et éviter de jeter les déchets par-dessus la fenêtre.
6: Les mégots sont responsables de 10 à 30% des départs de feu chaque année.
0: Et rappelons aussi que jeter un mégot sur la route peut vous coûter 135 euros d'amende. 5h17, que regarder ce soir à la télé? Eh bien, c'est le retour de la série Zodiac sur TF1. Déjà la saison 3 avec toujours Francis Huster. Et d'ailleurs, tiens, comment a-t-il fait évoluer son personnage et la série? Eh bien, réponse dans les coulisses télé avec Patrice Gascoigne. Les avant Chain Reaction, c'est Diana Ross. Parfait pour bien lancer la journée avec ici dès 5h.

Chain Reaction et Diana Ross, 5h21, l'éphéméride de ce 18 juin. Bon anniversaire à Jamel Debbouze aujourd'hui, 51 ans, 53 ans pour Julie Depardieu et puis 84 ans déjà, oui déjà pour un monsieur que j'adore, celui-ci.

0: McCartney, 84 ans.
1: Déjà.
0: Et il est toujours fringant sur scène. C'est incroyable, franchement, c'est un vrai plaisir. Et il a sorti d'ailleurs un album très récemment. Tiens, 18 juin, cette date, elle vous parle?
1: Oui, c'est l'appel du 18 juin.
0: Exactement, l'un des textes les plus célèbres de l'histoire de France. Depuis les studios de la BBC à Londres, le général de Gaulle lance un appel à la résistance sur les ondes britanniques, refusant l'armistice. Il prononce ces mots historiques. Quoi qu'il arrive, la flamme de la résistance française ne doit pas s'éteindre et ne s'éteindra pas, c'était en 1940. Ce discours est considéré comme l'acte fondateur de la France libre.
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0: On retrouve Patrice Gascoigne avec ses coulisses télé. Aujourd'hui, Patrice, vous nous parlez du retour 20 ans plus tard d'une saga de l'été qui, à l'époque, avait marqué les esprits. Zodiac qui revient ce soir sur TF1.
3: En 2004, la série Zodiac nous offrait la traque d'un tueur en série qui choisissait ses victimes en fonction de leur signe. Eh bien, en 2026...
4: Tu crois que le Zodiac peut être de retour?
5: Il est mort.
4: On n'a jamais retrouvé son corps.
3: Les enfants paieront pour les crimes de leurs parents. C'est sur ces bases que Zodiac est de retour sur TF1 ce soir. Nous voici face à une nouvelle série de meurtres qui porte la marque du Zodiac. La jeune capitaine de police en charge de l'enquête, jouée par Philippa Phoenix, va faire appel à celui qui avait traqué le Zodiac 20 ans plus tôt, le commissaire Keller, joué par Francis Huster, à qui j'ai demandé s'est-il fait prier pour reprendre son personnage de Keller, Francis Huster.
6: Non, pas du tout. J'ai considéré que c'était vraiment le signe du destin. Pour moi, Keller, c'était fini. Il était dans un placard depuis 20 ans. Et tout d'un coup, quand TF1 et les producteurs m'ont proposé de retourner, je me suis dit, comme réflexe, donc on va tourner à la façon d'aujourd'hui. La façon d'aujourd'hui, ça veut dire que dans le jeu des acteurs, un naturel, imposer ce qu'on est soi-même, les gens ne supportent plus le surjeu des acteurs.
7: Qui font semblant d'être alors venez, asseyez-vous.
6: C'est pas possible. Les déclames acteurs au théâtre, on n'en veut plus. On veut vraiment croire que l'acteur ou l'actrice est vraiment ce qu'on voit sur l'écran.
3: Entre l'ancien Zodiac et le nouveau Zodiac, le monde a changé. Par exemple, il y a les réseaux sociaux, il y a Internet, etc. Est-ce que le Zodiac d'aujourd'hui, en quoi il est aussi différent que l'ancien?
6: Et c'est une très très bonne question parce qu'il est effectivement totalement différent de l'ancien. Est-ce que c'est un copycat qui imite l'ancien ou est-ce que c'est l'ancien qui revient? C'est pour ça que l'idée majeure, d'abord dans l'originalité avec Philippa Phoenix qui est une policière totalement inattendue. Pourquoi? Parce qu'on n'a pas du tout cette image-là des femmes flics. On a l'impression que les femmes flics elles jouent à être comme un homme. Regarde, je suis femme et ouais, tu vois, moi, je suis comme un homme. Fais gaffe, d'ailleurs je suis plus dur qu'un homme. Et or là, avec Philippa, on a une fille qui est émue par les autres. Elle donne une image de flic aussi incroyable et moderne que Steve McQueen quand il a commencé.
3: Francis Huster ne déclame plus, il est lui-même ce soir sur TF1 dans le nouveau Zodiac. Mais quel que soit votre signe du Zodiac, je reviens demain avec de nouvelles coulisses télé.
0: Merci beaucoup Patrice Gascoigne, un choix télé qui visiblement vous fait plaisir, Aude.
1: J'adore les séries d'été, moi c'est un truc, je peux passer, mais vraiment, j'anticipe même, vous voyez, je prépare mes soirées, etc. Je fais une petite pizza, enfin voilà.
0: Eh bien donc j'adore. Ce soir, je sais ce que vous allez regarder, donc Zodiac sur TF1, 5h25. Aude, mais c'est vrai que parfois, vous me menez un petit peu à la baguette hein, le matin.
1: C'est moi qui décide.
0: Exactement, la France à la baguette, comment est apparue cette expression, vous menez à la baguette? Réponse avec Stéphane Bern dans les prochaines minutes. Nous avons fil sur la lune avec Christophe Maé. Très bon début de journée.

0: d'étoiles.
1: La Lune, Christophe Maé, 5h28. Un peu d'histoire avant l'actu. Stéphane Bern, ce matin, on voyage au temps où même le pain était une affaire d'État.
2: La recette d'une baguette, c'est simple. De la farine, un peu d'eau, un peu de sel. Mais aussi un peu d'autorité publique. Oui. 1920. Au sortir de la Première Guerre mondiale, la vie chère, c'est l'expression qu'on entend partout.
3: Mais c'est affreusement cher, tu sais combien ça coûte?
2: Parce que le pays est meurtri et l'économie fragilisée. Les prix augmentent, les salaires peinent à suivre et la population s'inquiète. Toute ressemblance avec une situation existante serait purement fortuite. Une priorité s'impose, nourrir la population.
4: On a faim! Eh bien, il faut manger.
2: Tout commence par le produit phare, la base de l'alimentation. Le pain.
5: On veut du pain.
2: L'affaire ne date pas d'hier. Depuis le Moyen-Âge, le prix du pain est une affaire sensible pour les dirigeants. Trop cher, il provoque des émeutes. Trop rare, il menace l'ordre public. Et dans un cas comme dans l'autre, ceux qui gouvernent ont chaud aux miches. Alors l'État intervient. À Paris, la préfecture du département de la Seine publie par exemple, en août 1920, des règles très précises, comme celle-là. La baguette ayant un poids minimum de 80 grammes et une longueur maximale de 40 cm ne pourra être vendue à un prix supérieur à 0 franc 35 centimes pièce. 35 centimes ! Aujourd'hui, c'est de la science-fiction. Dans la foulée, les autres sortes de pain sont aussi réglementées. Leur taille, leur poids, mais surtout leur prix. Clairement, l'État mène les boulangers à la baguette.
6: C'était pas mauvais, c'était très mauvais, voilà.
2: L'objectif est simple. Garantir un accès à cet aliment essentiel pour que la vie chère ne se transforme pas en crise sociale. Et cette régulation va durer. Il faudra attendre 1987 et une ordonnance instaurant la liberté des prix et de la concurrence pour que les boulangers puissent fixer librement leurs tarifs. Comme quoi en France, se plaindre du prix du pain, ça reste une tradition.
1: Merci beaucoup Stéphane Bern. C'est le moment de sauter sur votre téléphone. 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Nous sommes le jeudi 18 juin. Il est 5h31. Toute l'actualité en France et dans le monde, c'est le 90 secondes avec vous, Audrey Azzo.
7: 26 départements vont basculer ce midi en alerte orange à la canicule, de l'Île-de-France à la Haute-Savoie en passant par le Puy-de-Dôme. Le thermomètre a déjà dépassé les 37 degrés hier dans le sud de la France. Météo France prévoit un pic de chaleur entre dimanche et lundi. Conséquence de cette chaleur, la SNCF annule 7 intercités aujourd'hui sur la ligne POLT Paris-Orléans-Limoges-Toulouse. 7 autres le seront demain. La climatisation de ces rames vieillissantes ne supporte pas les températures au-delà de 33 degrés. L'image de la nuit, c'est Donald Trump qui s'y

0: foi, emporté par un cancer. La ministre des Sports, Marina Ferrari, salue un homme sincère, passionné et respecté. Les derniers résultats du mondial de foot, l'Angleterre l'a emporté cette nuit face à la Croatie, 4-2. Le Portugal doit se contenter du match nul, un partout face à la République démocratique du Congo.
1: L'info du jour, c'est donc ce thermomètre qui grimpe et qui inquiète.
0: Avec des habitants comme vous, peut-être, qui se barricadent chez eux pour échapper à la chaleur. Nous sommes dans le Périgord ce matin avec le micro ici de Jeanne de Butler. Jusqu'à 40 degrés sont attendus dans le Périgord ce week-end.
2: Son chapeau de jardin sur la tête, Georges ferme les grands volets en bois.
3: La chaleur rentre pas.
4: Là, c'est 35.
2: Un vent brûlant souffle c'est par la porte dans la vieille maison en pierre. Sa femme Paulette est en train de tricoter, jambes découvertes, assise sur son fauteuil dans la cuisine.
5: On fait comme les vieux, nous on reste à l'abri. Il a fini à la volaille, on va tout fermer là. Qu'est-ce que vous voulez faire? On n'a pas le choix, hein. C'est pénible parce que bon, il fait déjà chaud depuis maintenant. Jusqu'à mardi, au moins mardi prochain, je crois. Hein. Plus ça dure, pire c'est. Là, ils ont dit ce matin qu'ils avaient annulé les commémorations et tout ça. C'est normal. Attends, c'est fait trop chaud. Les gens, ils ne vont pas tomber au soleil non plus, c'est bon. Et on n'est pas encore au mois d'août. Qu'est-ce que ça va être au mois d'août? On n'est pas dans le caca, comme on dit. Hein.
2: Dans le bourg, les rues sont désertes. Ginette, 85 ans, habite dans une maison toute seule, au bout d'un chemin de terre.
6: Mon infirmière ce matin me disait 45 pour le week-end. Donc c'est mortel. Ben, je vis enfermée et de moins en moins je supporte la chaleur. Dès qu'il fait chaud, je suis mal, je suis pas bien. Là, j'ai juste été chercher le courrier puis je rentre vite fait parce que là, j'ai déjà trop chaud. Et puis ben, après, on essaye de survivre hein, comme on peut.
2: Ginette va passer ses journées devant la télé le temps que les températures baissent. Heureusement qu'il y a son fils et sa petite fille qui passent la voir matin et soir pour prendre des nouvelles.
0: Prenez des nouvelles de vos proches, c'est important, surtout des personnes isolées. Et l'ONG Oxfam souligne d'ailleurs que les effets de ces canicules ne se limitent pas à la déshydratation des personnes âgées. La chaleur augmente aussi nettement le risque de décès par infarctus et les insuffisances rénales. La chaleur, selon elle, est responsable de plus de 5000 décès en France chaque année.
1: On parlait justement des records de température. Je vais vous donner quelques relevés faits hier par Météo France. À 17h hier, on avait 37,3 degrés à Vinsob, c'est dans la Drôme, à Lavore, dans le Tarn, ou encore à Saint-Comme-d'Olt, c'est dans l'Aveyron. Ce sont les températures maximales qu'on a relevées hier. Météo France, on va le rappeler, qui passe 26 départements en vigilance orange canicule à partir de midi. Il s'agit essentiellement des départements allant de l'Île-de-France à l'est et au centre-est du pays. Ce jeudi, la chaleur donc augmente d'un cran. Soleil qui domine largement dès le matin sur une grande partie du pays. Quelques nuages bas sur le golfe du Lion sont présents. Dans le nord-ouest, entre la Bretagne, la Normandie et l'ouest des pays de la Loire, là, des orages localisés peuvent éclater. Orages également attendus sur le relief des Pyrénées et des Alpes du Sud cet après-midi. À noter aussi le vent d'automne qui souffle à 70 km/h et donc prudence notamment avec les départs de feu. Côté Mercure, donc ce matin à Caen, 15 degrés en ce moment. À Rennes et à Lille, 16. On a 17 à Strasbourg, 18 à Nantes, Chambéry, Dijon et Blois, 19 à Paris, 21 à Bordeaux, 22 à Marseille et Toulouse, 23 à Ajaccio. Pour vos messages sur la page Facebook, ici on a dans le département de la Creuse, Marie-Noël qui a relevé 15 degrés à Soumont, 16 dans le sud de Limoges, merci Isabelle, 18 à Tours, on salue Jocelyne, 19 dans le Pays Basque à Urune, merci Marie-Laure, on a 21,4 degrés déjà au Lavandou avec cette info de Eddy, et puis 21,8 degrés à Prat dans les Pyrénées-Orientales, on salue André. Pour les maximales, on va atteindre des niveaux déjà élevés, presque partout supérieurs à 30 degrés, des pointes entre 36 et 37 degrés dans le sud-ouest, les régions centrales, le centre-est, le nord-est et l'Île-de-France.
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1: Très bon réveil, on vous accompagne ce matin sur la route, on vous espère en forme, en tout cas sur la route, direction le travail, sur la route aussi du petit-déj, thé, café, les tartines, et ici dès 5h pour bien démarrer la journée, ça c'est parfait. Et pour vous y aider, voici Gérald de Palmas.

0: Gérald de Palmas sur la route, 5h39. Bon réveil.
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0: Vous recevez des appels, des SMS ou même des mails qui vous paraissent étranges. Attention, c'est peut-être une arnaque. Et autres, les arnaques sont aussi dans certaines vidéos qu'on voit sur les réseaux sociaux.
3: Oui, notamment celles avec des animaux tout mignons et insolites, des bébés girafes, des chats rares et magnifiques. On se méfie toujours, je vous explique.
0: Pour la musique du réveil, c'est au son de Charlotte Cardin. Une belle nouvelle, c'est vrai, de la retrouver, Charlotte Cardin, tant pis pour elle, on l'écoute dans 5 minutes. Mais avant, autre belle nouvelle, on retrouve Jean-Pierre qui est à Murat, c'est dans le Cantal. Bonjour Jean-Pierre.
4: Bonjour Johan, bonjour Rod.
3: Bonjour.
0: Comment ça va ce matin Jean-Pierre?
4: Ah, très bien.
0: Pas trop impacté par la chaleur?
4: Oh ben nous on est sur un plateau à 1200 mètres d'altitude, bon il y a souvent un peu de vent, il fait bien chaud mais il y a plus malheureux que nous quoi.
0: Ah bah écoutez, ça tombe bien parce qu'avec Aude on va souffrir de la chaleur même avec toute l'équipe d'ici les 5 heures. Vous pouvez nous héberger ou pas?
4: Ah mais bon, on a du terrain, on peut faire du camping.
0: Et ben voilà,
3: on va planter notre tente dans le Cantal, allez.
0: Et ben on arrive ce soir chez vous, Jean-Pierre. Je découvre, parce que c'est vrai qu'on est le 18 juin, il y a un rapport évident avec l'appel du général de Gaulle. Je découvre qu'à Murat, il y a un mémorial des déportés.
4: Oui, à Murat, il y a eu une rafle. Il avait été tué, un général d'Hitler, je ne me rappelle plus son nom.
0: Ouais.
4: Et après, ils ont fait une rafle, ils ont pris 102 personnes, je crois.
0: Ouais.
4: Il en est revenu une ou deux, je crois. Ouais. Ah oui, quelque chose de terrible.
0: Ouais, donc il y a un vrai lien avec cette histoire et c'est un lieu à découvrir. Justement si vous passez par Murat dans le Cantal. Jean-Pierre, quel est le programme de la journée?
4: Ah mais là, pour le moment, je vais aider à mon fils, on va faire la traite des vaches.
0: Justement, on parlait tout à l'heure de vaches qu'on peut louer, en tout cas au profit des agriculteurs. Vous avez entendu parler de cette initiative ou pas?
4: Oui, il y a des gens qui peuvent louer, mais bon, nous, le cheptel, il est à nous personnellement.
0: Ok, écoutez, en tout cas, on va souhaiter bien du courage pour cette journée, en tout cas ce réveil autour de la traite. Et nous, on vous offre un exemplaire du guide de voyage Michelin qui fête ses 100 ans cette année. Jean-Pierre, bonne journée. Comment s'appelle votre fils?
4: Jérémy.
0: Vous saluez Jérémy de notre part et on vous encourage tous les deux. Passez une belle journée.
4: Merci beaucoup.
0: À
4: bonne
0: bientôt.
4: Journée à vous aussi. Protégez-vous du chaud.
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0: C'est pas vrai, le rendez-vous anti-arnaque. Aude, nos réseaux sociaux regorgent d'animaux trop mignons.
3: Oui, et désolé de casser l'ambiance, moi aussi, j'adore faire défiler à l'infini des vidéos d'adorables petits chats. Mais beaucoup de ces images sont fausses. Il y a une photo que je vois beaucoup dernièrement, celle d'un bébé girafe recouvert de taches en forme de cœur.
0: Vous l'avez
3: peut-être vu aussi. C'est adorable, on est d'accord. Le post Instagram me dit que le girafon est dans une réserve animalière, sans me dire laquelle, et que ces taches en forme de cœur sont tout à fait naturelles. J'ai vérifié. Désolé, l'image est truquée, générée par intelligence artificielle. Et donc, jackpot pour tous les comptes qui ont relayé ça. 500 000 likes pour l'un d'entre eux, des milliers de petits cœurs en commentaire. Je peux vous dire que le compte en question a fait grimper en flèche son nombre de followers.
0: Bon, Aude, une autre vidéo a attiré votre attention, celle de chats sauvages extrêmement rares.
3: Oui, alors celle-là dépasse carrément les 2 millions de vues sur le réseau social X. Elle approche les 700 000 likes sur Instagram. On y voit des chats gris avec un pelage très fourni. Ils sont un peu bizarres, ils ont l'air d'être filmés depuis une voiture. On m'explique en fait que ce sont des chats de palace, PA2LAS, on les appelle aussi manules. Ils vivent en Asie, dans des zones reculées, et donc les filmer comme ça sur la route, c'est assez extraordinaire. Regardons de plus près, je ne l'ai pas vu tout de suite, mais l'un des chats n'a pas de tête au début de la vidéo. Elle apparaît là, pouf, tout d'un coup, erreur typique de l'intelligence artificielle. Ce qui me dérange, c'est que quand je tape chat de palace dans dans Google, l'une des premières vidéos sur laquelle je tombe, c'est celle-là. Et ça prouve bien que quand on like, on commente, on partage des images un peu sensationnelles et truquées comme celle-là, on participe, nous, à notre façon, à la désinformation.
0: Et c'est vrai qu'on est en plus attendri aussi par ces images. Merci beaucoup, Aude Razo. La chronique C'est pas vrai à retrouver sur ici.fr. 5h44. Voici Charlotte Cardin. Tant pis pour elle sur votre radio ici. Bon réveil. Tant pis.

0: Elle sera au festival Sœurs Jumelles à Rochefort le 26 juin prochain, avant de passer par Clermont-Ferrand, le Main Square Festival à Arras ou encore le festival Beauregard à Hérouville-Saint-Clair. C'était notre amie Charlotte Cardin, tant pis pour elle. Dans un instant, tiens, on va parler de nos désirs, comment les reconnaître et les réaliser. On vous dit tout dans un instant. Très bon début de journée, c'est l'équipe d'ici matin qui nous rejoint en studio à 5h48, tour d'horizon de l'actualité près de chez vous. Bonjour.
1: Bonjour et quelle équipe.
2: Je sens que vous êtes impressionné chaque jour. Pourtant on est les mêmes.
1: Quelle épique.
2: Bonjour François, Fred.
1: Bonjour
2: à tout le monde.
1: Bonjour tout le monde, ouais. Bienvenue sur Ici Lorraine. On est jeudi, c'est bon ça le jeudi, hein. Déjà ça commence à sentir un peu le week-end, voyez.
2: Je vous sens frétiller. Hein. Ça frémit en vous.
1: François, nous aborderons. On va aborder un sujet de quelqu'un. Oui, en quelque sorte. Mais on va surtout parler de quelqu'un qu'on connaît très très bien. C'est Nicolas Turon dans l'info ce matin, et notamment à 6h30.
2: Alors, Nicolas Turon, qui est chaque matin à 7h05 sur Ici Lorraine pour On sait qu'on est Lorrain parce que. Mais pas que, il fait tellement de choses dans la vie. Oui. L'auteur Nicolas Turon, artiste-auteur, il écrit des polars dans la collection Mortel Moselle et il a mis à contribution des collégiens de Metz-Borny.
3: Il a repris des phrases qu'on avait écrites dans notre carnet. Ça nous rend fiers.
4: Moi, au début, je pensais qu'on n'allait pas réussir. Parce que pour moi, c'était dur. Ça allait prendre des jours, des heures.
2: Ils sont élèves en 6e au collège des Hauts-de-Blémont et ils ont réussi à écrire une nouvelle policière. Ça s'appelle Mortelle Passion aux Hauts-de-Blémont.
1: Ouais, c'est sympa.
2: L'info
1: c'est
2: d'ici de 6h30.
1: 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Il est 5h49, rendez-vous dans 11 minutes pour les infos.
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0: 5h49, la une de la presse.
6: Nos désirs, les reconnaître, les réaliser. C'est le sujet à lire dans le dernier numéro du magazine Psychologie.
0: On est avec sa rédactrice en chef adjointe. Bonjour Aurélie Marciro.
7: Bonjour.
0: Merci d'être avec nous ce matin. Déjà, première question, mais qu'est-ce qu'un désir ?
7: Alors nos désirs, ce sont un peu comme des boussoles. Ils sont liés à une absence et ils donnent surtout une orientation. Alors il ne faut pas les confondre avec l'envie, le besoin, le manque ou la pulsion. Ils évoluent constamment, ils ne sont pas figés donc, et ils nous sont propres. Alors leur point commun, c'est le manque. Mais attention, dans un vrai désir, le manque ne vous écrase pas. Au contraire, il est créateur, il met en mouvement la personne.
0: C'est intéressant ça. Mais d'où viennent ces désirs et quels sont les grands désirs humains ?
7: Alors ça va pas vous étonner, ils viennent souvent de nos premières années, de nos premiers traumatismes et refoulements, comme l'explique la psychanalyste Laurence Joseph dans nos pages. Alors notre problème, c'est souvent d'en avoir qui se contredisent, parce que nous sommes guidés par l'idée de la personne que nous pensons être, celle que nous rêvons d'être, et celle que nous croyons devoir être pour répondre aux attentes de la société. Alors certains désirs nous enthousiasment, d'autres nous rassurent et certains ressemblent vraiment à des devoirs. Donc la vraie question qu'il faut se poser, c'est si personne ne me regardait, est-ce que je voudrais toujours la même chose ? Est-ce que ce projet m'enthousiasme ou me rassure ? Il n'y a pas de bonne ou de mauvaise réponse. Hein. Cela permet juste de comprendre à quoi répond ce désir. Et puis les désirs les plus justes ne sont pas toujours les plus spectaculaires. Hein. Ce sont ceux qui vous donnent de l'énergie, de la curiosité, puis l'envie de se lever le matin, même tôt comme vous.
0: Ça c'est vrai, merci pour le clin d'œil. Que faire si nos désirs en couple divergent ?
7: Alors déjà, se dire que c'est normal et dans tous les domaines. Et c'est surtout le signe que le couple est vivant. Parce qu'un couple, c'est pas une fusion permanente, c'est une espèce de conversation. Et la communication conjugale, surtout quand le temps passe, ça passe par la suggestion, la proposition à demi-mot, la demande déguisée, l'humour parfois. Chaque couple a son langage, il faut identifier le vôtre. L'essentiel, finalement, c'est de ne pas perdre le fil de cette conversation et surtout d'éviter le déni ou le refoulement. Et puis, il faut d'abord repartir de soi, se demander ce qui nous anime aujourd'hui, puis oser le partager à l'autre sans reproche, bien sûr. Alors, certaines envies, certains désirs demandent de se réajuster l'un à l'autre, de discuter, de conclure un nouvel accord. Enfin, un couple vivant, finalement, doit régulièrement réviser ses engagements.
0: Et Aurélie, mais comment est-ce qu'on fait pour réaliser nos désirs ?
7: Alors déjà, on commence par identifier nos vrais désirs, comme je vous le disais un peu plus tôt, pas ceux que les autres ont pour nous. Ensuite, on peut les écrire, faire une liste, avancer étape par étape en se demandant « est-ce que cela me fait du bien ?» Alors, faire régulièrement le point, c'est nécessaire parce que c'est vrai que cela peut faire peur de sortir de sa zone de confort, même si on s'y sent un peu à l'étroit, et de risquer un peu, même un petit saut dans le vide. Si l'on se sent dans le flow, vous savez, bien aligné, intègre avec soi-même, on est sur la bonne voie, assure dans nos pages la psychothérapeute Sarah Sayevic, qui ajoute qu'il faut s'autoriser ses désirs, et ça, c'est très important. Et puis surtout, on accepte de se tromper, parce que le désir, même s'il s'égare, bien, il finit toujours par nous emmener exactement là où il fallait aller. Et puis, un vrai désir, il ne s'épuise pas dans sa réalisation.
0: Bah, ça fait du bien de vous entendre dire cela ce matin, Aurélie Marciro. Merci de votre présence. Je rajoute que c'est Charlotte de Monaco qui est en couverture de psychologie, ainsi que des sujets aussi d'actualité que vous traitez, savoir se protéger, notamment de la violence, et arrêter de comparer ses enfants, sujet ô combien d'actualité, donc à retrouver dans le dernier numéro de psychologie qui est à la une des kiosques. 5h53, ça peut faire partie de vos désirs, tiens ça, aller danser en club après 40, 50 ou même 60 ans.
6: Pourquoi pas?
0: Eh ben ouais, c'est possible et c'est même très tendance. On en parle avec Muriel Jordan, mais avant, à l'heure du petit-déj, rien de mieux que Supertramp et un bon breakfast in America.

0: Ça met toujours en joie d'écouter Supertramp, Breakfast in America, qui est d'ailleurs le titre éponyme du sixième album studio du groupe britannique qui est sorti en 1979. 5h56, chaque jour avec Muriel Jordan, on décrypte une tendance qui raconte notre société. Et ce matin, on s'intéresse à ces lieux qui nous permettent, au quadra, au quinca, même au-delà, d'aller danser dans des clubs. Il existe en fait, Muriel, des soirées rien que pour nous.
1: Oui, à l'approche de la cinquantaine, de la soixantaine même, quand on aime danser en soirée, en club, eh ben on peut vite se sentir rejeté du dance floor. Non pas parce qu'on a peur de se péter le coccyx ou se faire un tour de rein, mais parce qu'on se sent jugé. Jugé pour ses cheveux grisonnants, pour ses pas de doigts. On nous considère trop vieux pour faire la fête. Non mais attendez, se sentir jugé quand on veut s'ambiancer sur du ABBA ou du Boney M, désolé mais... Non merci. Le chanteur et humoriste Camini, qui va doucement vers ses 50 ans, il les admire, ses quinquas, ces quadras qui veulent toujours danser.
2: 55 ans, 60 ans, ils sont increvables. Ils chantent et ils dansent comme les jeunes sur les chansons de jeunes. Parisienne, une Parisienne. T'habites dans le Vercors, frérot. T'habites dans un bled de 5000 habitants. De où tu veux une Parisienne, toi? Arrête. Parisienne. Ils connaissent les chansons. Les gens de ma team, là, les fatigués. Nous, on est des fatigués, nous. On vous admire. Je sais pas comment vous faites. Moi, Netflix, oreiller, thé au miel. Regarde même, là, le thé au miel, toujours prêt. Thé au miel, Downton Abbey, une série de vieux.
1: Et elles sont de plus en plus nombreuses, les chevelures grisonnantes. De plus en plus nombreux, les genoux avec un peu d'arthrose. Et les gosiers qui boivent de la tisane et de marmotte tous les soirs à vouloir squatter le dance floor.
3: Donc Muriel, si on veut continuer à danser comme à l'époque en discothèque, c'est possible parce que plusieurs lieux en France cultivent l'esprit de la fête, quel que soit l'âge.
1: Oui, voilà, il existe des soirées adaptées à ceux et celles dont le rythme de vie a changé, passé les 30 ans. Des soirées qui ne nous obligent plus à attendre 23 heures pour faire la teuf. Je contacte Carolina, 46 ans, passionnée de musique électro. Elle a fondé les soirées Unbox, des soirées électro qui s'adressent plutôt aux adultes de 40, 50 et 60 ans, même si tout le monde est le bienvenu.
4: À un moment, je fais un constat très simple. La nuit, sur la dance floor, je voyais de moins en moins de personnes de ma génération et encore moins de plus de 60 ans. En parallèle, il y a aussi une vraie question de solitude. Après 40 ans, les cercles se resserrent, les occasions des rencontres deviennent de plus en plus rares.
1: Oui, c'est vrai que les occasions se font rares quand on veut aller danser passé 40 ans. Et dans un club ou une discothèque traditionnelle, on peut vite se sentir intimidé. À Bordeaux, à Orléans, à Paris et partout en France, on voit émerger des soirées qui démarrent à partir de 19h jusqu'à environ minuit. C'est le cas des soirées organisées par Carolina, qui pour l'instant n'ont lieu qu'à Paris, mais qui vont se développer ailleurs en France. Le public est varié et cherche avant tout à se rassembler autour de la musique.
4: Les gens ne viennent pas juste faire une sortie, ils viennent chercher du son, du mouvement, mais surtout du lien. Et je crois que c'est ça l'esprit. Ce n'est pas nostalgique, c'est très vivant, c'est maintenant.
1: Bref, les soirées dance floor qui démarrent avant 20h, c'est tendance et c'est tant mieux. Et l'avantage, bah, c'est qu'à 23h, la tisane dans le thermos, elle sera encore chaude.
0: Merci beaucoup, Muriel. Moi, ça m'a ambiancé là ce matin, j'ai envie de danser comme ça. Alors, ça fait du bien, c'est vrai. Bah, tiens, je vais vous proposer un petit pas de danse qu'on partage avec l'équipe d'ici matin qui nous rejoint en studio. Très bon jeudi.
5: Bon bah écoutez, en guise de danseur, on se pose là avec François. En plus, c'est en toute modestie qu'on le dit, on est vraiment d'excellents danseurs. Vraiment, on écrase tout le monde, hein, vraiment de loin.
6: Oui, bonjour, mais François, vous m'écrasez les pieds là.
5: bonjour François.
6: Bonjour,
5: ça va?
6: Bonjour à tous.
5: C'est Lucas Carré, les émissions, et c'est Clémence ce matin qui est avec nous au standard. Voilà pour les présentations. Bienvenue dans votre matinale ici Lorraine. On est le 18 juin, une date qui résonne à l'occasion de l'appel du même nom du 18 juin, où depuis Londres, le général de Gaulle a demandé aux Français de refuser à la défaite et de continuer la lutte contre l'Allemagne nazie.
6: C'est devenu le point de
5: départ. Eh ben oui, bien sûr, c'est devenu le point de départ de la résistance. Le symbole de la France libre, une journée qui nous rappelle l'importance de transmettre, de comprendre, de raconter aussi. C'est ce qu'on va faire tout au long de cette matinée en vous informant évidemment. On va aussi vous accompagner dans votre quotidien avec la météo, la circulation, vos messages WhatsApp vos messages au standard pour nous donner des infos autour de la route. Par exemple, très bon réveil à toutes et tous. Il est 6h.
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5: Bon début de journée, voici un premier journal avec François Pelleret. Et François à la une, ces parties de poker clandestines. C'est au programme du moins du tribunal correctionnel de Metz et c'est aujourd'hui.
8: Un tripot à Voipy où pendant un an, de septembre 2021 à octobre 2022, des joueurs venaient miser de l'argent le soir dans un appartement plusieurs fois par semaine. Donc 5 personnes seront jugées cet après-midi pour réalisation en bande organisée d'opérations de jeux d'argent et de hasard prohibées. C'est la qualification juridique. Il y avait également de forts soupçons de trafic de drogue, mais là, Diane Sprimont, ce sont surtout des parties de poker qui ont été retenues par la justice. Tous ont été pris en flagrant délit, carte en main.
9: Oui, on leur met les menottes au poignet au milieu de cet appartement aménagé en salle de jeu. Autour de la table de poker, il y a un pompier, un coiffeur, ils sont une quinzaine de joueurs au total. Tous placés en garde à vue, mais les seuls à faire l'objet d'une mise en examen sont les organisateurs de ces soirées, les croupiers et une femme qui prépare le dîner. Un groupe d'amis de 5 personnes âgées de 37 à 53 ans, totalement inconnus de la justice, pas de casier judiciaire. Les investigations n'ont pas révélé de flux financiers importants dans ce casino clandestin et aucun élément ne permet aux enquêteurs de poursuivre les deux messins soupçonnés d'être des gros bonnets d'un trafic de stupéfiants. Ils sont ressortis tous les deux libres du commissariat.
8: Les jeux d'argent et de hasard illégaux sont passibles de 7 ans d'emprisonnement au maximum. Enquête sur des paris sportifs douteux, là, cette fois, autour du match de foot entre l'OGC Nice et le FC Metz du 17 mai dernier. C'était la dernière journée de Ligue 1. Un attaquant niçois, Eli Wahi, qu'on peut voir en ce moment à la Coupe du Monde avec la Côte d'Ivoire, aurait fait exprès de commettre des fautes pour prendre un carton jaune dans le but de faire valider des paris sportifs. D'énormes sommes d'argent ont été engagées sur ce match. Une plainte contre X a été déposée le 29 mai, notamment pour escroquerie en bande organisée.
5: Encore une grosse affaire de drogue à Pont-à-Mousson.
8: Oui, en début de semaine, 1 kilo d'héroïne saisie, plus 200 grammes de cocaïne, de la résine de cannabis et 11 000 euros en petites coupures. 3 suspects ont été arrêtés. Depuis le début de l'année, Pont-à-Mousson a connu notamment une saisie record de méthamphétamine ou encore l'interpellation en avril d'un homme soupçonné d'alimenter plusieurs point de deal.
5: À santé et climat, la fièvre monte.
8: C'est le titre d'un rapport de l'ONG Oxfam qui a compilé des travaux scientifiques sur les effets du réchauffement climatique sur notre santé. Les canicules à répétition sont une bombe sanitaire, Rémi Brancato.
10: C'est d'abord un constat cru. La chaleur tue plus de 5000 personnes par an désormais en France. Et ce ne sont pas que les personnes âgées qui souffrent, rappelle le rapport. La canicule de mai dernier a provoqué davantage de coups de chaleur chez les enfants et les 15-44 ans, selon Santé publique France. Signe pour Cécile Duflo, la directrice générale d'Oxfam France, que nos politiques publiques sont inadaptées.
11: La prévention sur les personnes âgées a plutôt bien progressé, mais justement, on a laissé de côté les moins de 45 ans qui ont été plus victimes lors de cette vague de chaleur. Des enfants, des adolescents qui peuvent avoir par exemple des activités sportives intenses et être victimes de coups de chaleur. Le coup de chaleur, c'est une urgence vitale. On a un plan grand froid dans un certain nombre de sujets, mais on n'a pas du tout de plan grand chaud global. On n'est pas prêt.
10: Le réchauffement aggrave les inégalités. Le rapport dénombre davantage de décès liés à la chaleur dans les départements les plus pauvres. Il y a urgence à agir, insiste Robin L., l'un des auteurs du rapport, en rénovant les logements par exemple.
12: Quand on rénove une seule passoire thermique, on permet d'économiser 400 euros de frais de santé par an. Ce sont des économies de demain.
10: La crise climatique et la crise du système de santé s'ajoutent l'une à l'autre et conduisent à la catastrophe, écrit Oxfam, si rien n'est fait.
8: 26 départements sont en vigilance orange canicule ce matin. Ça va de la région parisienne aux Alpes en passant par la Franche-Comté et la Bourgogne. L'accord de fin de guerre est signé entre les États-Unis et l'Iran. Téhéran s'engage à diluer son uranium enrichi et les États-Unis, eux, lèvent leurs sanctions économiques.
5: Enquête et investigation avec des collégiens de Metz-Borny.
8: Leur nouvelle policière vient de sortir en librairie, Mortelle Passion, au Haut-de-Blémont. Ils sont en 6e dans le collège du même nom et ils sont à l'origine du dernier polar de la collection Mortelle Moselle. Des polars localisés dans des communes, c'est un concept inventé par un auteur bien connu sur votre radio ici Lorraine. Nicolas Turon, qui fait la chronique juste avant 7h, on sait qu'on est Lorrain parce que Nicolas Turon, qui travaille beaucoup avec des élèves, ce qui est logique dans son parcours, nous dit-il.
13: C'est satisfaisant pour moi parce qu'à 14 ans, quand je suis moi-même en 4e à Schumann et que je croise Hubert Mingarelli, qui est auteur au CDI du Collège Robert Schumann, si je ne me rends pas compte à ce moment-là qu'il existe des écrivains derrière les livres et qu'on peut exercer ce métier pour de bon, bah j'ai pas envie de le devenir. Donc si aujourd'hui je suis honnête, maintenant que mon métier est d'écrire des histoires, il faut que je rende ça aux élèves qui ont l'âge que j'avais alors.
8: Voilà, nous retrouverons Nicolas Turon et les collégiens enquêteurs des Hauts-de-Blémont de Metz tout à l'heure à 6h30 dans l'info d'ici. L'association Mosellane Univers Joe a été rappelée par le festival de musique métal le plus connu de France, le Hellfest à Clisson près de Nantes. À partir d'aujourd'hui et jusqu'à dimanche, les membres de Univers Joe vont faire de l'audio description des concerts. Comme pour les matchs du FC Metz à Saint-Symphorien, ils décrivent ce qu'il se passe aux personnes aveugles ou malvoyantes. Alexis Monin est donc audio descripteur, voici concrètement comment ça se passe.
14: On va éviter en fait de parler pendant que les chanteurs chantent et on va en fait expliquer comment sont habillés les musiciens, leurs déplacements sur scène, les décorations de scène, les mouvements des lumières pour que les personnes déficientes visuelles soient vraiment en fait immergées en fait dans le concert. Alors on a ciblé les concerts, là on fait 24 concerts cette année. L'année dernière on en a fait 13, donc là on a quasiment doublé la capacité. Et on est en total de 6 audiodescripteurs et on se répartit en fait 4 concerts chacun.
8: Et après avoir commenté les matchs du FC Metz, Univers Joe a fait de l'audiodescription pour la première fois à la Coupe d'Afrique des Nations l'hiver dernier. Un joueur de la réserve du FC Metz met fin prématurément à son contrat pour rejoindre un club autrichien, le Grazer AK. Ce joueur, c'est Ismaël Gerti. Il était au club depuis 2 ans, mais il a très très peu joué avec l'équipe première. L'Angleterre domine la Croatie à la Coupe du Monde de foot 4-2, tandis que le Portugal ne fait pas mieux que 1-1 face à la République démocratique du Congo. En entrant sur le terrain, Cristiano Ronaldo a rejoint Lionel Messi au record de participation à des Coupes du Monde, 6 chacun. Les feux d'artifice interdits en Meurthe-et-Moselle durant ce mondial de foot, la détention, le transport, l'utilisation, interdit par arrêté préfectoral. Question de sécurité justifie Yves Segui. Et puis la mort de l'entraîneur du Stade Brestois, Éric Roy, à l'âge de 58 ans, il a succombé à un cancer du pancréas.
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8: Et la météo 100% en chaleur.
5: Caliente, comme on dit. Oh oui, il va faire chaud, François. Et le soleil va briller tout au long de cette journée. Dès ce matin, on aura vite 28 degrés. Je répète, dès ce matin, nous aurons vite 28 degrés. Et cet après-midi, nous aurons 34 degrés au meilleur de l'après-midi à Sarreguemines, à Thionville, à Forbach ou à Metz. Il va faire chaud, on n'oublie pas cette petite bouteille d'eau et on n'oublie pas évidemment de protéger les personnes les plus fragiles. La circulation avec la clim déjà à fond, peut-être dans la voiture pour aller vers le Grand-Duché de Luxembourg, les ralentissements habituels, pas d'accident signalé ou de problème majeur. Dans le cas contraire, bien sûr, vous prenez le temps, si vous le souhaitez, de nous jeter un petit coup de fil. Clémence attend vos appels au 03 87 52 13 13.
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5: Johnny, c'était son anniversaire lundi.
8: Hein. Il est du 15 juin, c'est ça.
5: Enfin, il était du 15 juin. Hein, voilà. Aucun rapport donc avec cette chanson de Chatmas pour commencer.
8: C'est pas le même Johnny.
5: Crois pas.
8: Non.
5: Vous savez ce qu'on va faire? On va écouter la chanson et puis on verra après. D'accord? On fait comme ça?
8: On voit après.
5: Allez, on voit après. Après Chatmas donc. Bon jeudi matin. Il est 6h09. Debout.
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0: Johnny, Jeanne Mas. En début de chanson avec François, nous nous interrogions sur le lien entre Johnny Hallyday et Johnny de Jeanne Mas.
1: Il n'y a aucun lien fils unique.
0: Aucun rapport. On a, et alors donc, on se rend compte qu'on a bien fait d'en parler en début de chanson, donc ça c'était bien vu. Il est 6h13.
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0: C'est la journée de la gastronomie durable aujourd'hui et alors moi ça me paraît presque paradoxal, c'est aussi la journée internationale du sushi.
1: Oui,
0: ce que je veux dire. Enfin, y a deux salles, deux ambiances hein, pour le coup. Alors, plus sérieusement, cette journée internationale du sushi, c'est ce dont il est question en matière de santé avec notre médecin Gérald de Kerzec, puisqu'il nous propose une consultation chaque matin autour des sushis aujourd'hui, c'est à suivre.
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0: Alors c'est le moment de retrouver notre médecin Gérald de Kerzec. Bonjour docteur, aujourd'hui on mange des sushis car c'est leur journée internationale. Alors c'est bon ou c'est mauvais pour la santé ?
6: Bonjour à tous, c'est en tout cas un plat qu'on adore, qui fait fureur sur les réseaux sociaux, qu'on commande entre collègues le midi et qu'on dévore sans trop se poser de questions. Alors les bonnes nouvelles, c'est que les sushis, c'est souvent léger, pauvre en mauvaise graisse, si on évite les versions frites évidemment, et riche en protéines. Alors le poisson cru, notamment le saumon, le maquereau, c'est une excellente source d'oméga 3, je vous en parle souvent, ce sont ces acides gras qui protègent notre cœur et notre cerveau. Donc une portion de 120 grammes de poisson gras couvre plus de la moitié de nos besoins quotidiens en oméga 3. Ensuite, les algues qui enveloppent les makis sont une mini-iode de vitamine B12, d'antioxydants, deux feuilles de cette algue qu'on appelle le nori, couvrent environ 20% de nos besoins quotidiens en iode, et le gingembre mariné, lui, c'est un petit antibactérien naturel qui aide à digérer. Bref, les sushis bien choisis peuvent être de très bons alliés santé. Mais voilà, il y a l'envers du décor, et forcément, parce que derrière le côté healthy, il y a des risques bien connus. Premier risque, le plus sournois, c'est un petit ver parasite, ça s'appelle l'anisakis. C'est un nématode qui vit dans le tube digestif des poissons sauvages, et quand on mange du poisson cru infesté et insuffisamment traité, la larve va s'installer dans l'estomac et dans l'intestin, et là, ça peut être la cata. Deuxième risque, c'est le mercure. Quand on parle de poisson gras, il y a beaucoup de mercure qui vont s'accumuler, et une surconsommation peut affecter le système nerveux. Et puis, troisième danger, c'est le sel, parce que c'est très salé, y compris d'ailleurs avec la sauce soja, c'est délicieux, mais une seule cuillère à soupe contient jusqu'à 900 mg de sodium. C'est près de 40% de la dose recommandée dans la journée. Alors, si vous ajoutez à ça une consommation excessive, vous comprenez qu'il faut garder la tête froide.
0: Ouais. Qu'est-ce qui doit nous alerter après avoir mangé des sushis ? Et quels sont les bons réflexes à adopter pour continuer à en manger sans risque ?
6: Après un repas de sushi, en général, dans les heures qui suivent, si vous avez des douleurs abdominales, des nausées, des vomissements ou la diarrhée, il faut penser justement à cette infection parasitaire. Ça peut être aussi une allergie. D'ailleurs, c'est une forme d'allergie. Il faut en parler vraiment à son médecin, notamment si les symptômes persistent plus de 2 jours. Alors aujourd'hui, on va quand même fêter les sushis. Donc manger avec modération le reste de la semaine. Une fois par semaine, ça paraît très bien. On choisit des établissements sérieux qui vont traiter les sushis pour éviter qu'il y ait justement ce parasite. Conseil numéro 2, on évite le thon rouge et les grands prédateurs. Manger là, allez, une fois par mois maximum, ceci. Préférez plutôt les petits poissons, comme le saumon. Et conseil numéro 3 pour les personnes vulnérables, les femmes enceintes, les jeunes enfants, les personnes immunodéprimées. Le poisson, c'est plutôt déconseillé. Passez au maquis cuit, au California Rolls, ou ce que vous voulez, au sushi végétarien, pourquoi pas. Bon appétit, d'ici là, portez-vous bien.
0: Ah bah vous aussi, portez-vous bien, mais on a bien compris, docteur, que vous aimiez les sushis. Vous avez bien raison, d'ailleurs. Bon petit-déj, bon croissant, bon pain grillé, bon café avec Tender Love, Soft Cell sur votre radio ici, Lorraine. 6h17.

0: Send Love, les années New Wave, avec Soft Cell sur votre radio. 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Il est 6h20, bon début de journée avec le Lorrain du jour que nous retrouvons maintenant, qui a eu un parcours de battant pour monter sur scène, et il est aux côtés de Jérémy Carr.
1: De l'Albanie à Metz, du centre de l'enfance à la scène du stand-up, le parcours de Marjane Reti ressemble à un scénario de film. Il a quitté aujourd'hui le Golden Bar de Metz pour vivre sa passion pleinement. Il est avec nous dans le Lorrain du jour. Bonjour Marjane.
2: Bonjour, bonjour.
1: Quel a été le moment le plus difficile de votre arrivée en France ? Vous y êtes arrivé à l'adolescence ?
2: Bon, je pense que le plus difficile, ouais, ça a été quand je suis arrivé en début et que j'ai dormi dehors, qui m'a donné la force d'avancer, de me dire que je suis venu jusqu'à là pour créer quelque chose et... Je me bats, quoi. On y va.
1: Vous êtes resté pendant plusieurs années à la tête du Golden Bar à Metz. Vous étiez un petit peu le personnage des lieux. C'est prendre un risque que de quitter cette place pour se lancer vraiment à 100% dans l'univers du stand-up.
2: Bah alors, si vous voulez, moi, dans ce bar-là, j'avais déjà créé un stand-up comedy club dedans parce que les gens qui venaient, c'était des clients, mais c'était en même temps clients de mes vannes. Donc, si vous voulez, je pars pas très loin, quoi.
1: D'ailleurs, les clichés sur l'Albanie, ils sont devenus un petit peu la matière première de vos spectacles.
2: Beaucoup. Je parle beaucoup par rapport à ces clichés-là. Je parle de l'intégration. Je parle de ma venue ici, de choc culturel. Voilà, il y a tout ça dans mon spectacle. Moi, au bout de 6 mois, j'avais déjà commencé à communiquer en français comme il faut. Et je sais pas, j'avais cette soif-là.
1: Est-ce que vous avez des humoristes qui vous inspirent au quotidien?
2: Ah, bien sûr. Alors moi, c'est un mélange de Florence Foresti, Jérémy Ferrari, et Damien Debbouze, bien évidemment. C'est familial quand même, mais très tranchant, très cliché, très engagé.
1: Votre plus grand rêve aujourd'hui, Marjane, c'est celui de remplir une grande salle. Vous parlez de Bercy, notamment. C'est un objectif que vous vous fixez dans quoi ? Quelques mois, quelques années ?
2: Alors, écoutez, moi, j'ai toujours fonctionné avec la règle de 3. Ça veut dire quoi ? Ça veut dire que je me bats toujours pour ce que je veux. C'est comme quand je suis arrivé en France, je me suis battu pour m'en sortir. Je voulais un bar, j'ai ouvert un bar. Je voulais monter sur scène, je suis monté sur scène. Bon, ça va pas être le plus dur de remplir une salle.
1: Marjane, qu'est-ce qui vous rend le plus fier lorsque vous regardez un peu en arrière et que vous remettez en tête votre parcours ?
2: Eh bien franchement, ce qui me rend le plus fier, c'est de me dire Marjane, n'oublie pas que tu étais sous un pont et aujourd'hui, tu es sur une scène, quoi. Peu importe la scène, peu importe la grandeur, il y a des gens qui t'applaudissent, il y a des gens qui aiment ton humour. Et je pense que ça fait ma plus grande fierté.
1: Votre histoire, d'ailleurs, c'est celle d'une reconstruction. Quel message aimeriez-vous transmettre aux jeunes qui traversent peut-être aussi, un peu comme vous, des difficultés qui peuvent aussi être surmontées ? C'est ce que vous expliquez en tout cas ?
2: Tout le monde peut s'en sortir du moment qu'on respecte le pays lequel nous a accueillis. Tout le monde te t'attend avec les bras ouverts du moment que tu en veux et tu es une bonne personne et tu es une personne droite. Et moi, je suis très reconnaissant de ce pays. Et je ne remercierai jamais assez pour tout ce qu'il m'a donné.
1: Merci à vous, Marjane Reti, d'avoir été notre invité dans le Lorrain du jour. On espère vous applaudir prochainement dans les grandes salles et surtout que vous nous fassiez rire parce qu'on sent que c'est ce que vous avez envie de faire dans les prochains mois.
2: Merci infiniment pour l'invitation à vous et j'espère vous revoir très très très bientôt. Merci à vous. Au revoir.
0: Nous aussi, au revoir. Et c'est inspirant comme témoignage, ce Lorrain du jour. Ça fait plaisir de vous entendre chaque matin et ça fait plaisir de voir que la Lorraine brille. 6h23, bon début de journée. Pascal Obispo, Francis Cabrel sur Ici Lorraine. Les

0: Cabrel et Pascal Obispo, il faudrait que pleuve l'amour. Ben, il va pas être question de pluie aujourd'hui, je peux vous dire. Ou alors des pluies du VA, du VB. Le soleil sera bien présent tout au long de la journée. Nous allons retrouver notre horoscope avec Catherine Viguier, là, juste avant 6h30. Et comme il est 6h27, ça va pas tarder.
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0: Bon, 6h28, Catherine, l'horoscope, ça se passe bien pour un signe?
8: Alors oui, pour les lions, mais vous verrez, pas que.
9: Bélier, c'est un soulagement, quelque chose se décante sur le plan amoureux ou avec un enfant.
10: Taureau, si quelque chose bouge pour vous, c'est lié à votre vie de famille et vous serez bien là.
11: Gémeaux, trop bien ce jeudi, il vous donne des ailes pour prendre la route, étudier, communiquer.
12: Cancer, les finances seront une préoccupation ou une réjouissance, mais vous y verrez plus clair, c'est l'essentiel.
13: Lion, rien n'est simple en ce moment, mais sincèrement, aujourd'hui sera une très belle journée.
14: Vierge, reposez-vous, mettez-vous en retrait, sans quoi vous risquez de trouver ce monde bien agressif.
15: Balance, de belles opportunités de fêter un événement, de voir le soleil même s'il ne brille pas à l'extérieur.
16: Scorpion, en vous rapprochant de ceux que vous aimez, tout va mieux, faites le déplacement.
17: Sagittaire, grâce à un voyage, un coup de fil ou à une petite balade, eh bien vous repartez de plus belle.
18: Capricorne, il sera question d'argent, mais le plus important sera de soigner votre vie intérieure.
19: Verseau, la lune met l'accent sur votre vie avec les autres et avec une personne en particulier.
20: Poisson, vous serez super occupé ou souffrant, dans les deux cas, respirez.
21: Et pour nous tous, on évite les nœuds au ventre en parlant de tout et de rien à son voisin.
0: Merci Catherine, passez une bonne journée.
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0: François Pellerel, l'info d'ici à suivre.
22: Mortelle passion, au haut de Blémont, c'est le titre d'un polar écrit par des collégiens de Metz. On en parle juste après l'info en 90 secondes avec vous, Audrazo, c'est-à-dire l'info en France et dans le monde.
23: Jusqu'à 38 degrés sont attendus aujourd'hui dans le sud-ouest et en Bourgogne. La canicule s'installe, les 26 premiers départements du bassin parisien au centre-est basculent ce midi en alerte orange. Météo France prévient que le thermomètre va continuer de grimper jusqu'en fin de semaine. Les deux tiers des Français ont des difficultés à supporter la chaleur chez eux, selon la Fondation pour le logement. Le ministre du logement annonce une TVA réduite pour les pompes à chaleur réversibles et un vote simplifié dans les copropriétés pour décider de travaux de rénovation d'ampleur. L'image de la nuit, c'est Donald Trump qui signe l'accord avec l'Iran depuis le château de Versailles et aux côtés d'Emmanuel Macron. L'Iran confirme de son côté avoir signé aussi ce protocole d'accord pour mettre fin au conflit. Une enseignante est suspendue à Avignon, accusée d'avoir attaché un élève de 9 ans sur une chaise avec une corde à sauter. La mesure est prise en attendant les conclusions de l'enquête administrative. La famille de l'enfant va être reçue par les services de l'éducation nationale. Députés et sénateurs trouvent un accord pour enrayer l'essor de la fast fashion, ces vêtements à prix ultra cassés, et les géants chinois Shein ou Temu, malus financier, interdiction de la publicité directe ou indirecte par les influenceurs. Le vote final est prévu pour fin juin. L'émotion très forte du foot français après la mort d'Éric Roy, l'entraîneur du Stade Brestois, emporté par un cancer. Didier Deschamps salue un technicien très compétent et une personnalité très attachante. Éric Roy avait 58 ans.
0: L'info d'ici, François Pelleret, en mortel Moselle.
22: Oui, c'est le nom de la collection, vous inquiétez pas. De la collection de polars, écrit par celui que l'on retrouve le matin juste avant 7h sur Ici Lorraine pour sa chronique « On sait qu'on est Lorrain » parce que, vous voyez, Nicolas Turon.
2: Bon, globalement, c'est pas foufou. Hein. Vous avez la moyenne queue en cantine.
22: Oui. Ça vous parle, ça?
2: Bah,
22: c'est un extrait de ce qui nous attend tout à l'heure à 7h-5. Et donc, la dernière nouvelle policière a été écrite avec des élèves de 6e de Metz-Borny, 13 collégiens des Hauts-de-Blémont que vous avez rencontrés, Natacha Cadure, et qui ont

0: câble qu'on n'aurait pas vu s'il ne nous l'avait pas demandé de regarder ou d'observer des détails. Et on a fait aussi une promenade, on était sortis autour du centre commercial. On a vu des personnes, ils se sont présentés et on a créé les livres en fonction de les informations des personnes qu'on a rencontrées.
1: Sa robe, alors le tissu de sa traîne épouse les courbes des voiles blanches du musée.
2: Enrayer l'angoisse de la page blanche et travailler la langue, c'est le but de ce projet pour Laurie Colata, professeure de français.
3: On a pu retravailler sur beaucoup de procédés d'écriture, notamment des figures de style. Donc là, on a une métaphore. Et le fait que les idées soient aussi venues d'eux, que ce soit leur histoire, permet vraiment aux élèves d'intégrer ces procédés d'écriture d'une manière plus prenante pour eux.
2: Et rendre la littérature plus accessible à ces jeunes, comme Amine et Anas.
4: Il a repris des phrases qu'on avait écrites dans notre carnet. Ça nous rend fiers. Quand on revoit le livre, quand on sera grand, on va se dire on a donné des idées au livre.
5: Moi, au début, je pensais qu'on n'allait pas réussir. Parce que pour moi, c'était dur. Ça allait prendre des jours, des heures.
2: Une belle réussite pour l'auteur Nicolas Turon.
6: La qualité du travail se mesure souvent au chemin parcouru. Et donc, cette classe du collège Léo de Blémont a parcouru un sacré chemin. C'est 8 heures, mais ressenti plusieurs semaines. Quand on part de loin et qu'on est éloigné du livre, qu'on n'est pas grand lecteur et qu'on n'est pas écrivain, le fait d'y mettre du cœur sans jamais relâcher la pression ni la concentration et d'aller jusqu'au bout d'un projet comme celui-ci fait qu'il est particulièrement réussi.
7: Bah dis donc, il peut être sérieux Nicolas Turon, hein. Il nous a pas habitués à ça. Bravo aux élèves du collège des Hauts-de-Blémont qui ont contribué à ce mortel passion. Aux Hauts-de-Blémont, un polar que l'on trouve au centre social de Borny, dans les librairies à Metz, librairie Isler et la Pensée Sauvage. C'était l'info d'ici à 7h. On parlera des nappes phréatiques en Lorraine. Elles ont un niveau préoccupant, c'est un niveau assez bas. Alors certes, cette saison, moment-là de l'année, les niveaux baissent, mais quand même. Par ailleurs, niveau vigilance canicule, la Lorraine n'est pas en orange, contrairement à 26 départements du centre et de l'est de la France. Nous sommes en jaune ce matin, c'est ce que vous allez nous confirmé.
8: Oui, pourtant je suis en blanc, vous dites en jaune.
7: C'est vrai, c'est pas votre jour de jaune. Il y a des fois vous êtes en jaune, des fois en rose, des fois en bleu, des fois...
8: Mais vous avez raison.
7: On parle de t-shirt, hein, évidemment.
8: Évidemment.
7: On n'est pas assez explicatif.
8: Non mais alors, plus sérieusement, c'est vrai François, vous avez raison. On est en vigilance. Il faut quand même être prudent, même si c'est pas la panique. On est quand même prudent, on prend une petite bouteille d'eau, surtout si on a décidé de marcher ou de faire une activité en extérieur, ou un petit brumisateur. Vous savez, on vend ça en supermarché pour se rafraîchir un peu, pour apporter un peu de fraîcheur. Et on pense aux personnes les plus fragiles, les enfants, les personnes dans l'âge, évidemment, et les animaux aussi. On pense à eux. Le soleil va être très très présent, vous l'avez compris, tout au long de la journée, donc ça brille dans tous les sens. Les températures ce matin, ça va tourner autour de 28. Bon, c'est déjà pas mal. Mais cet après-midi, allez-vous me dire, plutôt 34. Là, il fera chaud. Hein. Et c'est parti comme ça pour quelques jours. Mais les orages risquent de se pointer demain. Demain, ou plutôt après-demain, on risque d'avoir des passages orageux. Bon, attendez, on n'en est pas là. Pour le moment, on profite du soleil, s'il vous plaît. On sort la crème et on s'hydrate. La circulation, pas de problème majeur. Des embouteillages, bien sûr qu'il y en a, comme tous les matins, pour aller au Luxembourg. N-Tranche, Dudelange, c'est saturé. Bétembourg, c'est saturé. Mont-d'Arcanche, sur l'autoroute A4, en direction de Ledelange, au Grand-Duché, c'est saturé également. Bon, l'agglomération Messine est en train de se réveiller. Vous avez une info à partager, vous le faites au 03 87 52 13 13.
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8: Et Indochine.

0: C'était un Indochine. Canary Bay sur votre radio ici. Il est 7h20.
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0: On s'intéresse chaque matin à ce qui se passe au-delà de nos frontières, chez les Belges, les Allemands, les Luxembourgeois. Il y a une date à noter aujourd'hui. Dans quelques jours, ce sera mardi, en fait, le 23 juin, hein, ce sera la fête nationale à Luxembourg. Et pour l'occasion, il se passe énormément de choses au Grand-Duché, Nicolas Bille.
3: Et cette année, c'est le groupe One Republic qui va se produire au Grand-Duché. Le groupe va monter sur scène sur le Champ du Glacis le 23 juin prochain. Ce sera dans le cadre de la Fête nationale du Luxembourg et du Festival City Sound. Les précédentes éditions avaient accueilli Toto ou encore le DJ Robin Schulz. Et donc cette année, c'est One Republic qui va venir mettre de l'ambiance avec des tubes comme celui-ci.

Le City Sound 2026 qui nous réserve plein de surprises le 23 juin. La veille, le 22 juin, dans le cadre de la fête nationale, la ville de Luxembourg accueillera pour la première fois le couple grand-ducal avec la grande-duchesse Stéphanie de Luxembourg et le grand-duc Guillaume de Luxembourg. Ça va commencer au parc Guerlache dès 17h avec l'arrivée du couple grand-ducal. Il y a une rencontre qui est aussi prévue avec les habitants sur la place du marché où les festivités vont se poursuivre dès 20h. Avec un groupe hommage à Abba.

0: C'est à noter dans l'agenda, dans le cadre de la fête nationale du Luxembourg, 22 et 23 juin prochains.
1: Merci Nicolas de vos explications, c'est tous les jours, un petit peu avant 7h, voilà, ici chez nos voisins. Les infos d'ailleurs sont toutes disponibles dès à présent sur ici.fr. Il est 6h42, merci d'être avec nous. Vous avez un chat? Alors ça va forcément vous intéresser ce qui arrive, parce que tous les jours nous recevons notre vétérinaire, notre véto comme on l'appelle, un peu familièrement, c'est Pierre Fabin qui vient nous donner des conseils. Et autour du chat, beaucoup cette semaine. Et aujourd'hui, on va s'intéresser à la chaleur. Cette circonstance, il y a beaucoup de soleil. Comment on protège son chat de la chaleur d'ailleurs? Et bien, on va le savoir dans un instant.
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1: Il est 7h moins le quart, il fait chaud, et on va s'intéresser à cette chaleur autour des animaux, avec notre vétérinaire, c'est Pierre Fabin qui est là. Alors, l'été arrive, donc on s'inquiète souvent pour nos chiens, nos chats souffrent aussi de la canicule, et donc, comment bien aborder l'été avec nos minous, docteur?
10: Alors, contrairement au chien qui allaite, le chat masque sa souffrance quand il a chaud. C'est un animal du désert, il s'économise et va dormir toute la journée pour éviter de monter en température. Si vous le voyez haleter avec la gueule ouverte, on est déjà en situation d'urgence absolue. Il est en coup de chaleur. Pour éviter ça, laissez-lui un libre accès à la salle de bain pour qu'il puisse s'allonger sur le carrelage ou dans la baignoire. La céramique va garder parfaitement la fraîcheur. L'autre vrai défi, c'est l'hydratation, car il boit très peu. En période de canicule, remplacez une partie de ses croquettes par de la pâté, qui contient 70 à 80% d'eau. Vous pouvez aussi ajouter un glaçon à base de bouillon de poulet sans sel dans sa gamelle d'eau pour les inciter à la paix.
1: D'accord. Alors, c'est noté pour la salle de bain et la pâté, mais pour l'aider à se rafraîchir physiquement sur le moment, peut-on utiliser un ventilateur ou le mouiller, comme on le ferait pour nous, par exemple ?
10: Le ventilateur seul est très peu utile car votre chat ne transpire pas. Par contre, si vous placez une bouteille d'eau congelée devant, vous créez un vrai climatiseur. Vous pouvez aussi directement le mouiller, éviter la douche froide, les chats détestent ça et le stress risque de faire encore augmenter sa température. Prenez plutôt un gant de toilette humide à température ambiante et caressez-le doucement. Insistez sur les oreilles, le ventre, les coussinets, c'est par là qu'il régule sa chaleur. Et enfin, attention au chat blanc. Si votre chat est blanc et aime bronzer au soleil, pensez à lui mettre de l'écran total indice 50 sur le bout de ses oreilles, sinon il risque des gros coups de soleil très graves qui peuvent terminer en cancer de la peau.
1: Ok. Quand il fait chaud, on a souvent tendance à laisser les fenêtres ouvertes pour faire entrer un courant d'air, mais est-ce que ça cache des dangers pour les chats justement ?
10: Effectivement, on a plus d'accidents avec les fenêtres qu'avec les coups de chaleur chez le chat. Pour faire des courants d'air, on laisse souvent les fenêtres aussi aux battantes ouvertes en arrière. On se dit comme ça, le chat ne pourra pas sortir. Mais pour un chat, c'est un piège mortel. Il va essayer de sortir par l'entrebâillement, car il apprécie tout simplement le courant d'air, glisser et se coincer le bassin. Si vous laissez ouvert, il est impératif d'installer des petites grilles de protection latérale ou des petits plateaux pour qu'il puisse sortir en toute sécurité.
1: Ok, c'est noté. Merci docteur de vos explications. Lundi, on s'intéressera à la crème solaire. Est-ce qu'il faut en mettre au chat? Ben, on le saura grâce à notre vétérinaire. Lundi matin, 6h46, Ma Baker, ambiance disco avec Bonnet M.
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0: Ma Baker, c'était le groupe Bon M sur votre radio ici. Bon jeudi matin, il est 7h10 et c'est le moment de retrouver les 3 plus, comme chaque jour à 7h-ci, avec Raphaël Lomarcelia. Alors si vous rêvez de voler en ULM, cette info est clairement pour vous, hein.
1: Ultra léger motorisé, un aéronef muni d'un moteur et dont les conditions de navigabilité spécifiques sont simplifiées par rapport à la certification d'un avion léger et soumis à une licence de pilotage plus simple que la licence de pilote privé. Eh bien, le club Moselle Parapente Paramoteur vous propose d'apprendre à voler assez facilement. Après quelques minutes de vol en double commande avec un instructeur, vous prendrez les commandes et piloterez vous-même la voile ultra légère pour vivre une expérience unique et inoubliable. Comptez un peu plus de 100 euros pour le plein tarif. Direction la base Moselle, au lieu dit Ippberg. C'est du côté de Saint-Jean-Rohrbach, situé à peu près 15 minutes de Saint-Avold ou encore de Sarreguemines.
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0: C'est noté, Raffaello. 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
0: Eh bien, c'est noté, Raffaello. On sait qu'on est Lorrain parce qu'on file un mauvais coton. On va retrouver Nicolas Turon qui fait l'actualité ce matin dans un instant, juste avant 7h.

0: Quelle voix pour Florent Pagny. Bienvenue chez moi sur votre radio. Ici, il y a des endroits eux seuls qui racontent toute une région. Aujourd'hui, Nicolas Turon nous emmène en balade au cœur des Vosges, dont on sait qu'on est lorrain par ce cœur.
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0: On sait qu'on est lorrain parce que...
6: Parce qu'on file un mauvais coton.
7: Frédéric, pour préparer cette chronique, j'ai retrouvé votre bulletin de notes de 4e.
0: Ouais, oh bah ça doit pas être beau, tiens, allez-y.
7: Vialet, Frédéric, 4e C, ouais. Collège c'est Patrick Balkany.
0: C'est Valmont-Perret.
7: Saint-Justin. C'est bien vous, hein?
0: Oui.
7: Alors allons-y, français.
0: Oui.
7: Français se comporte en touriste. Et encore, un vrai touriste, lui, prendrait des photos. Maths.
0: C'est pas faux, ça.
7: Trimestre catastrophique. Frédéric aligne les 0 et les 1, rapport à ses notes, donc il doit être bon en informatique, mais pas en maths. Anglais. Ouais, c'est un truc que j'ai trouvé sur Internet, mais en fait, je m'aperçois que l'informatique
0: ça n'existait pas.
7: Anglais. What the fuck? Sport. Celle-là, c'est moi qui l'ai écrite. Oui. Pourra commencer à s'intéresser au ping-pong lorsque ses yeux arriveront au niveau de la table. Bon, globalement, c'est pas foufou, hein. Vous avez la moyenne queue en cantine.
0: Oui.
7: Et tiens, là, encore. Histoire, file un mauvais coton. Voilà une appréciation qu'on trouve également sur le bulletin de notes du département des Vosges.
0: Ah,
7: et tant pis si vous n'aimez pas l'histoire, Frédéric, on va en faire un brin.
0: D'accord.
7: En Lorraine, on travaille la laine, le chanvre et le lin depuis le milieu du XIIIe siècle. Plein Moyen-Âge, middle of nowhere. Vous voyez le milieu du XIIIe siècle?
0: Je vois.
7: Vous voyez la Meuse rurale?
0: Oui.
7: Bon, voilà. Mais l'implantation des usines textiles dans les Vosges s'accélère dans les années 1830, juste avant les prémices de la révolution industrielle. Le textile embauche des milliers d'ouvriers. On fabrique des calicots, des basins, des percales ou des damassés. Ça, ce sont des types de tissus.
0: Ah,
7: c'est pas des modèles de vêtements.
0: D'accord.
7: La fabrication des toiles de lin, quant à elle, reste la spécialité de Gérard May. L'affaire est bien partie. Mais c'est sans compter, sans les deux guerres, c'est toujours la même chose. Les hommes sont envoyés au front, le matériel est saisi par les Allemands, certaines usines sont détruites. Vous me foutez une petite crise de 29 entre les deux là-dessus, et ça devient un champ de ruines économiques. Sauf que, j'ai appris ça, particularité vosgienne, elle s'appuie sur les marchés coloniaux, l'industrie textile vosgienne, c'est-à-dire qu'on vend du tissu de la houssière à Bamako. Mmh. Alors, c'est pas mal, hein, on pourrait reprendre ça, quand le Munster y a ça, et les forêts de sapins baobab, je pose la question, vivement le djellabardeur de chez Garnier Thibault. Moitié djellaba, moitié débardeur. Au milieu des années 50, 90% des ventes de coton vont vers les pays qui, peu à peu, mais qu'est-ce qu'ils vont faire, les pays colonisés, dans les années 60? Ben, ils vont se décoloniser. Et ben donc, il n'y a plus de marché. Et donc, obligation de se transformer pour les usines de textile, modernisation, mécanisation, licenciement, de 51 à 68, 1900 évidemment, 96 usines vosgiennes ferment leurs portes. Du milieu des années 50 jusqu'au début des années 90, le textile perd plus de 52 000 emplois.
0: Quand même.
7: En Moselle, la sidérurgie, dans les Vosges, le textile, vous l'avez compris Fred, car vous n'êtes plus en quatrième.
0: Non.
7: Les Vosges ne filent pas vraiment un mauvais coton, c'est simplement qu'elles ont perdu le fil.
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0: 18 juin 2026, les infos de 7h, François Pelleret. Et François, à la une, ces 26 départements qui sont en orange ce matin sur la carte de vigilance à la canicule.
8: Alors, il n'y en a aucun en Lorraine, hein. Nous, on est en jaune. Ceux en orange se situent de la région parisienne jusqu'au nord des Alpes, en passant donc par la Bourgogne et la Franche-Comté. En revanche, en Lorraine, on a des niveaux de nappes phréatiques déjà préoccupants. Muriel Chabard est hydrogéologue au BRGM de Nancy, le bureau de recherche géologique et minière. Alors oui, c'est normal que les niveaux baissent à cette époque de l'année, mais quand même.
9: On est de toute façon en période de vidange.
6: ce qui est normal pour cette période de l'année, puisqu'en fait, les niveaux commencent à baisser à partir d'avril, hein, jusqu'à la fin de la saison estivale, plutôt septembre-octobre. Donc, c'est une période normale. Mais c'est vrai que, comme on a eu un gros déficit de précipitations au printemps, notamment avril-mai, on est à des niveaux qui sont assez bas, en tout cas en dessous de la moyenne, ce qu'on appelle modérément bas à bas. Pour l'instant, c'est la même situation que 2025. On ne peut pas trop se prononcer sur le futur, on va dire, parce que ça va dépendre beaucoup des précipitations, de l'état des sols, des besoins en eau des populations, des agriculteurs ou des industriels. En tout cas, on ne peut pas vraiment se prononcer sur l'avenir, mais on sait que ça risque d'être délicat, en effet.
8: Muriel Chabard du Bureau de Recherche Géologique et Minière en Lorraine. Le ministre du Logement annonce une baisse de la TVA sur les pompes à chaleur réversibles qui servent donc à produire du froid également. Et la taxe sur la valeur ajoutée passera de 20 à 5,5% pour la pose et à 10% pour le matériel. Autre mesure pour les copropriétés, la majorité simple des votes suffira désormais pour engager des travaux de rénovation et d'isolation. 5 joueurs de poker seront jugés cet après-midi devant le tribunal correctionnel de Metz. Ils avaient été pris en flagrant délit de jouer de l'argent dans un appartement de Voipy en 2022. Ils encourent jusqu'à 7 ans d'emprisonnement. Autre jeu d'argent, des soupçons de paris sportifs truqués autour du match du FC Metz à Nice le 17 mai dernier. La Ligue de foot professionnelle a déposé une plainte contre X, notamment pour escroquerie en bande organisée. Contre X, mais un attaquant de Nice est dans le viseur, Eli Wahi, qui participe d'ailleurs à la Coupe du Monde avec la Côte d'Ivoire. Il est soupçonné d'avoir cherché à prendre un carton jaune pour faire valider des paris sportifs. Encore un vaste trafic de drogue démantelé à Pont-à-Mousson. Effectivement, Clément Lhuillier, c'est loin d'être le premier. Depuis le début de l'année, cette fois, en début de semaine, plus de 1,2 kg de drogue ont été saisis et 3 suspects arrêtés.
9: Ils sont toujours en garde à vue. Âgés de 35 à 45 ans, ces 3 hommes sont interpellés lundi pendant une opération anti-drogue menée avec le renfort du RAID, de la BSI, la brigade de surveillance et d'intervention, ainsi que de l'unité canine. Lancée dès 6 heures du matin, les forces de l'ordre perquisitionnent plusieurs appartements de la ville Mussy-Pontaine. Ils trouvent 1 kg d'héroïne, plus de 200 grammes de cocaïne et de la résine de cannabis. Ils mettent également la main sur de l'argent liquide, 11 000 euros en petites coupures. La garde à vue des suspects peut durer 4 jours, c'est ce que prévoit la loi en cas de trafic de drogue. Ils doivent être présentés à un magistrat vendredi. Depuis le début de l'année, les démantèlements de trafic de stupéfiants s'enchaînent à Pont-à-Mousson, avec une saisie record de méthamphétamine en janvier ou encore l'interpellation en avril dernier d'un homme soupçonné d'approvisionner plusieurs points de deal dans le secteur.
8: Clément Lhuillier pour ICI Lorraine. Il est 7h04. L'accord de cessez-le-feu est signé par les États-Unis et par l'Iran. Signé à distance, certes, mais signé. Téhéran s'engage à diluer son uranium enrichi en échange de la levée des sanctions économiques de Washington. Force ouvrière dénonce un management toxique à la mairie de Forbach. Problème, ça fait plus de 2 ans que le syndicat a déposé une plainte pour harcèlement moral et discrimination syndicale et ses membres ne voient rien bouger du côté de l'enquête. Dans cette plainte, il parle de mise au placard, de propos insultants, de sanctions non justifiées. Le maire, qui a été réélu au mois de mars, Alexandre Cassaro, n'est pas directement visé, mais de toute façon, il balaye ses accusations. On va l'écouter juste après avoir entendu la déléguée Force ouvrière, Keltoum Oumrani.
10: La situation s'est dégradée au fil du temps et on a vu les agents partir au fur et à mesure. L'hémorragie est telle que encore récemment, on dénombre un agent par mois qui part depuis janvier 2026. Mais au total, depuis environ 4 ans, 62 personnes, tout confondu, hein, des départs anticipés à la retraite, des agents qui démissionnent et qui quittent la collectivité pour une autre collectivité, ils sont très importants même. Et ça touche même, je dirais, des strates de la hiérarchie qu'on ne soupçonnerait pas au départ.
8: Alors, rien ne va plus à la ville de Forbach. Voici le droit de réponse du maire, Alexandre Cassaro.
11: La collectivité est en ordre de marche. Il n'y a jamais eu autant de services publics et de politiques publiques à destination des jeunes, des seniors, de la culture, des sports. Il n'y a jamais eu autant d'investissements, 10 millions d'euros chaque année depuis 3 ans. Et tout ceci n'aurait pas été possible sans la mobilisation des agents et sans une collectivité en ordre de marche. En fait, c'est une poignée d'agents qui utilisent et instrumentalisent leur syndicat à des fins personnelles ou pour régler des comptes avec leurs supérieurs hiérarchiques, mais il n'y a rien de tout cela.
8: Le procureur de Sarreguemines lui indique que cette plainte déposée il y a un petit peu plus de 2 ans est toujours en cours de traitement. Le malaise à la ville de Forbach, ça sera le thème de l'info d'ici à 7h30 sur Ici Lorraine. Les Mosellans de l'association Univers Jo montent en puissance au Hellfest, le plus célèbre des festivals de musique métal en France. Il débute aujourd'hui à Clisson, au sud de Nantes. Univers Jo innove depuis l'an dernier en faisant de l'audio-description des concerts pour les personnes malvoyantes et aveugles. Ses membres le font tout au long de l'année au Stade Saint-Symphorien. Mais donc au Hellfest, Alexis Monin et ses camarades ont été rappelés et ils ont presque doublé le nombre de concerts couverts, 24 cette année en 4 jours, contre 13 l'an dernier.
12: Donc c'est des scènes principales du festival et on audio décrit déjà pour le moment donc ces 2 main stages-là. Mais après, notre objectif, c'est l'année prochaine, on aimerait bien en fait développer cette offre sur toutes les autres scènes, que tout le monde puisse profiter en fait des concerts qu'ils veulent voir et pas seulement être pour les gros groupes. Et aussi, notre objectif, c'est que ça soit aussi développé dans d'autres festivals. Parce que là, pour le moment, le Hellfest le contacte, mais en France, il y a beaucoup d'autres festivals. Bon, certes, là, c'est des concerts métal, mais on ne s'arrête pas en fait juste à ce style de musique. On aimerait bien en fait que ça soit tous les styles de musique peuvent être accessibles et que les organisateurs en fait fassent un effort et rendent ces événements en fait plus accessibles pour les personnes déficientes visuelles.
8: Univers Jo, l'association mosellane qui a également fait de l'audio-description l'hiver dernier pour la première fois à la Coupe d'Afrique des Nations. L'Angleterre brille face à la Croatie pour son entrée dans la Coupe du Monde de foot. Victoire 4-2, alors que le Portugal patine face à la République démocratique du Congo, 1-1. Cristiano Ronaldo a joué et donc il égale le record de Lionel Messi. Tous les deux ont pris part à 6 Coupes du Monde. On range les pétards et feux d'artifice durant toute la durée de ce mondial, c'est-à-dire jusqu'au 12 juillet en Meurthe-et-Moselle. Le préfet du 54 a pris un arrêté pour des questions de sécurité.
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8: Y compris pour des questions de sécurité incendie. Vu la météo.
0: Ah bah la météo, oui. Avec 28 degrés ce matin déjà, je peux vous dire que il va faire chaud. Bon, on est en vigilance jaune, hein, de toute façon, il n'y a pas de mystère, hein, vous l'avez dit François. Cet après-midi, sous le soleil très très généreux, on aura 34 degrés à Thionville ou à Metz. Autant dire que c'est une journée où il va falloir prendre sa petite bouteille d'eau, même une grande, et pourquoi pas un brumisateur pour se rafraîchir le visage. On pense évidemment aux personnes les plus fragiles, les enfants, les personnes âgées. On pense aussi également aux animaux d'ailleurs, de ne pas oublier de mettre une petite gamelle d'eau ou une grande gamelle pour qu'il puisse s'hydrater, évidemment. La circulation, beaucoup de monde en ce moment sur l'autoroute A3 au Grand-Duché de Luxembourg, comme tous les matins, et vous me dire. Hein. Et beaucoup de monde également, pas comme tous les matins, mais en ce moment du moins, sur l'autoroute A30, entre Richemont et Cérémangerzan, j'ai des travaux et c'est la pagaille tous les jours. Ça bouchonne. On espère que les travaux seront bientôt finis. Alors à Boulay, qu'est-ce qu'on a? On a un animal errant, donc vous êtes prudent. On est au niveau du kilomètre 346. C'est dans le secteur de Varize. C'est pas trop loin de Boulay, si vous préférez. Hein. Et l'animal donc était sur la chaussée. Donc attention, évidemment, dans les deux sens de circulation dans ce secteur. Hauteur de Varize sur l'autoroute A4. La prudence. 03 87 52 13 13.
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0: Et téléphone avec Cendrillon pour commencer votre journée, c'est jeudi matin. 7h09, bonne matinée, bon petit déjeuner et bonne route.

0: Cendrillon de téléphone sur votre radio. Ici, il est 7h13.
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0: Alors, je ne suis pas tout seul, il y a aussi David Ossiou qui est journaliste et qui nous apporte un regard sur l'actualité chaque matin autour du 18 juin aujourd'hui, puisque donc c'est aujourd'hui que nous célébrons cet anniversaire de l'appel du général de Gaulle. Et le film La bataille de Gaulle ne décolle toujours pas au cinéma, c'est ce dont David va nous parler là dans quelques secondes.
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6: Et tiens, on entendait la pub à propos des festivals. C'est vrai qu'on vous offre de très beaux cadeaux tout au long de cette période du mois de juin pour tous les concerts, tous les festivals. Dans un instant, ce sera Kezia Jones. Bon, il est 7h15, c'est le moment de retrouver David Ossiou comme promis. Aujourd'hui, donc, on l'a dit, c'est le 86e anniversaire de l'appel du 18 juin du général de Gaulle. Un grand moment de l'histoire raconté au cinéma depuis maintenant 2 semaines. Mais alors, qui n'attire pas autant de monde que prévu, David ?
7: Non, mais j'imagine que les producteurs du film connaissent par cœur le texte de l'appel du 18 juin, quand même. Alors, il devrait le relire ce matin. Ce jour-là, il y a 86 ans donc, depuis Londres, Charles de Gaulle pose 3 questions aux Français par la voix des ondes. Le dernier mot est-il dit ? L'espérance doit-elle disparaître ? La défaite est-elle définitive ? Et il répond lui-même : rien n'est perdu. Eh bien voilà, voilà ce que les producteurs de la bataille de Gaulle devraient se dire. Le groupe Pathé a voulu raconter cette histoire en grand. 75 millions d'euros de budget. C'est le plus gros du cinéma français cette année. Mais 2 semaines après sa sortie, le film plafonne à 620 000 entrées. Le Comte de Monte Cristo, sur la même durée, en avait cumulé près de 2,9 millions, 5 fois plus. Décidément, De Gaulle est abonné au grand moment de solitude parce que son appel, le 18 juin 1940, presque personne ne l'entend. La radio française est verrouillée. Il n'y a que 6 millions de postes pour 40 millions de Français et l'enregistrement lui-même n'a pas été conservé. C'est dans les jours suivants, par le bouche à oreille et quelques lignes dans la presse, que le message finit par circuler. Pourquoi là, les Français ne vont pas voir ce film ? Mystère. Mais ça pourrait s'arranger, ça pourrait attirer du monde. Tenez, tous les élèves de 3e qui préparent l'épreuve d'histoire du brevet, ils sont plus de 800 000. Si leur prof leur envoie un message tout simple ce matin, allez voir le film avec la canicule qu'on traverse, ce serait le meilleur moyen de gagner des points au frais. Comme le disait le général le 18 juin, rien n'est perdu.
6: Eh ben voilà David, votre regard sur l'actualité, c'est chaque matin sur Ici Lorraine, 7h17.
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6: Franchement, la Star Academy, Katy Perry, franchement, ouais, non. Je peux le dire, on envoie du lourd. 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
6: Bon début de journée et bon réveil si vous venez d'ouvrir les yeux. C'est parti pour une nouvelle journée avec Summer Night sur Ici.

0: 1978 pour cette chanson qui est reprise de la comédie musicale avec le film Olivia Newton-John et mon sosie, bien sûr.
1: John Travolta?
0: John Travolta, ouais, 7h22.
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1: Vous avez vu, j'ai tout de suite trouvé. Hein.
0: Oui, je me doute que c'était assez... Qui est avec nous? Bonjour, je n'ai pas le nom qui s'est affiché, pardonnez-moi. C'est Vincent, me dit-on.
3: Bonjour, Vincent.
1: Bonjour, bienvenue.
0: Bonjour, Vincent. Comment allez-vous?
3: Oh ben, ça peut pas aller mieux.
0: Ah bah on est content de vous entendre.
3: La matinée avec vous, et puis bah voilà, tout va bien.
0: Bon bah c'est super, vous gagnez vos places pour aller voir Kezia Jones le 11 juillet, c'est un samedi, vous serez au Casino 2000 de Mondorf-les-Bains, pardon, pour ce concert incroyable, sans doute que vous entendrez cette chanson, bien sûr. Rhythm is love. Ah, c'est son plus grand tube. Puis il y a plein d'autres choses. Ça va être un super moment. Bon bah, c'est bien ça. Ça commence bien la journée. Alors, vous partez travailler peut-être?
3: Exactement. Je me suis arrêté sur le côté pour répondre tranquillement. Et puis voilà. Mais ouais, on rentre pour le boulot.
0: Bon bah, c'est bien. Super. Vous partez au Luxembourg?
3: Ah non, je reste côté Messin. Là, je suis sur Metz.
0: D'accord. Et vous êtes dans quel secteur d'activité? Vous bossez dans quoi?
3: La formation professionnelle là, pour adultes.
0: Eh bien, écoutez, on vous souhaite une belle journée de formation alors, et merci d'avoir joué avec nous. Bravo. Quand vous arrivez, vous dites j'ai gagné mes places pour aller voir Kezia Jones grâce à la radio ici, anciennement France Bleu. Passez une belle journée, Vincent.
3: Merci à vous, pareillement.
0: À bientôt. 7h23.
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0: Alors, c'est le moment de retrouver Ici Ça Marche. L'artisanat est plus vivant que jamais dans notre monde où tout tend à se standardiser. Le travail sur mesure, l'écoute et le savoir-faire humain demeurent des richesses absolument irremplaçables. Alors, Raffaello Marcellia est avec un artisan menuisier qui aime les moutons à cinq pattes.
5: Bonjour Joseph Spéter.
6: Bonjour Raffaello.
5: Votre histoire professionnelle débute par une réflexion où vous cherchiez du mobilier capable de répondre à vos attentes. Et finalement, il n'y avait pas vraiment de solution adaptée. Du coup, vous avez fait quoi alors, Joseph?
6: Alors, j'ai fait, comme beaucoup de Chinois, j'ai fait le tour des magasins. J'ai inspecté les méthodes de fabrication dans la grande distribution. Et j'ai créé mon premier mobilier en fonction des techniques que j'ai vues. Et j'ai adapté en fait les miennes.
5: Et d'une nécessité, c'est devenu votre métier, vous êtes créateur de pièces uniques. Est-ce qu'on peut dire que vous aimez les défis, les contraintes techniques avec conception, menuiserie et design?
6: Ah oui, effectivement, en fait, les contraintes techniques, c'est ce que j'aime le plus, c'est ce qui me permet en fait de faire valoir mon savoir-faire. Donc, pourquoi l'entreprise s'appelle Concept Menuiserie et Design? Parce que j'ai rencontré une nécessité, c'est de ramener une touche artistique et unique sur mes pièces. En fait, je travaille avec un savoir-faire qui est dit par moments ancestral et mélange avec des techniques de travail très, très modernes.
5: Quel type de mobilier vous proposez?
6: Je propose du mobilier de cuisine, du mobilier d'agencement, placard, meubles salon et tout ça. Donc, et ensuite, quand je suis bloqué dans des contraintes, là, je commence à utiliser des matériaux beaucoup plus nobles, comme des essences de bois massif, où je fais faire un peu de ferronnerie pour répondre aux contraintes de fabrication. Chaque chantier, chaque client et chaque pièce a une histoire. Et je pourrais même dire que chaque pièce, chaque mobilier est une œuvre.
5: Et vous avez aussi une approche écolo, on peut le dire, hein, autour des matériaux choisis.
6: Oui, l'approche écologique, c'est important parce que nous, dans le métier de l'artisanat, on a pris l'habitude de gaspiller en fait les matériaux. Alors moi, je suis plus tendance à faire, si je peux, du home staging, si je peux, c'est récupérer des choses anciennes et les remettre au goût du jour pour limiter en fait le gâchis.
5: Joseph Spéter, merci beaucoup. Sur quel site et réseau on peut suivre vos activités?
6: Alors, vous pouvez me suivre sur ma page Facebook et également sur mon profil LinkedIn. Et vous pouvez retrouver mon entreprise au travers de la Fédération Française du Bâtiment en Moselle.
5: C'est noté. Merci beaucoup, bonne journée.
6: Merci, au revoir.
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6: au revoir.
0: Ici ça marche. C'est toujours un plaisir de vous entendre nous raconter vos histoires, celles qui font briller votre activité et qui font briller la région. Voici Céline Dion.

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1: Vous avez toujours rêvé de faire un duo avec Céline, hein.
2: Oh,
1: c'est votre fantasme.
2: Peut-être, ouais. Ça doit être un truc de fou. Vous imaginez ceux qui ont la chance de le faire. Céline Dion, vous restez avec nous. On se retrouve dans un instant pour l'actualité, bien sûr.
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2: Il est 7h30, l'info d'ici à suivre, François Pelleret, du côté de Forbach ce matin.
1: Et de la mairie et du climat social dénoncé par un syndicat qui a déposé une plainte il y a déjà plus de 2 ans. Mais tout de suite, c'est le retour d'Audrazo pour l'info en France et dans le monde, et en 90 secondes.
7: Conséquence de la canicule, la SNCF annule 71 intercités jusqu'à lundi. Elle craint les pannes de climatisation. 7 trains sont donc supprimés aujourd'hui sur la ligne Paris-Orléans-Limoges-Toulouse, 4 trains annulés sur la ligne Paris-Clermont et 5 intercités sur la ligne Bordeaux-Marseille. Jusqu'à 38 degrés sont attendus cet après-midi dans le sud-ouest et en Bourgogne. 26 départements vont basculer en alerte orange à la canicule, de l'Île-de-France à la Haute-Savoie en passant par le Puy-de-Dôme. Météo France nous annonce toujours un pic de chaleur en fin de semaine. L'image de la nuit, c'est Donald Trump qui signe l'accord avec l'Iran depuis le château de Versailles et aux côtés d'Emmanuel Macron. L'Iran confirme de son côté avoir signé aussi ce protocole pour mettre fin en conflit et déclare que cet accord, je cite, acte l'échec des États-Unis. 3 gendarmes blessés à Gignac, près de Montpellier. Leur voiture a été percutée lors d'une course-poursuite. Ça s'est passé dans la nuit de mardi à mercredi. Les gendarmes procédaient à un contrôle routier quand le conducteur a pris la fuite. Le football français perd un technicien très compétent et une personnalité très attachante. Réaction et hommage de Didier Deschamps après la mort d'Éric Roy, l'entraîneur du Stade Brestois, emporté par un cancer. La ministre des Sports, Marina Ferrari, salue un homme sincère, passionné et respecté. Les derniers résultats du mondial de foot, l'Angleterre l'a emporté cette nuit face à la Croatie, 4-2. Le Portugal doit se contenter du match nul un partout face à la République démocratique du Congo.
2: Dans l'info d'ici, François Pelleret en Moselle, chez nous, le climat social à la mairie de Forbach.
1: Ouais, dénoncé ce climat depuis plus de 2 ans par FO Force Ouvrière, qui a déposé une plainte pour harcèlement moral et discrimination syndicale. Cette plainte ne vise pas directement le maire Alexandre Cassaro, mais le management en général. Sauf que depuis 2 ans, le syndicat Force Ouvrière ne voit rien bouger et que l'équipe municipale a été reconduite aux élections de mars dernier. Alors Julie Seigneura, qu'y a-t-il derrière ces mots de harcèlement moral et de discrimination syndicale ?
8: Des insultes, des humiliations, des conditions de travail dégradées. Keltoum Oumrani est la déléguée FO à la ville de Forbach.
9: Il y a des agents qui sont en placard direct, c'est-à-dire physiquement. Les locaux, ils sont écartés, ils se retrouvent dans un bureau sans mission particulière, en dehors de la mairie.
8: La syndicaliste se dit aussi victime de discrimination syndicale et cette terreur va continuer, craint-elle, car l'équipe municipale a été reconduite aux dernières élections.
9: On n'est pas serein par rapport à la suite des choses, puisque de toute façon la situation se dégrade. Si on est à un agent par mois qui part, c'est que la situation, il faut se poser les bonnes questions. Pourquoi les gens partent ?
8: Plus de 60 agents municipaux seraient partis ces 4 dernières années. Maître Ralph Blindauer, l'avocat de FO, veut que la justice fasse maintenant ce qu'elle n'a pas fait depuis le dépôt de plainte il y a 2 ans.
10: Personne n'a été entendu, donc

0: pourtant, il n'y a pas de petites affaires non plus. Et je crois que la justice, elle doit pouvoir traiter, elle doit avoir les moyens, en tout cas, de traiter tous les dossiers.
1: Force ouvrière dénonce aussi un manquement aux obligations légales de tout employeur concernant la santé, la sécurité et les conditions de travail des agents municipaux forbachois et se réserve le droit de saisir le tribunal administratif.
2: La parole au maire de Forbach maintenant. Alexandre Cassaro conteste tout et voici ce qu'il décrypte derrière ces accusations.
3: Tout ceci, évidemment, n'est pas vrai. Au contraire, le climat social est bien meilleur aujourd'hui qu'il ne l'était en 2020 lorsque je suis arrivé à la tête de la collectivité, puisque en 2020, le taux d'absentéisme avoisinait les 12%. Aujourd'hui, il n'est plus que de 8%, ce qui signifie que le climat est de plus en plus positif au sein de la collectivité. Personne n'est dupe et tous les collaborateurs de la ville de Forbach ont bien conscience que nous avons affaire à un syndicat qui est en perte de vitesse et qui aujourd'hui essaye de gagner en visibilité à quelques semaines des élections professionnelles.
2: Le maire de Forbach fait allusion à ces élections qui se tiendront en fin d'année. Quant au procureur de Sarreguemines, il indique à votre radio ici Lorraine que cette enquête est confiée à la police de Metz, que cette enquête se poursuit, qu'un point a été fait il y a quelques mois. C'était l'info d'ici, à suivre à la une du journal de 8h, devant le tribunal correctionnel de Metz cet après-midi, des joueurs de poker, ils sont 5 attendus pour être jugés. Ils avaient été pris en flagrant délit de jouer de l'argent dans un appartement privé de Voipy. C'est interdit, c'est un jeu illégal d'argent et de hasard. On vous détaillera cette affaire à 8h. Tout de suite, c'est la météo en Moselle qu'on vous détaille.
4: Avec du soleil, hein. François, très généreux. Contrairement à vous,
2: très chaleureux, c'est contrairement gratuit. À moi aussi.
4: Truc gratuit. Pauvre François. Ce matin, 28 degrés avec donc un soleil bien présent. Cet après-midi, il continue de briller comme vous, François.
2: Ça, c'est bien rattrapé, ça.
4: Bah oui, 34 degrés à Metz, 33 du côté de Thionville. Il va faire très chaud, on pense à s'hydrater, on pense à prendre une petite bouteille d'eau aux enfants et aux personnes âgées en particulier, celles et ceux qui sont seuls et qui oublieraient de boire. Et avec ces températures-là, ça peut être évidemment extrêmement dangereux. On pense également aux animaux par la même occasion, en laissant une petite gamelle avec de l'eau dedans pour qu'ils puissent avoir à boire eux aussi. La circulation bien chargé pour aller vers le Grand-Duché et bien chargé sur l'autoroute A30 à la bifurcation A30 A31. Il y a des travaux entre Richemont et Cérémange-Versanges et tous les matins ça bouchonne. Je vois pas pourquoi ce serait différent aujourd'hui. D'ailleurs, si ça l'est différent, vous pouvez nous appeler au 03 87 52 13 13 ou utiliser le WhatsApp également pour nous envoyer un petit message pour nous dire si effectivement il y a des perturbations, des difficultés dans votre secteur ou pas. Bonne route.
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4: Et je ne suis pas un héros de Daniel Balavoine.
2: Non, vous ne pouvez pas dire ça.
4: je sais. J'étais à deux doigts de dire tiens, une chanson dont le titre, François Pelleret, évoque tout l'inverse de votre parcours. Ah, c'est un prêté pour un rendu. Hein. Bon jeudi, gardez le sourire.

0: Je ne suis pas un héros. Daniel Balavoine, bien sûr. Sur Ici Lorraine, il est 7h41, c'est jeudi matin. Bon courage si vous êtes au travail, par exemple en ce moment. Ou tiens, une petite pensée pour vous qui avez travaillé cette nuit et qui allez rejoindre votre lit. On vous souhaite une bonne nuit. Il y a peu de personnes qui sont dans ce cas de figure, mais il y en a quelques-uns quand même.
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0: ou quelques-unes. Les petits bonheurs, c'est le rendez-vous qui vous met le sourire dès le matin. C'est avec Maxence Radovic aujourd'hui et nous découvrons une passion qui met en avant les nouvelles technologies.
3: Bonjour à tous, bonjour à toutes. Je m'appelle Eloyd et aujourd'hui je vais vous parler de ma petite passion qui est les impressions 3D. Donc j'ai commencé ça il y a quelques années avec une première imprimante 3D. Ensuite, la technologie a pas mal évolué. Et maintenant, justement, on peut en retrouver un peu partout, beaucoup plus, beaucoup dans des écoles, dans des lieux, justement, où on a de l'entraide, où on peut voir, justement, fleurir ce genre de machine. Qu'est-ce que j'aime là-dedans? C'est vraiment toute la partie. On peut réparer, on peut imprimer des objets qui sont rigolos, qui sont un peu inutiles aussi par moment, mais justement, c'est ce qui fait un peu toute la magie de ce monde.
4: Et du coup, on est un peu sollicité, j'imagine, par les amis et autres pour avoir des petites créations 3D.
3: Tout à fait, justement, ça permet vraiment d'avoir des objets un peu même personnalisés. Par exemple, on peut justement pour un mariage avoir rajouté les prénoms sur différents types de supports, différents types de modèles, d'objets qu'on pourrait justement imprimer.
4: Et donc, comment on fait tout ça? On a des logiciels derrière et on travaille un petit peu sur l'ordinateur avant d'aller à l'imprimante?
3: Tout à fait. On peut justement soit se professionnaliser un peu plus, savoir créer des modèles, ou sinon on a aussi... avec beaucoup de sources sur Internet, des banques de données, des banques de modèles justement, où on vient, on les télécharge. Et maintenant, avec les dernières imprimantes, tout est automatisé. On a une application sur le téléphone, on dit « Ah bah celui-là, je l'aime bien ». On clique dessus, on clique sur « Imprimer », on choisit la couleur et tout est automatisé.
0: Les petits bonheurs, c'est tous les matins sur votre radio ici. Il est 7h44. François Pellerel, à la suite, c'est notre invité, comme chaque matin, un peu avant 8h.
5: On parlera d'un nouveau slogan, tout est là. 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
0: Tout est là.
5: Dans la nouvelle agglomération Thionville-Fench. Tout est là. C'est un slogan pour attirer des habitants, mais aussi des entrepreneurs, des étudiants, des commerçants. On en parlera avec Anne-Karine Ivanov de Thionville-Fench Agglomération.
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0: Bon début de journée avant notre invité, c'est Marine avec Cœur Maladroit sur Ici. Il est 8h moins le quart. Bon jeudi matin.

0: fait la Star Academy, Marine, mais moi je l'aurais bien vu dans The Voice aussi. Elle a fait The Voice. Si elle a une voix, je trouve très particulière. On adore, cœur maladroit. À 7h48, bon jeudi, bon début de journée, c'est le moment de retrouver notre invité.
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0: Tout est là. Tout est là dans la nouvelle Thionville-Fench agglomération. C'est un nouveau slogan, François, que vous décortiquez avec l'invité d'ici matin.
3: Bonjour Anne-Karine Ivanov.
4: Bonjour.
3: Je vous présente, vous êtes directrice du département de marketing territorial dans cette agglomération qui réunit depuis moins de 6 mois le Thionvillois et la vallée de la Fench. Tout est là, en un seul mot, c'est un slogan pour attirer des habitants, mais aussi des étudiants, des commerçants, des entreprises. Vous voulez dire, Anne-Karine Ivanov, que ce territoire ne manque de rien ? Tout est là ?
4: C'est le résultat d'un gros travail qu'on a fait depuis plus d'un an avec des partenaires internes et externes, en se rendant compte simplement que ça soit sur le cadre de vie, les valeurs économiques, les talents, les carrières, le sport, la culture, le tourisme ou encore le transfrontalier, tout était là. Et du coup, c'est devenu comme une évidence.
3: Donc, tout est là. Vous cherchez à attirer toujours plus d'habitants. Pourtant, vous êtes dans un secteur dynamique d'un point de vue démographique, grâce à la proximité du Luxembourg.
4: Oui, bien évidemment, mais au-delà d'attirer de nouveaux habitants, de nouvelles entreprises, même des touristes, l'objectif aussi, c'est de donner à voir ce qui existait déjà, mais qui mérite. Aujourd'hui, on est sur une agglomération toute neuve, comme vous l'avez dit, qui a pourtant donc 2000 ans d'histoire, 23 communes, plus de 160 000 habitants, et on n'avait pas l'habitude de se raconter. C'était un territoire qui subissait une communication, Lyon devait vraiment la mettre en scène, et aujourd'hui, collectivement, on a décidé de faire ce travail.
3: Vous travaillez donc sur l'image. Quelles sont les images anciennes que vous cherchez à effacer ?
4: On ne cherche pas à effacer le passé, on cherche à avancer sereinement vers un avenir collectif grâce à ce passé-là. Ce passé-là, il est forgé d'hommes et de femmes qui ont construit le territoire, qui sont devenus de plein d'endroits de la planète pour construire une valeur économique. On est fiers de ça, on a vraiment une particularité dans le territoire par rapport au multiculturalisme qu'on a sur le territoire, et on est fiers de ça et on veut avancer vers l'avenir avec ça.
3: Alors, quelle image nouvelle vous souhaitez diffuser de ce territoire du Thionvillois et de la Fench ?
4: Alors, vous verrez, pour ceux qui vont consulter soit notre site internet toutestla.tf ou alors nos réseaux sociaux, Facebook, Instagram et LinkedIn, on a résolument choisi un ton décalé avec un petit peu d'humour pour regarder et donner à voir une réalité avec un œil nouveau.
3: Anne-Karine Ivanov de Thionville-Fench Agglomération, invitée d'ici Lorraine ce matin. Pensez-vous que les habitants de cette agglomération ne sont pas assez fiers de leur territoire ?
4: Non, pas du tout. On travaille vraiment sur la révélation de nos pépites de manière collective. Lors des tournages, là on est à plus d'un an de tournage avec les équipes de créatifs en interne, on a rencontré plus d'une centaine de figurants qui étaient tous très fiers de pouvoir participer à cette aventure. C'est plus l'occasion collective de travailler ensemble à la création d'un récit commun sur notre territoire.
3: Et donc vous cherchez à recruter des ambassadeurs de ce territoire pour diffuser la fierté de ce territoire, c'est bien cela ?
4: Oui, alors qu'on soit des patrons d'entreprise, qu'on soit des présidents de clubs associatifs, qu'on soit simplement habitants, consommateurs ou travailleurs sur le territoire, l'objectif c'est de recruter des communautés qu'on va pouvoir activer selon les thématiques, que ça soit sur le cadre de vie, que ça soit sur le sport, la culture ou les valeurs économiques, et pour travailler ensemble au rayonnement de notre territoire.
3: Si on devait résumer, quels sont ces atouts que vous souhaitez mettre en avant ?
4: Les atouts, c'est c'est 160 000 habitants, c'est 47 500 emplois, c'est 2 900 places d'accueil dans des crèches, c'est des équipements de piscine et de loisirs à plus de 800 équipements de loisirs sur le territoire, c'est des équipements qui sont en restructuration comme l'UCAT ou alors des sites touristiques comme la Tour Opus, le château de Manom, le château de Nilvange, le parc de Volcrange, les mines de Neufchef. On a beaucoup de choses à travailler ensemble, on a du pain sur la planche, on va dire.
3: Et dans 2 ans, vous aurez à Thionville une étape du Tour de France. Là, c'est une occasion de placer Thionville sur la carte de France, une occasion à ne pas rater. Est-ce que vous avez déjà un plan com en tête ?
4: Alors, dire qu'on a déjà un plan com en tête, ça serait présomptueux. Par contre, on sait que ça va être une étape qu'il ne faudra pas qu'on loupe.
3: Merci à vous, Anne-Karine Ivanov. À bientôt. Tout est là. C'est donc le nouveau slogan de Thionville Fench Agglomération. Très bonne journée dans la Fench et dans le Thionvillois.
4: À vous aussi, merci.
0: Il est 7h53. Merci d'être avec nous. Voici REM, Shiny Happy People sur Ici Lorraine. Bon jeudi matin.

0: Shiny Happy People, la chanson qui met en joie le matin. C'est sympa ça, c'est REM sur votre radio ici. Dans 3 minutes, il sera 8h et juste avant, nous aurons le plaisir de retrouver, comme chaque matin d'ailleurs, Stéphane Bern qui viendra nous parler d'une affaire d'État aujourd'hui.
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0: Et c'est le moment d'ouvrir le grand livre d'histoire avec Stéphane Bern, comme chaque jour. C'est un voyage dans le temps que nous vous proposons et ce voyage nous mène à l'époque où le pain était une affaire d'État.
4: La recette d'une baguette, c'est simple. De la farine, un peu d'eau, un peu de sel, mais aussi un peu d'autorité publique. Au sortir de la Première Guerre mondiale, la vie chère, c'est l'expression qu'on entend partout.
5: Mais c'est affreusement cher. Tu sais combien ça coûte ?
4: Parce que le pays est meurtri et l'économie fragilisée. Les prix augmentent, les salaires peinent à suivre et la population s'inquiète. Toute ressemblance avec une situation existante serait purement fortuite. Une priorité s'impose, nourrir la population.
6: On a faim ! Eh bien, il faut manger.
4: Tout commence par le produit phare, la base de l'alimentation. Le pain.
7: On veut du pain.
4: L'affaire ne date pas d'hier. Depuis le Moyen-Âge, le prix du pain est une affaire sensible pour les dirigeants. Trop cher, il provoque des émeutes. Trop rare, il menace l'ordre public. Et dans un cas comme dans l'autre, ceux qui gouvernent ont chaud aux miches. Alors l'État intervient. À Paris, la préfecture du département de la Seine publie par exemple, en août 1920, des règles très précises, comme celle-là. La baguette ayant un poids minimum de 80 grammes et une longueur maximale de 40 cm ne pourra être vendue à un prix supérieur à 0 francs 35 centimes pièce. 35 centimes ! Aujourd'hui, c'est de la science-fiction. Dans la foulée, les autres sortes de pain sont aussi réglementées. Leur taille, leur poids, mais surtout leur prix. Clairement, l'État mène les boulangers à la baguette.
8: C'était pas mauvais, c'était très mauvais, voilà.
4: L'objectif est simple. Garantir un accès à cet aliment essentiel pour que la vie chère ne se transforme pas en crise sociale. Et cette régulation va durer. Il faudra attendre 1987 et une ordonnance instaurant la liberté des prix et de la concurrence pour que les boulangers puissent fixer librement leurs tarifs. Comme quoi en France, se plaindre du prix du pain, ça reste une tradition.
0: Stéphane Bern est avec nous, tous les une tradition. Tous les matins. Vous l'avez, la tradition,
5: oui,
0: la baguette,
5: oui.
0: Non, mais je ne sais pas, j'explique. Une bonne blague, c'est une blague qu'on n'explique pas.
5: Ah oui, parce que sinon, elle est ratée.
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0: Nous sommes le 18 juin, vous écoutez Ici Lorraine, il est 8h, voici les infos de François Pelleret. Et à la une, François, ces parties de poker clandestines qui sont au programme du tribunal correctionnel de Metz aujourd'hui.
9: Oui, un tripot à Voipille. Pendant un an, de septembre 2021 à octobre 2022, des joueurs venaient miser de l'argent le soir dans un appartement, plusieurs fois par semaine. Donc, 5 personnes seront jugées cet après-midi pour cela. Il y avait également de forts soupçons de trafic de drogue, mais Diane Sprimont, ce sont les parties de poker qui ont été retenues par la justice. Les joueurs ont été pris en flagrant délit, carte en main.
10: Oui, on leur met les menottes au poignet au milieu de cet appartement aménagé en salle de jeu. Autour de la table de poker, il y a un pompier, un coiffeur, ils sont une quinzaine de joueurs au total, tous placés en garde à vue. Mais les seuls à faire l'objet d'une mise en examen sont les organisateurs de ces soirées, les croupiers et une femme qui prépare le dîner. Un groupe d'amis de 5 personnes âgées de 37 à 53 ans, totalement inconnues de la justice, pas de casier judiciaire. Les investigations n'ont pas révélé de flux financiers importants dans ce casino clandestin et aucun élément ne permet aux enquêteurs de poursuivre les deux messins soupçonnés d'être des gros bonnets d'un trafic de stupéfiants. Ils sont ressortis tous les deux libres du commissariat.
9: Les jeux d'argent et de hasard illégaux sont passibles de 7 ans d'emprisonnement au maximum. Enquête sur des paris sportifs douteux autour d'un match du FC Metz, le dernier de Ligue 1 de l'année, c'était le 17 mai. à l'OGC Nice. Un attaquant niçois, Eli Wahi, que l'on peut voir d'ailleurs à la Coupe du Monde avec la Côte d'Ivoire, aurait fait exprès de commettre des fautes pour prendre un carton jaune dans le but de faire valider des paris sportifs. D'énormes sommes d'argent ont été engagées sur ce match. Une plainte contre X a été déposée par la Ligue de foot professionnelle, notamment pour escroquerie en bande organisée.
0: À la une également, François, encore une grosse affaire de drogue hein, pour Tabousson.
9: Oui, en début de semaine, 1 kilo d'héroïne ont été saisis, plus 200 grammes de cocaïne, plus de la résine de cannabis et 11 000 euros en petites coupures. 3 suspects ont été arrêtés. Depuis le début de l'année, Pont-à-Mousson a connu une saisie record de méthamphétamine ou encore l'interpellation en avril d'un homme soupçonné d'alimenter plusieurs points de deal. 26 départements sont en vigilance orange canicule. Ça va de la région parisienne au nord des Alpes, en passant par la Franche-Comté, par la Bourgogne, mais donc aucun en Lorraine. Pour supporter les fortes chaleurs, le ministre de la Ville et du Logement a sous le coup d'un plan endurance et ce plan a été dévoilé hier, Laurent Borde.
7: Première mesure, un amendement introduit dans le projet de loi de relance du logement pour permettre aux copropriétés de voter à la majorité simple et de financer des travaux d'ampleur et de rénovation tels que l'installation de stores ou de brasseurs d'air. Ils peuvent d'ores et déjà bénéficier de MaPrimeRénov', selon le ministère. Depuis le 1er janvier, les équipements bénéficient d'un taux de TVA réduit dans le cadre d'une rénovation. Un geste va être fait sur la TVA des pompes à chaleur RR qui va passer à 5,5% contre 20% aujourd'hui pour la pose et 10% pour l'équipement. Pour ce qui est des logements sociaux, une enquête va permettre d'identifier ceux qui sont les plus exposés. La notion de confort d'été devra être intégrée par les bailleurs dans toutes les rénovations. Aucune annonce réelle, estime de son côté la Fondation pour le logement des défavorisés, qui, dans un communiqué, dénonce des mesures existantes et quelques petites annonces floues.
9: Laurent Borde pour Ici Lorraine. L'accord de fin de guerre est signé entre les États-Unis et l'Iran. Téhéran s'engage à diluer son uranium enrichi si les États-Unis lèvent leurs sanctions économiques.
0: Enquête et investigation avec des collégiens de Metz-Borny.
9: Leur nouvelle policière vient de sortir en librairie, Mortelle Passion. Haute-Blémont. Ils sont en 6e dans le collège du même nom et ils sont à l'origine du dernier polar de la collection Mortel Moselle. Des polars localisés dans des communes, c'est un concept inventé par un auteur bien connu sur votre radio, Ici Lorraine, Nicolas Turon, qui fait la chronique juste avant 7h. On sait qu'on est Lorrain parce que Nicolas Turon, qui travaille beaucoup, il a l'habitude de travailler avec des élèves, ce qui est logique, nous explique-t-il dans son parcours.
11: C'est satisfaisant pour moi parce qu'à 14 ans, quand je suis moi-même en 4e à Schumann et que je croise Hubert Mingarelli, qui est auteur au CDI du collège Robert Schumann, si je ne me rends pas compte à ce moment-là qu'il existe des écrivains derrière les livres et qu'on peut exercer ce métier pour de bon, bah j'ai pas envie de le devenir. Donc si aujourd'hui je suis honnête, maintenant que mon métier est d'écrire des histoires, il faut que je rende ça aux élèves qui ont l'âge que j'avais alors.
9: On retrouvera Nicolas Turon avec les collégiens des Hauts-de-Blémont, auteurs de ce polar, tout à l'heure à 8h30 dans l'info d'ici. L'association Mosellane Univerjo a été rappelée par le festival de musique métal le plus connu de France, le Hellfest, qui débute aujourd'hui à Clisson, près de Nantes. Et jusqu'à dimanche, les membres de Univerjo vont faire de l'audio-description des concerts. Comme pour les matchs du FC Metz à Saint-Symphorien, ils décrivent ce qu'il se passe aux personnes aveugles ou malvoyantes. Alexis Monin est donc audio-descripteur. Voici concrètement comment ça se passe.
12: On va éviter en fait de parler pendant que les chanteurs chantent et on va en fait expliquer comment sont habillés les musiciens, leurs déplacements sur scène, les décorations de scène, les mouvements des lumières pour que les personnes déficientes visuelles soient vraiment en fait immergées en fait dans le concert. Alors on a ciblé les concerts, là on fait 24 concerts cette année. L'année dernière on en a fait 13, donc là on a quasiment doublé la capacité. Et on est en total de 6 audiodescripteurs et on se répartit en fait 4 concerts chacun.
9: Univerjo qui a fait aussi pour la première fois l'hiver dernier de l'audiodescription à la Coupe d'Afrique des Nations. Un joueur de la réserve du FC Metz met fin prématurément à son contrat pour rejoindre un club autrichien, le Grazer AK. Ce joueur c'est Ismaël Gerti. Il était au club depuis 2 ans mais il a très peu joué avec l'équipe première. L'Angleterre domine la Croatie au Mondial de foot 4-2, tandis que le Portugal ne fait pas mieux que 1 partout face à la République démocratique du Congo. En entrant sur le terrain, Cristiano Ronaldo a rejoint Lionel Messi au record du nombre de participations à des Coupes du Monde, 6 chacun. Les feux d'artifice interdits en Meurthe-et-Moselle durant ce mondial de foot, la détention, le transport et l'utilisation de pétards et feux d'artifice est interdit par arrêté préfectoral. Question de sécurité, justifie Yves Segui. Et puis la mort de l'entraîneur du Stade Brestois, Éric Roy, à l'âge de 58 ans, il a succombé à un cancer du pancréas. 8h07.
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9: Il va faire chaud jusqu'à combien aujourd'hui ?
0: Jusqu'à 34.
9: Ah ouais.
0: 34 degrés attendus à Sarreguemines, 34 à Briey, 34 à Metz ou à Thionville. Alors, il fait chaud, on pense à s'hydrater, on pense aux personnes âgées, on pense aux enfants, on pense aux animaux. Il y a Kat qui nous envoie un message sur le WhatsApp pour nous dire, en complément de vos messages de prévention, un petit message pour les propriétaires de jardins. Pensez à mettre une coupelle d'eau pour les oiseaux. Ils s'abreuvent, mais ils s'y baignent également. Donc, merci Kat de votre bienveillance envers les animaux. On pense donc à s'hydrater, les personnes les plus fragiles, bien sûr, et puis tout à chacun. Voilà. Notamment si vous êtes sportif, par exemple. Peut-être pas courir à midi aujourd'hui. Choisir un autre moment. Les températures donc vont s'élever. Le temps va être encore très ensoleillé aujourd'hui. Demain, les orages sont attendus dans les jours qui arrivent. On n'y est pas encore, mais ça ne saurait tarder. On profite du soleil. Dans les embouteillages, qu'est-ce qui se passe ce matin ? Ça bouchonne. Dans les embouteillages, ça ne peut pas être autre chose. C'est comme tous les matins. Donc, en l'occurrence, sur l'autoroute A30, à Cérémange-Erzange. À Cérémange-Erzange. Pourquoi ? Parce qu'il y a des travaux. Et c'est comme ça depuis quelques jours. Ça bouchonne donc fort à Richemont, jusqu'à Cérémange-Erzange sur la 30. Il y a aussi un ralentissement marqué entre Guénange et Bousse, à hauteur de Guénange, pardon, et Bousse, sur l'autoroute A31, dans le sens montant également. Voilà pour les principales difficultés au moment où je vous parle. Pour aller vers Nancy, vous avez un rendez-vous dans la capitale Meurthe-et-Mosellane. Eh bien, il faudra prendre votre mal en patience parce que ça commence à bouchonner à partir de Marbache en direction de Nancy Centre. Bonne route, 03 87 52 13 13.
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0: 8h09, dès les premières notes, on reconnaît, pareil. Là, c'est des chansons comme ça qui ont marqué toute une génération, toute une époque. Et dès les premières notes de musique, dès les premières mesures, on y est. Des branches, bien sûr. France Gall sur Ici Lorraine. Bonne matinée.

0: France Gall débranchant votre radio ici, il est 8h13.
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0: Vous avez peut-être déjà, là, depuis que vous êtes réveillé, pris votre téléphone, votre tablette, votre smartphone pour regarder un peu les news et les différents réseaux sociaux, Instagram, Facebook et autres, Twitter, et vous avez peut-être vu des animaux. Oh, ils sont super mignons, les animaux, sur les réseaux. Ouais, mais il y a pas mal d'arnaques qui tournent autour de ces animaux, c'est ce que nous dira Aude Razeau dans C'est pas vrai, d'ici quelques secondes.
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0: 8h14, c'est pas vrai, le rendez-vous en Tiernac, Aude Razeau. Nos réseaux sociaux regorgent d'animaux trop mignons. Mais beaucoup de ces images sont fausses, hein.
8: Et oui, désolé de casser l'ambiance, moi aussi, hein, j'adore faire défiler à l'infini des vidéos d'adorables petits chats. Mais soyons lucides, ces images servent avant tout à faire du clic. Il y a une photo que je vois beaucoup dernièrement, celle d'un bébé girafe recouvert de taches en forme de cœur. Vous l'avez peut-être vu aussi, c'est absolument adorable. Le post Instagram me dit que le girafon est dans une réserve animalière, sans me dire laquelle, et que oui, ces taches en forme de cœur sont tout à fait naturelles. Alors, j'ai vérifié. L'image est truquée, générée par intelligence artificielle et donc jackpot pour tous les comptes qui ont relayé ça. 500 000 likes pour l'un d'entre eux, des milliers de cœurs en commentaire. Je peux vous dire que le compte en question a fait grimper en flèche son nombre de followers.
0: Aude, une autre vidéo a attiré votre attention, celle de chats sauvages extrêmement rares.
8: Oui, alors celle-là dépasse les 2 millions de vues carrément sur le réseau social X et elle approche les 700 000 likes sur Instagram. On y voit des chats gris avec un pelage très fourni. Ils ont l'air d'être filmés depuis une voiture et on m'explique que ce sont des chats de palace, PA2LAS. On les appelle aussi manules. Ils vivent en Asie, dans des zones reculées et donc les filmer comme ça sur la route, c'est assez extraordinaire. Regardons de plus près, je ne l'ai pas vu tout de suite, mais l'un des chats n'a pas de tête au début de la vidéo. Non, elle apparaît pouf, là tout d'un coup. Erreur typique de l'intelligence artificielle. Ce qui me dérange, c'est que quand je tape « chat de palace » dans Google, l'une des premières vidéos que je vois, c'est celle-là. Et ça prouve bien que quand on like, commente, partage des images un peu sensationnelles et truquées comme celle-là, on participe, nous aussi, à la désinformation.
0: Oui, merci Aude de ces précisions. Le rendez-vous anti-arnac, c'est tous les matins sur Ici Lorraine à 8h15.
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0: Eh, très belle chanson hommage à Ahmès Handball. Hein. Franchement, ils ont assuré là.
1: Oui, bien joué, François. Bien
0: ils ont été réactifs. Hein. Elle a été vite composée et tout. Bravo les Dragons pour leur titre européen.
1: Ouais, c'est clair. Il est 8h20.
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1: Avec Hélène. C'est Hélène qui est avec nous. Bonjour Hélène.
3: Bonjour Fred, bonjour à tous.
1: Bonjour Hélène. Comment allez-vous Hélène?
3: Ça va super bien.
1: Ça va super bien. Bah oui, ouais, je comprends que vous alliez bien. Vous venez de gagner vos places pour aller voir Titoff la semaine prochaine à Mondorf-les-Bains, vendredi. Donc vendredi soir à 20h, soirée exceptionnelle, placée sous le signe de la rigolade. Félicitations. Bah c'est super ça, ça commence bien.
3: Eh bien merci, c'est une bonne journée qui commence.
1: Mais oui, qu'est-ce que vous faites aujourd'hui?
3: Je vais être en télétravail aujourd'hui.
1: Vous allez être, pardon?
0: En télétravail.
3: Ah, en télétravail.
1: Ah, vous ne travaillez pas donc. Oh, faut bien se marrer un peu. Et vous êtes dans quel domaine alors, télétravail, mais vous êtes dans quel domaine?
3: Alors, je suis dans la pièce de rechange de tracteurs.
1: Voilà.
0: Ah oui,
1: oh, c'est vachement technique.
0: Bah, il en faut, hein.
1: Oui, il en faut.
3: En ce moment, en cette saison.
1: Bon, bah écoutez, vous travaillez en France?
3: Oui. Mais je travaille pour l'international, mais en France.
4: D'accord. Dans ton pays loin là-bas.
3: C'est gentil.
1: Vous en prie. Remerciez Lucas qui réalise l'émission. Bon, bah Hélène, on vous souhaite une belle journée.
3: Eh bien, merci beaucoup.
1: Et bravo pour ces places pour aller voir Titoff. Donc, vous allez passer un joli moment grâce à ICI Lorraine. Bon courage pour votre journée de travail. À bientôt.
3: Oui, merci. À bientôt. Au revoir.
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1: 8h22, c'est le moment de retrouver notre Lorrain du jour qui a un parcours de battant pour finalement monter sur scène. Il est au micro de Jérémy K.
6: De l'Albanie à Metz, du centre de l'enfance à la scène du stand-up, le parcours de Marjane Rethy ressemble à un scénario de film. Il a quitté aujourd'hui le Golden Bar de Metz pour vivre sa passion pleinement. Il est avec nous dans le Lorrain du jour. Bonjour Marjane.
7: Bonjour, bonjour.
6: Quel a été le moment le plus difficile de votre arrivée en France? Vous y êtes arrivé à l'adolescence?
7: Bon, je pense que le plus difficile, ouais, ça a été quand je suis arrivé au début et que j'ai dormi dehors, qui m'a donné la force d'avancer, de me dire que je suis venu jusqu'à là pour créer quelque chose et... Je me bats, quoi. On y va.
6: Vous êtes resté pendant plusieurs années à la tête du Golden Bar à Metz. Vous étiez un petit peu le personnage des lieux. C'est prendre un risque que de quitter cette place pour se lancer vraiment à 100% dans l'univers du stand-up?
7: Bah alors, si vous voulez, moi, dans ce bar-là, j'avais déjà créé un stand-up comedy club dedans parce que des gens qui venaient, c'était des clients, mais c'était en même temps clients de mes vannes. Donc, si vous voulez, je pars pas très loin, quoi.
6: D'ailleurs, les clichés sur l'Albanie, ils sont devenus un petit peu la matière première de vos spectacles?
7: Beaucoup. Je parle beaucoup par rapport à ces clichés-là. Je parle de l'intégration, je parle de main venue ici, de choc culturel. Voilà, il y a tout ça dans mon spectacle. Moi, au bout de 6 mois, j'avais déjà commencé à communiquer en français comme il faut. Et je sais pas, j'avais cette soif-là.
6: Est-ce que vous avez des humoristes qui vous inspirent au quotidien?
7: Ah, bien sûr. Alors moi, c'est un mélange de Florence Foresti, Jérémy Ferrari et Jamel Debbouze, bien évidemment. C'est familial quand même, mais très tranchant, très cliché, très engagé.
6: Votre plus grand rêve aujourd'hui, Marjane, c'est celui de remplir une grande salle. Vous parlez de Bercy, notamment. C'est un objectif que vous vous fixez dans quoi? Quelques mois, quelques années?
7: Alors, écoutez, moi, j'ai toujours fonctionné avec la règle de 3. Ça veut dire quoi? Ça veut dire que je me bats toujours pour ce que je veux. C'est comme quand je suis arrivé en France, je me suis battu pour m'en sortir. Je voulais un bar, j'ai ouvert un bar. Je voulais monter sur scène, je suis monté sur scène. Bon, ça va pas être le plus dur de remplir une salle.
6: Marjane, qu'est-ce qui vous rend le plus fier lorsque vous regardez un peu en arrière et que vous remettez en tête votre parcours?
7: Eh bien, franchement, ce qui me rend le plus fier, c'est de me dire Marjane, n'oublie pas que tu étais sur un pont et aujourd'hui, tu es sur une scène. Quoi. Peu importe la scène, peu importe la grandeur, il y a des gens qui t'applaudissent, il y a des gens qui aiment ton humour. Et je pense que ça fait ma plus grande fierté.
6: Votre histoire, d'ailleurs, c'est celle d'une reconstruction. Quel message aimeriez-vous transmettre aux jeunes qui traversent peut-être aussi un peu comme vous des difficultés qui peuvent aussi être surmontées? C'est ce que vous expliquez en tout cas?
7: Tout le monde peut s'en sortir du moment qu'on respecte le pays lequel nous a accueillis. Tout le monde t'attend avec les bras ouverts du moment que tu tu en veux et tu es une bonne personne et tu es une personne droite. Et moi, je suis très reconnaissant de ce pays. Et je ne le remercierai jamais assez pour tout ce qu'il m'a donné.
6: Merci à vous, Marjane Réti, d'avoir été notre invitée dans le Lorrain du jour. On espère vous applaudir prochainement dans les grandes salles et surtout que vous nous fassiez rire, parce qu'on sent que c'est ce que vous avez envie de faire dans les prochains mois.
7: Merci infiniment pour l'invitation à vous et j'espère vous revoir très très très bientôt. Merci à vous, au revoir.
1: Eh bien, nous aussi, on espère vous revoir, Marjane Réti. Parcours de battant pour monter sur scène. Voici Gold, laissez-nous chanter.

0: Et voilà qui laisse effectivement la perspective de pouvoir chanter. Je vous ai entendu dans la voiture, mais ce n'est en fredonnant comme ça. Laissez-nous chanter Gold, 8h29. La suite, c'est les infos, bien évidemment. Et puis par ici, les économies avec Monsieur Radin qui arrive. Et puis on va aller faire de la balançoire à Yutz. La balançoire, c'est une épicerie éco-responsable.
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0: Il est 8h30 avant de retrouver le testé et approuvé du jour dans 10 minutes. L'info d'ici à suivre, François Pelleret.
4: Mortelle passion, Aude Blémont, un polar écrit avec des collégiens messins. Mais tout de suite, Aude Razo pour l'actu en 90 secondes en France et dans le monde. Aude.
5: Jusqu'à 38 degrés sont attendus aujourd'hui dans le sud-ouest et en Bourgogne. La canicule s'installe et 26 premiers départements du bassin parisien au centre-est basculent ce midi en alerte orange. Météo France prévient que le thermomètre va continuer de grimper jusqu'en fin de semaine. Conséquence de cette chaleur, la SNCF annule 71 intercités jusqu'à lundi. Elle craint les pannes de climatisation. 7 trains sont donc supprimés aujourd'hui sur la ligne Paris-Orléans-Limoges-Toulouse. 4 trains annulés sur la ligne Paris-Clermont et 5 intercités sur la ligne Bordeaux-Marseille. L'image de la nuit, c'est Donald Trump qui signe l'accord avec l'Iran depuis le château de Versailles et aux côtés d'Emmanuel Macron. L'Iran confirme de son côté avoir signé ce protocole pour mettre fin au conflit. Députés et sénateurs trouvent un accord pour enrayer l'essor de la fast fashion. Ces vêtements à prix ultra cassés et les géants chinois, Shein ou Temu. Malus financier, interdiction de la publicité directe ou indirecte par les influenceurs. Le vote final est prévu pour fin juin. L'émotion très forte du foot français après la mort d'Éric Roy, l'entraîneur du stade brestois, emporté par un cancer. Didier Deschamps salue un technicien très compétent et une personnalité très attachante. Il était un homme de passion et de conviction, dit le président de la Fédération française de football, Philippe Diallo. Gare au coup de chaud, le coup d'envoi du Hellfest sera donné cet après-midi à Clisson, comme d'habitude en Loire-Atlantique. Incontournable festival de métal depuis 20 ans.
0: 8h31, l'info d'ici, François Pelleret, en Mortel Moselle.
4: Oui, c'est le nom de la collection de polars, je vous rassure tout de suite. Des polars écrits par celui qu'on retrouve le matin sur votre radio, ici Lorraine, juste avant 7h pour sa chronique. On sait qu'on est Lorrain parce que c'est Nicolas Turon.
6: Bien sûr. Bon, globalement, c'est pas foufou. Hein. Vous avez la moyenne queue en cantine.
4: Oui. Ça, c'est un extrait de la chronique du jour. Elle est en réécoute sur ici.fr. Et la dernière nouvelle policière, donc, a été écrite avec des élèves de 6e de Metz-Borny, 13 collégiens des Hauts-de-Blémont, que vous avez rencontrés, Natacha Cadure, et qui ont logiquement intitulé leur polar « Mortelle passion aux Hauts-de-Blémont ».
7: Il est 9h, 10h peut-être, sur le quai de l'arrêt de tram Pompidou. Des policiers encerclent une mariée.
8: Le fruit de son imagination, désormais, entre ses mains. Rouba découvre le livre qu'elle a participé à écrire.
7: L'histoire n'est pas vraiment vraie, mais elle est inspirée de vraies personnes.
8: Cet élève de 6e a découvert les techniques pour stimuler son imagination, encadrée par l'auteur Nicolas Turon. Pour ça, pas besoin d'aller loin, il suffit d'observer ce qui nous entoure.
7: On était dans la salle, il nous a demandé d'écrire si on avait trouvé des détails remarquables qu'on n'aurait pas vus s'il ne nous l'avait pas demandé de regarder ou d'observer des détails. Et on a fait aussi une promenade, on était sortis autour du centre commercial. On a vu des personnes, ils se sont présentés et on a créé les livres en fonction de les informations des personnes qu'on a rencontrées.
9: Sa robe, alors le tissu de sa traîne épouse les courbes des voiles blanches du musée.
8: Enrayer l'angoisse de la page blanche et travailler la langue, c'est le but de ce projet pour Laurie Colata, professeure de français.
10: On a pu retravailler sur beaucoup de procédés d'écriture, notamment des figures de style. Donc là, on a une métaphore. Et le fait que les idées soient aussi venues

0: Donc cette classe du collège Les Hauts-de-Blémont a parcouru un sacré chemin. C'est 8 heures mais ressenti plusieurs semaines. Quand on part de loin et qu'on est éloigné du livre, qu'on n'est pas grand lecteur et qu'on n'est pas écrivain, le fait d'y mettre du cœur sans jamais relâcher la pression ni la concentration et d'aller jusqu'au bout d'un projet comme celui-ci fait qu'il est particulièrement réussi.
1: Et donc on n'est pas habituel d'entendre aussi sérieux que ça, Nicolas Turon.
0: C'est vrai.
1: Bon, bravo aux élèves du collège des Hauts-de-Blémont qui ont contribué à ce mortel passion Hauts-de-Blémont, un polar que l'on trouve au centre social de Borny, mais aussi en librairie à Metz, chez Isler ou à la Pensée Sauvage. D'autres infos d'ici à 9h, tiens, par exemple, on parlera du climat social à la mairie de Forbach, puisqu'une plainte a été déposée il y a plus de 2 ans déjà pour harcèlement moral et discrimination syndicale, plainte déposée par le syndicat Force Ouvrière. Depuis, rien n'a bougé, on ira prendre le pouls, la température, au sein de la mairie de Forbach à 9h. Le temps, bon, ça va être comme ça pendant 15 jours.
2: Ouais, c'est parti,
1: au moins.
2: C'est l'été, hein. Franchement, super soleil dès ce matin, et il est déjà évidemment très présent, vous l'avez vu, à travers les volets peut-être qui traversent justement la maison, ici ou là, et vous les avez laissé fermer les volets pour laisser la fraîcheur, évidemment. Soleil tout au long de la matinée, tout au long de l'après-midi, François, les températures 33, 34 degrés cet après-midi à Thionville ou à Metz. On pense à s'hydrater, évidemment. On pense aux personnes fragiles, les personnes qui sont seules. On leur jette un petit coup de fil en disant tiens, t'oublies pas de prendre, d'avoir ta bouteille d'eau, etc. Les enfants, évidemment, petite bouteille d'eau aussi. Éventuellement de quoi se rafraîchir, le visage ou les avant-bras. Et puis, on a Kat qui nous envoie un message sur le WhatsApp pour nous dire pensez à mettre une petite coupelle d'eau aussi pour les oiseaux dans votre jardin, si vous avez la chance d'en avoir un. Comme ça, ils pourront s'hydrater, mais aussi se baigner. Ça permet de se rafraîchir pour les petits oiseaux. La circulation s'est embouteillée ce matin parce qu'il y a des travaux à hauteur de Cérémon-Gersange et ça bouchonne. Irrémédiablement, inexorablement, j'ai envie de dire, à la bifurcation à 30 à 31. Ça bouchonne également pour aller vers Nancy à partir de Marbache. Là aussi, c'est des travaux qui sont en cause et qui occasionnent des difficultés. Voilà, les principaux ralentissements ce matin. Si vous avez une info, vous pouvez la partager avec nous. Vous êtes les bienvenus, 03 87 52 13 13. Attention, poids lourd arrêté sur bande d'arrêt d'urgence au kilomètre 286, on est à hauteur de Lory-Mardigny, on est dans le sens Metz vers Luxembourg, dans le sens Nancy-Luxembourg, je devrais dire, c'est plus juste à cet endroit-ci. Bonne route.
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2: T'as raison d'être. Voici le collectif Ensemble sur votre radio ici. Bon jeudi.

0: sa raison d'être, le collectif Ensemble sur votre radio ici. Il est 8h41.
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0: Des activités, des concepts, c'est ce que l'on vous propose de découvrir chaque jour dans le Tester et Approuver avec Maxence Radovic aux commandes aujourd'hui et on part faire les courses.
3: Aujourd'hui, je vous amène à Yutz, découvrir une épicerie pas comme les autres, une épicerie vrac éco-responsable indépendante. C'est la première d'ailleurs à Yutz et je me trouve avec la gérante de la balançoire, c'est Laurence. Laurence, bonjour.
4: Bonjour Maxence.
3: Alors on va tester ensemble aujourd'hui ce concept. Déjà, est-ce que vous pouvez nous le présenter, Laurence ?
4: Donc, le concept, c'est donc une épicerie vrac éco-responsable. Donc, c'est effectivement la première épicerie de cette sorte à Yutz. Je suis certifiée bio. Je privilégie les producteurs locaux. Et donc, peut-être, je pourrais dire un mot sur le concept de vrac.
3: Donc,
4: le vrac permet, vous venez avec vos contenants dans le magasin, je tare votre contenant, donc ça peut être un sachet, ça peut être une boîte à café, ça peut être n'importe quoi, une ancienne boîte à thé. Donc je tare votre contenant, vous choisissez ce que vous voulez dans la quantité que vous souhaitez, et puis moi je repèse votre contenant une fois que le contenant est rempli, et puis voilà, vous payez que la quantité souhaitée. Voilà, donc ça permet de consommer vraiment à la carte. Vous choisissez vraiment ce dont vous avez besoin, la quantité dont vous avez besoin.
3: Et puis c'est aussi, ça favorise le zéro déchet du coup.
4: Évidemment, ici, enfin, les contenants, on essaie de les réutiliser au maximum. Donc vous pouvez même ramener des anciens contenants de chez vous. Voilà, l'idée c'est de limiter les emballages plastiques. Évidemment, quand on s'appelle épicerie vrac éco-responsable, c'est vraiment notre objectif premier, évidemment.
3: Et vous le disiez, vous aimez les producteurs locaux, ça valorise cette épicerie, la balançoire à Yutz, les circuits courts.
4: Oui, absolument. J'ai notamment, enfin, donc la balançoire va souffler sa cinquième bougie, et pendant ces cinq années, j'ai réussi à tisser des liens dans le réseau local, notamment avec des super partenariats. Je peux par exemple citer la fabrique des pains Vagabonds, avec Xavier, qui fabrique un super pain au levain naturel à Thionville. Je peux parler au terroir d'Anne-Flo à Angevillers, qui me fait des super paniers de fruits et légumes qui sont disponibles le vendredi à l'épicerie. Donc voilà, il y a tout un système, toute une ramification de producteurs qui, voilà, main dans la main, on arrive à construire quelque chose de très chouette, qui plaît beaucoup aux clients et qui est vraiment à taille humaine et vraiment à la carte.
3: En tout cas, on peut le dire, la balançoire à Yutz s'est testée et approuvée. Merci beaucoup, Laurence.
4: Merci, Maxence. Et puis, au plaisir de vous retrouver bientôt à l'Esplanade, alors.
0: 26 places de l'Esplanade de la Brasserie à Yutz, 8h44. Bonjour, Monsieur Radin.
5: Bonjour, tout le monde.
0: Le plus radin des radins. Alors, Monsieur Radin, aujourd'hui, vous allez nous donner des conseils.
5: Oui, une hantise, la hantise de tout le monde, les cambriolages.
0: Oh, arrêtez, j'ai peur de ça, moi aussi.
5: Est-ce qu'il faut prendre une méga alarme avec le méga abonnement super cher ?
6: Voilà.
5: Réponse, il y a d'autres petits trucs qu'on peut faire, gratuits, pour essayer de dissuader les cambrioleurs. Je vous les donne dans un instant.
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0: 8h46, de grosses perturbations vous attend si vous prenez le train à Thionville. Le tableau d'affichage indique que tous les trains sont retardés au départ de Thionville, où que vous alliez.
6: Donc, et de Metz également.
0: Et de Metz pour aller vers le nord, là en l'occurrence.
6: Hein, à cause d'un train de marchandises en panne entre Metz et Voipy.
0: On vous tient évidemment au courant, mais il faut s'organiser, je pense. 8h46, Monsieur Radin aime les bons plans légaux, ce qui n'est pas le cas de tout le monde, notamment des cambrioleurs, bien sûr. Et les grandes vacances approchent. Voici donc ce matin quelques conseils pour ne pas les tenter bêtement.
5: Oui, j'ai trouvé plein de chiffres sur le site de l'assureur Generali. Alors, c'est censé nous donner envie de prendre une alarme chez eux. Vous allez me dire ce que vous en pensez. La présence d'une alarme fait baisser le risque de cambriolage de 47% pour un appartement et de 34% pour une maison.
0: Ouais.
5: Y a pas un truc qui vous choque?
0: Ça
5: dissuade qu'un tiers des cambriolages pour les maisons.
0: Bah oui.
5: Et donc ça laisse passer les deux tiers. Pire encore, l'alarme réduit de seulement 13% le risque que votre maison soit sélectionnée. C'est pas énorme, quoi. Non?
6: C'est vrai, 13% c'est vraiment faible.
0: C'est pas beaucoup, ouais.
5: Donc on va essayer de ne pas tenter, c'est 1000 fois plus efficace que l'alarme, visiblement. Mmh. Avant les vacances, et même jusqu'au restant de vos jours, vous allez me faire le plaisir de virer vos bas de laine et de tout mettre en banque. Les cambrioleurs recherchent deux choses, l'argent liquide et les bijoux. Parce que c'est intraçable. Cet argent est en danger chez vous. Il est en sécurité à la banque. On veut souvent pas mettre l'argent à la banque parce que, ah oui, mais si elle fait faillite, tout est perdu. Mais non, ça sera plus perdu en gardant chez vous. Je vous rappelle que la loi française garantit votre dépôt dans chaque établissement du territoire à hauteur de 100 000 euros. Donc si la banque fait faillite, vous serez remboursé de 100 000 euros par un organisme d'État qui s'appelle le Fonds de garantie et de dépôt. Si vous avez plus de 100 000 euros de patrimoine, bah vous mettez 100 000 dans un établissement, 88 000 dans un autre, et c'est garanti. C'est totalement débile de garder du liquide à la maison, pardon pour l'expression, et des bijoux de valeur. Les bijoux, vous pouvez les mettre dans un coffre à la banque. Ils sont garantis de la même manière si la banque se fait cambrioler. Plutôt que de négocier avec votre banquier, la carte, vous ne pouvez pas m'offrir 20 euros l'année prochaine, les tarifs, négocier un coffre-fort.
0: Ah oui, mais il y a peut-être des bijoux qu'on veut mettre aussi.
5: Ah bah oui.
0: Marrant, vous.
5: Oui, enfin, je connais des personnes qui gardent les bijoux de la grand-mère, qui ne les mettront jamais, comme c'est cher.
0: D'accord, oui, mais c'est vrai.
5: Ça,
0: c'est vrai.
5: Vous négociez le coffre-fort avec votre banquier, souvent, il peut faire de gros tarifs. Avant le cambriolage, les voleurs ont passé des semaines à vous observer. Vous l'avez pas vu, mais
6: des semaines.
5: Ils ont tout vu. Ouais. Souvent, c'est votre comportement qui leur donne envie de vous sélectionner. Ne laissez aucune fenêtre ouverte en battant en votre absence. Je fais la chasse en ce moment avec ça. Il fait chaud, tant pis. Aucun Vélux entrouvert. C'est du gâteau pour les voleurs, ça. Pas les clés de la porte juste à côté. Ils passent par le Vélux, ils ouvrent la porte. On doit pas pouvoir ouvrir la maison de l'intérieur. Comme ça, au pire, ils déménagent par la fenêtre cassée, ça alertera les voisins. Investissez dans un système qui permet de contrôler les lumières et les volets. Faites une programmation pour que la lumière se ferme et s'allume à des horaires différents chaque jour. Ça marche très bien, ça. Pareil pour les volets. La routine, ça donne envie aux cambrioleurs. Faut la casser, la routine. Pas d'outils de jardin qui traînent. Parce qu'ils vont prendre la pelle, ils vont casser la fenêtre. Souvent, ils utilisent votre matériel pour rentrer chez vous. Surtout, l'arme redoutable, soyez vigilants. Une nouvelle tête dans le quartier, des démarcheurs qui passent de maison en maison. Ça commence comme ça. Allez les voir, demandez-leur ce qu'ils font ici. Dans 99% des cas, vous allez tomber sur les amis de vos voisins, des promeneurs qui n'ont rien à se reprocher, qui vont dire, dis donc, il est chiant celui-là. Mais si c'est un voleur, ça fait son effet. Je vous le garantis, ça le fera réfléchir. Ce que les voleurs détestent, c'est pas forcément les alarmes, ce sont les papis et les mamies constamment à la fenêtre. Et ça, c'est pas cher comme alarme. Le prix d'un apéro de temps en temps avec eux ou un télé 7 jours jeu par trimestre.
0: Il est vraiment radin. Donc on salue les voisins de Marc, évidemment. Hein, de Monsieur Radin, pardon, autant pour moi.
5: Mes alarmes, ils se reconnaîtront.
0: Il est 9h-10. Bon début de journée. On va retrouver Léonore Pissionne dans un instant. On va aller au Puce de Metz, qui se déroule ce week-end. Après I Just Smile, voici Bruno Mars sur votre radio. 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Bon jeudi, dans 10 minutes, 9h. Attention, il y a des perturbations en gare de Thionville pour prendre le train, tout simplement.

0: Bag. Bruno Mars sur votre radio ici, 8h52.
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0: Allez, c'est le moment de retrouver notre agenda à 8h52. Notre invité, Eleonore Piccione, qui est responsable de la communication du marketing à Metz Expo Événements. Et vous nous parlez ce matin des puces de Metz qui se dérouleront ce samedi. Bonjour Eleonore Piccione.
3: Bonjour tout le monde.
0: On observe un retour des jeunes générations vers les brocantes et les objets anciens. Est-ce que vous confirmez cette tendance ?
3: On confirme cette tendance, effectivement. Non, mais si, c'est vrai, les marchés aux puces de Metz ont vraiment deux temps dans la journée. Il y a vraiment d'une part les passionnés, les professionnels qui arrivent très tôt le matin, qui viennent chiner des pièces très très rares. Et plus la matinée avance, plus on y voit des familles, des jeunes, effectivement, qui viennent pour acheter, pour restaurer. C'est vraiment une tendance qui se confirme.
0: Et puis les puces, ça s'inscrit parfaitement dans une démarche de réemploi, de consommation plus responsable finalement.
3: Exactement, exactement.
0: C'est vraiment l'occasion de faire un geste, oui, écolo, de faire un geste dans le sens du développement durable. Selon vous, pourquoi ça marche autant les puces depuis plus de 30 ans maintenant ?
3: Bah, tout simplement parce que comme vous l'avez dit et comme on vient de le confirmer, c'est dans la tendance. Donc il y a d'une part la tendance, tout ce qui est réutilisation, etc. Il y a aussi une tendance qui est vraiment de construire soi-même.
0: D'accord.
3: Donc de rendre plus beau, par exemple. Donc on achète pour restaurer. Et puis en plus, aux puces de Metz, honnêtement, on y trouve de tout. Et il y a vraiment de très beaux objets. On parle de restauration. Moi, je ne sais pas restaurer. Je ne suis pas manuelle du tout. Et pour autant, j'adore y chiner parce que franchement, il y a de beaux objets.
0: Alors,
3: là, pour l'été, il y a des belles malles extérieures, des petites tables de jardin,
0: justement,
3: etc.
0: Justement, Eleonore, si vous aviez une heure devant vous samedi et un budget de 20 euros, quel objet aimeriez-vous secrètement rapporter chez vous ?
3: Alors moi là, en réalité, alors je sais pas si avec 20 euros ça passe parce que ça dépend toujours du projet. Mais moi là, j'aimerais bien, vous savez, une petite table en fer pour le jardin avec deux petites chaises.
0: D'accord.
3: J'aimerais bien, mais vraiment juste deux, je trouve ça trop mignon.
0: Vous nous mettez déjà l'eau à la bouche. Merci beaucoup Eleonore d'avoir partagé ces instants avec nous ce matin sur Ici Lorraine pour nous présenter les puces de Metz qui reviennent samedi. À partir de quelle heure samedi matin ?
3: De 7h à midi.
0: Il faut mieux y aller tôt si on veut faire de bonnes affaires. Je rappelle que vous êtes responsable de la communication du marketing à Metz Expo Événements. Merci Eleonore, passez un bon jeudi.
3: Merci beaucoup, au revoir.
0: Il ne rentre pas ce soir. Eddie Mitchell sur votre radio ici.

0: Il ne rentre pas ce soir. Eddie Mitchell sur votre radio ici. C'est le moment de retrouver notre médecin lors de la consultation. Alors aujourd'hui, on mange des sushis parce que c'est la journée internationale des sushis. C'est bon ou mauvais pour la santé, docteur? Bonjour.
1: Bonjour à tous. C'est en tout cas un plat qu'on adore, qui fait fureur sur les réseaux sociaux, qu'on commande entre collègues le midi et qu'on dévore sans trop se poser de questions. Alors les bonnes nouvelles, c'est que les sushis, c'est souvent léger, pauvre en mauvaise graisse, si on évite les versions frites évidemment, et riche en protéines. Alors le poisson cru, notamment le saumon, le maquereau, c'est une excellente source d'oméga 3, je vous en parle souvent, ce sont ces acides gras qui protègent notre cœur et notre cerveau. Donc une portion de 120 grammes de poisson gras couvre plus de la moitié de nos besoins quotidiens en oméga 3. Ensuite, les algues qui enveloppent les makis sont une mine iode de vitamine B12, d'antioxydants. Deux feuilles de cette algue qu'on appelle le nori couvrent environ 20% de nos besoins quotidiens en iode. Et le gingembre mariné, lui, c'est un petit antibactérien naturel qui aide à digérer. Bref, les sushis bien choisis peuvent être de très bons alliés santé. Mais voilà, il y a l'envers du décor, et forcément, parce que derrière le côté healthy, il y a des risques bien connus. Premier risque, le plus sournois, c'est un petit ver parasite, ça s'appelle l'anisakis. C'est un nématode qui vit dans le tube digestif des poissons sauvages, et quand on mange du poisson cru infesté et insuffisamment traité, la larve va s'installer dans l'estomac et dans l'intestin, et là ça peut être la cata. Deuxième risque, c'est le mercure. Quand on parle de poisson gras, il y a beaucoup de mercure qui vont s'accumuler, et une surconsommation peut affecter le système nerveux. Et puis troisième danger, c'est le sel, parce que c'est très salé, y compris d'ailleurs avec la sauce soja, c'est délicieux, mais une seule cuillère à soupe contient jusqu'à 900 mg de sodium. C'est près de 40% de la dose recommandée dans la journée. Alors si vous ajoutez à ça une consommation excessive, vous comprenez qu'il faut garder la tête froide.
0: Bon, comment continuer à manger des sushis sans risque?
1: Après un repas de sushis, en général dans les heures qui suivent, si vous avez des douleurs abdominales, des nausées, des vomissements ou la diarrhée, il faut penser justement à cette infection parasitaire. Ça peut être aussi une allergie. D'ailleurs, c'est une forme d'allergie. Il faut en parler vraiment à son médecin, notamment si les symptômes persistent plus de 2 jours. Alors aujourd'hui, on va quand même fêter les sushis, donc manger avec modération le reste de la semaine. Une fois par semaine, ça paraît très bien. On choisit des établissements sérieux qui vont traiter les sushis pour éviter qu'il y ait justement ce parasite. Conseil numéro 2, on évite le thon rouge et les grands prédateurs. Mangez-la, allez, une fois par mois maximum, ceux-ci. Préférez plutôt les petits poissons, comme le saumon. Et conseil numéro 3, pour les personnes vulnérables, les femmes enceintes, les jeunes enfants, les personnes immunodéprimées, le poisson, c'est plutôt déconseillé. Passez au maki cuit, au California Rolls, ou ce que vous voulez, au sushi végétarien, pourquoi pas. Bon appétit, d'ici là, portez-vous bien.
0: Vous aussi, docteur, à demain.
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0: Bonne journée, nous sommes le 18 juin. Ici Lorraine, il est 9h.
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2: Bonjour la France, j'espère que tu vas bien, la France. J'espère que tu n'as pas trop chaud, la France. Comment ça va, Éric Bastien?
3: Ça va, on tente de respirer, ça va pas aller en s'arrangeant, on le sait, mais on s'y prépare.
2: Ah ouais, ok, le gars est négatif au possible. Tu peux pas dire bonjour, on espère
3: bonjour,
2: que ça
3: mais
2: va aller.
3: Quand même, c'est fait chaud quand même, c'est
2: oui,
3: dur.
2: Et c'est comme ça, va falloir.
3: Compatible.
2: Eh oui, il faut s'habituer, ben ça oui. Ne va pas s'arranger.
3: Ah oh non.
2: Allez, nous, je vous rappelle que c'est le dernier jour pour se qualifier pour la finale.
3: C'est vrai.
2: La personne a deux candidats, je n'ai qu'un candidat. Ah, autant vous dire que j'aimerais que mon candidat gagne aujourd'hui.
3: Ouais.
2: Je rappelle les prix. Pour demain, premier prix, deux jours en famille ou entre amis au Festival des Grandes Marées à Jullouville, au cœur de la baie du Mont Saint-Michel. C'est un séjour pour quatre personnes, hein, donc vous pourrez écouter plein d'artistes, dont Julien Clerc. Il y aura aussi évidemment Benabar.
4: On s'en fout, on n'y va pas.
2: Et la la la la la la la. Et papa, il y aura Zaz.
5: On ira écouter Harlem au coin de
2: Et il y aura aussi Christophe Maé, Kenji, les Cooks. Vous dormirez à l'hôtel du musée à Granville et vous aurez 100 euros de carburant pour y aller. Si vous ne gagnez pas ça, génial. Vous gagnez quoi?
3: Vous parlez du Mont Saint-Michel, vous savez que la spécificité, bien sûr, c'est les galettes, mais c'est aussi l'omelette de la mère Poularde. Et quand on a mangé une bonne omelette de la mère Poularde et qu'on veut digérer, on prend un bon petit café. Un petit café Nespresso. Du Mont Saint-Michel, du Mont Saint-Joe Malongo et ses 32 dosettes. Cyberenvers, la cafetière est à gagner demain vendredi.
2: Magnifique jingle, on accueille les candidats. Alors, on accueille Christophe. Alors, attention là, attendons, c'est une compète 100% breton. Parce que Christophe, il joue avec ici Brazizel et Christine avec ici Armoric. Ça
3: exactement.
2: Va la Bretagne?
3: C'est le derby là.
6: Ça va.
3: Bonjour.
6: Bonjour.
3: Bonjour
6: Valérie, bonjour Eric.
3: Bonjour Christophe.
2: Bonjour Eric. Voilà. Eh ben, quoi qu'il arrive, c'est la Bretagne qui gagne. Hein, donc,
3: voilà. Oui, son année alors.
6: C'est ça.
3: C'est réglé.
2: Alors, j'espère quand même que c'est Christophe qui va gagner, rapport que c'est lui qui joue avec moi. Bien. Voilà. Alors, tu joues, comme je l'ai dit avec ici, Brazizel, tu as 56 ans, tu habites à Plounéour-Ménez.
6: C'est ça même.
2: C'est ça bien. Et comment on appelle les habitants de Plounéour-Ménez?
6: Des aînés ou rien.
2: Ah oui, alors rien à voir avec oui. La choucroute, quoi. Ok, d'accord.
6: Non. Alors, je te confirme.
2: Ah, ok, d'accord. Bon.
6: Avec le petit gaffard, ça la rigueur, mais la ouais. Choucroute, absolument pas.
2: Rien du tout. Non, c'est vrai que là, on est sur le Queen Amman, on est sur le beurre, on est sur le sel.
3: Le léger,
2: tout ce qu'on
6: ça.
2: Aime.
6: C'est bien ça.
2: Alors, tu vis avec Marie-Noël, tu as deux enfants, Christopher et Benoît.
6: Oui.
2: Et tout tu ça, as. Un chat psychopathe qui s'appelle Dexter.
6: Dexter, que j'ai hérité de mon fils.
2: Oh my God. Et alors Dexter, tu toutes les souris et les choses nuisibles dans la région, comment ça se passe?
6: Non, il les ramène juste dans la maison, ce qui fait hurler ma femme.
2: Ah bah oui, tu m'étonnes.
6: Il les ramène vivantes, évidemment.
2: Bah oui, sinon c'est pas drôle.
6: Non, non. Évidemment.
2: Et
6: il est plutôt trouillard.
2: Ah.
6: Monsieur ne comprend pas que le jardin, c'est son territoire, donc il se laisse chasser par les autres chats.
2: Ah non, mais d'accord.
6: Et okay. Il rentre en courant dans la maison.
2: Oui, mais alors donc, ça.
6: Il a que le nom. Hein.
2: Oui, mais ça, c'est ce qu'il te laisse voir. Parce que tu sais, moi, j'ai fait la vie secrète des chats. Et je peux te dire qu'en fait, la nuit, il a peut-être une autre vie et tu ne la connais pas.
3: Ah oui, la vie cachée. Il est oui. Danseur dans et un cabaret.
6: C'est pas impossible parce que quand il peut fuguer la nuit, il se gêne pas.
2: Exactement. Tu serais peut-être surpris de savoir ce qu'il fait la nuit.
3: Et chez Michou.
2: Ça, non, la nuit, il se venge. T'inquiète qu'il doit y avoir des disparitions multiples. Alors, tu étais conducteur.
6: J'espère que personne n'écoute après de chez moi.
2: Les voisins de Plounéour-Ménez, faites-vous connaître. Alors, tu étais conducteur routier, mais depuis quelque temps, tu es sur les quais et au bureau.
6: C'est ça même, et voilà.
2: Et ben voilà.
6: Là, je suis en formation.
2: Eh bien, très bien. Alors, on va tout de suite marquer un point. Je te rappelle que tu dois gagner. Tu es dans la team d'Amidolande.
3: Oui.
2: Tu dois gagner. Alors, écoute bien. Une nouvelle compétition cycliste, inspirée du Tour de France. Ouais, le petit klaxon. Une nouvelle compète cycliste inspirée du Tour de France doit voir le jour cette année en Chine. Petite différence, elle durerait 68 jours. Est-ce que c'est vrai ou faux que une compète cycliste en Chine va durer 68 jours et s'inspire du Tour de France? Top chrono, 5 secondes.
6: Allez, je vais dire oui.
2: Et non, c'est faux. Parce que déjà, la Chine, ils ont déjà des courses cyclistes. Ils ont le tour du Guangxi, le tour du lac Qinghai, le tour du lac Taïyu. Mais la course de 68 jours, comment te dire, non, c'est trop long. Bon.
3: Voilà, le Tour de France qui est à suivre, hein, cet été, tout au long du mois de juillet, sur votre radio, ici et ici.fr, avec des émissions spéciales et des reportages. Christine, donc le derby breton, Christine qui vit à Camors, dans le Morbihan. Oui. Alors Céline Lebras, qui est bretonne et qui réalise l'émission, m'a dit Camors, c'est dans la forêt, c'est dans la
7: pampa.
3: Oui,
7: c'est ça. C'est vrai?
3: C'est
7: vrai. Oui, c'est vrai, c'est vrai. Oui.
3: C'est un peu...
7: C'est à côté de la forêt. Ouais.
3: C'est à côté, c'est quoi la ville la plus proche?
7: La ville, on a Beau, Puvigné, Auray, peut-être, Auray vous dit quelque chose.
2: Ah oui, Auray, bah oui, quand oui, même, oui, dit.
7: Bah, ouais, oui. Auray, Vannes, Lorient, Pontivy.
3: Bah bien sûr, non mais on voit parfaitement, voilà. Évidemment. Ah, voilà. Bah, c'est sympa de vivre dans la forêt, enfin je veux dire.
7: Ah oui, on est bien, on est bien, oui.
3: Bah, tu souffres peut-être un peu moins de la chaleur d'ailleurs, c'est quand même très
7: ombragé.
3: Oui,
7: ombragé. Là, aujourd'hui, là, de toute façon, on a un peu de pluie, on a eu un peu de pluie ce matin, puis là, c'est agréable. Hein.
3: Ouais. Ouais. Bah oui, on a tous envie d'aller vivre en Bretagne. Bah,
2: non, faut laisser les Bretons tranquilles, monsieur.
3: Oui. Tu es mariée avec qui, Christine?
7: Je suis mariée avec Jo,
3: ça fait longtemps que t'es avec Jo.
7: Ouais, ça fait longtemps, bah oui. On s'est mariés en 82, donc regarde.
3: 82,
7: ça fait...
3: ah oui.
7: 46 ans.
3: 46 ans de mariage. 44. Et puis des grands enfants que tu as eu plutôt jeune, du coup. Laurent, 43 ans, Aurélie, 40 ans, et Delphine, la petite dernière, 32 ans.
7: Voilà, c'est ça, exactement.
3: Est-ce que tout le monde a bien travaillé? T'as des petits-enfants ou pas?
7: Ah oui, j'ai 4 petits-enfants.
3: Comment
7: j'ai donc une grande fille qui a 18 ans.
3: D'accord.
7: J'ai après deux petits garçons qui ont 12 ans et 11 ans.
3: Hugo et Julien.
7: Et mon dernier petit-fils qui vient de naître, là, qui a 3 mois.
3: Et Timothée? Oh. Timothée, je suis tout mignon. Je suis tout mignon.
7: Oui.
3: Tu es à la retraite, Christine. Tu as fait 1000 métiers. Qu'est-ce que tu as fait dans ta vie?
7: La plus grande carrière que j'ai faite, c'est dans le nettoyage industriel.
3: Okay.
7: C'est nettoyer, travailler dans les abattoirs la nuit.
3: D'accord, pas facile.
7: Et autrement, j'ai fait de la garde d'enfants pendant 7 ans à domicile. J'allais au domicile des parents.
3: Ouais.
7: Et puis, entre-temps, j'ai fait des heures de ménage dans les entreprises. J'ai gardé une personne qui s'occupait de la maladie, qui avait la maladie d'Alzheimer. Enfin,
3: ah, t'as fait plein de choses. Ah ouais, non, j'ai l'impression que t'as beaucoup donné aux autres. Comme toutes les petites filles, tu voulais être maîtresse. Voilà, ça c'était ton petit rêve quand t'étais plus jeune.
7: C'est ça.
3: Christine, déjà bravo pour tout ce que tu as fait. On prendra le temps de faire davantage connaissance, mais on va t'offrir, je l'espère, un premier point. T'as compris que j'aimerais bien avoir 3 candidats à la fin de cette émission pour la finale de demain. Ce qui me mettrait quand même un peu pas
2: mal. T'entends, Christophe?
3: Bien sûr. Extrait. Petit souvenir avec Otawan et le mot OK, t'es bat, c'est expression ça, quelques années. Le mot OK est l'abréviation de zero killed, c'est-à-dire zéro mort, utilisé par l'armée américaine. Top chrono, vrai ou faux? Le mot OK, c'est l'abréviation de zero killed, c'est-à-dire aucun mort, utilisé par la même
7: Américaine. Oui, moi je dis que c'est vrai.
3: Non, c'est faux, je suis désolé, Christine. L'origine la plus probable de OK remonte aux États-Unis des années 1830, où on s'amusait à écrire certains mots avec des fautes volontaires, et OK viendrait ainsi de all correct, une version humoristique de all correct, qui signifie que tout est correct.
2: Voilà, all correct, qu'ils auraient écrit O2L correct avec un K au lieu de all A2L correct avec un C. Voilà.
3: Motus.
2: Eh non, mais sinon les gens ne comprennent pas. Ça vient de all correct, c'était une version humoristique de all correct. Donc, faut expliquer, sinon les gens ils sont perdus.
3: J'ai tiré la noire, je suis désolé.
2: C'est ça. Allez. Donc 0-0, et là tout de suite, l'aventurier contre tout ennemi. Allez, l'aventurier, Indochine, je vous aime, à tout de suite. Ah bah l'aventurier, c'est pas toi.
3: Oui, on va donc.

0: elle croit me connaître. Elle a dit que j'étais pas un aventurier.
1: Non, ça c'est vrai.
0: Alors qu'elle me connaît si mal.
1: Oui, monsieur. Allez, jingle, mon petit Kinan, vas-y.
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0: J'ai un aventurier de la danse, je vous l'ai prouvé il y a deux secondes.
1: Ouais, bien sûr. Ah, bah ça, c'est sûr.
0: Bah, t'as pas vu.
1: Ah là là, j'aimerais tellement que cette émission soit diffusée en direct sur des écrans géants pour que les gens se rendent compte.
0: Ah non, il n'y a pas de vidéo.
1: Alors, je suis avec Christophe qui joue avec ici Brazizel contre Christine ici à Armorique, la Bretagne en force, hein, les gars. Eh bien, Christophe, qui est donc, qui habite Plounéou en Ménèze, il paraît que t'es une pointure en bricolage décoration.
3: Ouais, si on veut.
1: Non mais attends, excuse-moi là.
3: Non, arrête-toi.
1: Tu viens de monter un abri de jardin. Bah oui, tu sais faire du carrelage, de la plomberie. T'as changé le ballon d'eau chaude. Ça va, tu bricoles. Alors.
3: C'est vrai. Mmh. J'ai fait tout le carrelage de mon frère l'été dernier. Mmh. Oui, j'ai monté l'abri de jardin, changé le ballon d'eau chaude, le carrelage à la maison, dans la salle de bain. Tout le sol. Et là, je me bagarre avec ma femme parce que je voudrais mettre du carrelage comme il nous en reste dans l'abri de jardin, mais elle veut pas.
1: Pourquoi ?
3: Ben, parce qu'elle a pas envie. Elle a décidé que non, ça, c'est pas la place du carrelage dans un abri de jardin. Ça va, on va passer du temps, on va l'abîmer.
1: Donc, parce que là, c'est quoi ? C'est du bois ?
3: Oui, c'est du bois.
1: Et pourquoi tu veux mettre du carrelage ? J'ai pas compris. Qu'est-ce que ça change ?
3: Eh ben pour le rehausser, pour éviter qu'il y ait des infiltrations d'eau, comme il y a chez beaucoup d'amis qui ont des abris de jardin. Voilà.
1: Alors, tu sais
3: pour
1: ce que tu...
3: Pour rehausser le sol à l'intérieur. J'ai mis une petite ceinture de ciment, de béton plutôt.
1: En dessous, t'as fait une chape ? Ouais.
3: Ah, il y a une chape déjà.
1: Eh ben alors.
3: Et sur la chape, je l'ai rehaussé. Qui fait que quand tu rentres dedans, il y a une petite marche et du coup, il y a un petit trou. Donc, il faudrait que je refasse un petit centimètre de ciment ou de ragréage. Mais moi, j'avais en projet de mettre du carrelage. Voilà.
1: Et tu peux mettre ce que tu veux, tu n'es pas obligé de mettre du carrelage, genre un gros.
3: Oui. Non, mais je sais ce que je vais faire.
1: Ouais, tu vas faire quoi ?
3: Je sais ce que je vais faire. Il y a des dalles de gravillon lavé qu'on met dans les jardins, là, ça vaut pas cher.
1: Ah, bah voilà.
0: Non, excusez-moi. Si vous avez besoin de conseils, bois, ciment, carrelage, jardin, arrêtez d'écouter au taquet, parce qu'on n'a pas le temps de tout se dire. En revanche,
1: oui,
0: soyez
1: allez,
0: au rendez-vous
1: tranquille.
0: Sur M6 à la rentrée, parce que Déco revient. Je dis ça, je dis rien.
1: Bon, alors.
3: C'est vrai.
0: Ben oui, c'est vrai.
1: Mon chat, il y a 0-0. Cri-cri, il va falloir que tu marques le point là, tout de suite.
3: Ah, il serait temps que je me réveille.
1: Ouais, réveille-toi. Alors écoute bien, tiens, je te mets Julien Doré.
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1: Alors, on va parler des Seychelles, ces îles paradisiaques. Moi, j'affirme qu'il y en a 115. Alors, l'archipel des Seychelles compte 115 îles au total. Est-ce que c'est vrai ou faux ? Top chrono, 5 secondes.
3: Allô? Allô?
0: Bah, oui. Christophe.
1: T'as dit quoi?
3: Ça me paraît beaucoup, donc je dis non.
1: Eh ben, dommage, parce que c'est vrai. Il y a 115 îles qui sont d'origine granitique ou corallienne. Voilà, bon. Et l'hôtel est mort de rire derrière. Hein,
0: c'est normal, elle est là en fourberie.
1: Hein, bien sûr. Alors, non seulement ils sont bretons tous les deux, mais ils s'appellent Cricri tous les deux. Ben, ça suffit.
0: Bon, comme on a jusqu'à 15h, je vais vous citer donc les 115 îles. Alors, Moréa, Yawan. Ah oui, non, pas le temps du tout. Christine, voilà. Ne sois pas totalement dans la moquerie, tu sais, ça pourrait nous retomber dessus.
5: Oui, je pense, oui.
0: Oui.
5: De toute façon, j'aurais pas su, donc je pense que j'aurais dit peut-être comme lui ou.
0: Ça m'arrange. On va voir ce que tu vas faire dans un instant. On continue de faire connaissance. On l'a dit, c'est le derby breton. Tu vis dans la forêt à Camors, ça c'est dans le Morbihan.
5: Voilà.
0: Tu prépares. Alors moi, j'aime bien parler de bonne cuisine à cette heure-ci. Voilà. Donc, je sais que tu prépares des pâtisseries, tes bretonnes.
1: Le gars est un ventre.
0: Bah oui, bien sûr. Parle-moi un peu de tes pâtisseries bretonnes, tes phares aux pruneaux.
5: Alors le phare aux pruneaux, exactement. Oui. La tarte aux pommes, les flans, mais ça vous connaissez aussi toujours. Mais essentiellement le phare breton quand même que j'aime bien faire, ou la tarte aux pommes, c'est une tarte je mets des pommes et puis je mets, c'est une tarte normande qu'on appelle ça, et avec je mets un petit peu de crème de, je fais une petite sauce à base de crème de, et je mets mes pommes et c'est drôlement bon.
0: Bah, bien sûr que c'est bon.
1: Alors j'explique à tout le monde, le gars non seulement est un ventre, mais pendant que tu racontes ta petite recette, ma crifée, il bave.
0: Mais oui, mais surtout je pensais aussi à son mari qui lui s'occupe du salé, moi je suis plutôt salé, et ton mari fait du sauté de porc, du bœuf bourguignon.
5: Du civet de lapin, tout ce qui est, tu vois, les bons plats pour l'hiver, pour réchauffer.
0: Pour le summer body. Ouais. Ah oui, non, je vois parfaitement. Et en plus, tout ça au milieu de la forêt, ça doit être bien, avec un petit feu de bois. Christine, j'ai envie d'aller vivre avec toi. Quitte Joël.
5: Il y a de la place.
0: Partons à l'aventure. Bon. Allez, Christine, joue.
1: Ouais, reprends-toi et pose ta question.
0: Oui, je vais m'en prendre quand même. Oui, c'est important. Ouais. Avec une chanson, vous vous souvenez d'Indila? Ah oui. Là, il y a quelques années, on se souvient encore, bien sûr,
1: que c'est l'artiste.
0: Alors, elle parlait de tourner dans le vide. Alors, on va un peu parler de ça, tu vas voir pourquoi je t'emmène là-dessus. Déjà, nous partons en Hongrie. Et en Hongrie, il existe un rond-point à plus d'1 million d'euros qui ne mène nulle part. Ils auraient fait un rond-point à 1 million d'euros qui mène nulle part. Vrai ou faux, top chrono,
5: ouais,
0: 5
5: secondes. Moi, je dis que ça pourrait être vrai, oui.
0: Tu dis que c'est vrai?
5: Oui.
0: Christine, t'as raison. C'est vrai, c'est un aménagement construit pour desservir une future zone industrielle. C'est devenu viral sur les réseaux sociaux. Le problème, c'est que pour l'instant, il n'y a aucune route. Alors que je l'ai dit, ça a coûté 1 million d'euros. Un bel investissement qui tourne en rond. On attend la suite.
1: Ouais, comme le sketch de Desproges. Alors, non, pas de Desproges d'ailleurs, de notre autre ami. Alors, d'où avons quoi? Ah oui.
0: Qu'est-ce qu'il y a?
1: Christophe a pas de points.
0: Ah oui, vous réalisez quand même, ça y est.
1: Christophe?
0: Ben voilà, il m'a fait forfait.
1: T'as pas de points, chérie. Hein. Donc là, on va écouter.
6: Quelque chose.
1: Voilà, donc après les frérots de la Vega et Sweet Darling, on va jouer, tu vas marquer. Allez, vous écoutez ici, on va onduler nos petits bodies. Frérots de la Vega, Sweet Darling.
0: Allons-y. Frérots de la Vega, on adore les frérots de la Vega.
1: À tout de suite.
0: On va siffler.

0: 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Frère Rondé La Vega, ils sont pas deux, ils sont trois, mais ça personne le sait.
1: Vas-y, Kina, n'hésite pas, tu sais, quand tu sens qu'il y a de la gênance.
2: Ici, à midi, on est au taquet.
1: Je sais, mon Kiki, tu n'as pas beaucoup travaillé avec nous, mais non, tu as bien vu que cette personne est gênante.
3: Oui.
1: Fais oui avec la tête si tu te sens menacé.
3: Oui.
1: Voilà. Donc, dès que tu sens un grand moment de gênance comme ça, par exemple...
0: Tu enchaînes,
1: mon chat. N'hésite surtout pas.
0: À couper mon micro.
1: Je serai toujours de ton côté, Kiki. Alors, cri-cri.
4: Il est là, cri-cri. Cri-cri au masculin, il est là.
1: Tu sais que là, il y a deux points. Il y a deux points à marquer. Hein. Alors, tu vas me les marquer, ces points, mon cri-cri.
4: Il serait peut-être temps.
1: Voilà.
0: Il a dit pareil il y a 5 minutes.
1: Hein. Oui, bah écoute. Tu aimes chanter. Tu aimes la chanson française. Tu aimes la chanson française.
4: Oui.
1: Oui.
4: Oui, oui.
1: Avec Marie-Noël, vous chantez sous la douche.
4: Ça nous est arrivé, c'est vrai.
1: Eh ben voilà. Vrai. Alors écoute-moi bien, je vais te faire... Il y a deux artistes à trouver, mais tu ne vas pas entendre leur voix, tu vas juste entendre l'intro de la chanson.
0: Eh oui.
1: Et grâce à cette intro, tu vas me dire tout de suite le premier artiste. Qui c'est? Vas-y.
4: Francis Cabrel.
1: Oh. Ah. Oh. Allez, vas-y, c'est Francis Cabrel, on l'écoute. Moi, je n'étais rien, et voilà qu'aujourd'hui...
0: Ah oui, c'est le deuxième, là. Allez.
1: Ah oui. C'est parti vite.
0: Allez-y, envoyez le deuxième.
1: Excusez-moi, remettez le deuxième, là, parce que là, c'est n'importe quoi.
0: Allez.
4: Lady Mitchell, la dernière océane.
1: La dernière océane, bien sûr. Alors, qu'est-ce que c'était, les paroles, déjà? C'était...
0: Allez.

0: Eh ben, ça te fait 2 points, mon cri-cri, tu t'es réveillée, bravo.
1: Christine.
2: Oui.
1: Tu te rends compte à quel point les 5 dernières minutes sur cette bande FM, c'était un véritable brouillon.
0: Excuse-moi, tu n'as pas marqué que ta candidate a marqué un point.
1: C'était d'un brouillon ce qui s'est passé là, avec la team d'Amido. La bande FM ne s'en remet pas. C'était n'importe quoi. Donc, nous, on va faire ça correctement.
0: Oui, vas-y, parce que t'as plus beaucoup de temps.
1: C'est vrai que j'ai plus beaucoup de temps, mais je vais quand même prendre mon temps avec Christine pour lui dire que, attention ma Christine, on a 2 points à prendre. C'est l'intro, c'est un chanteur, tout le monde le connaît. On écoute le tout premier. On y va.
3: Michel Delpech.
1: Eddie Michel Delpech, cette espèce de mix.
3: Ah non, c'est Michel Delpech.
1: Ah oui, Eddie Michel Delpech quand même.
3: Ah
1: hein.
3: Bah oui.
1: Oui, non, mais je te soutiens, ma cri-cri, bien sûr.
0: Ah bah oui. Vite dans le corps et cher, ces gens-là ne font pas de manière. Oh yeah.
1: Oh yeah.
0: La la la la la la la.
1: Ça, c'est bien. Ça, c'est un point de plus, Christine, qui collectionne les dés à coudre, qu'on a une 50aine à la maison. Voilà, c'est juste, j'avais envie de vous le dire. Voilà, on aime les dés à coudre. Oui, c'est important de le dire.
0: Oui, c'est bien. Bah, écoutez, c'est super. Moi, par exemple, Cricri, il se brosse les dents, il part jamais sans sa brosse à dents. Voilà, j'avais envie de vous le dire aussi.
1: Oui, alors attendez, elle fait 30 minutes de marche tous les matins sur prescription du médecin. Tout le monde ne peut pas faire en dire la même chose. Hein.
0: Oui, excusez-moi, il fait du vélo et de la course à pied. Alors, excusez-moi.
1: Pardon, elle a le vertige, donc pas d'activité à sensation, que les choses soient claires.
0: Oui, que moi, il aime les trucs à sensation, attention. Il aime la vitesse, on en parlera tout à l'heure.
1: Évidemment. Allez, voici la deuxième.

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1: Oh, Christine aurait-elle fait un sans faute? Oui.
0: Elle a fait 3 points. Elle a 3 points, Christine. Christophe, t'as 2 points. Là, c'est la réclame, mais pas que, c'est aussi l'actualité dans toutes vos régions grâce aux 44 locales de votre radio ici.
1: Je vous ai dit qu'elle était rancunière?
0: Tais-toi. Et quand, quand on revient, cri-cri, tu gagnes tout. Allez, à tout de suite, mes chéris.
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1: À la demi de chaque heure, une information pour préparer votre week-end, le jeudredi. On aime bien faire ça. Pas mal de choses qui démarrent ce samedi. Alors vous savez que les infos que je vous donne, vous n'êtes pas obligé après de m'envoyer un message pour me dire on le fait nous, hein. C'est le cas de cette information-là. Sachez que le samedi désormais de 9h30 à 10h30 à Marange-Sylvanges, il y a des cours de fitness en plein air. Il y en a de plus en plus, hein, j'en vois aussi beaucoup devant les arènes de Metz. Hein. Là c'est le samedi, ça démarre donc à 9h30 et tous les samedis. Alors la première séance est offerte et ensuite c'est 10 euros pour tout l'été. Alors allez-y, hein, si vous aimez le sport. Mais moi, j'y vais pas. Hein. Foire à Delme, ce dimanche après-midi, la grande foire à la brocante, foire artisanale aussi, c'est l'une des plus grandes de ce dimanche. C'est dans le centre-ville de Delme. Et il y a la grande brocante de Penge aussi, l'une des plus grandes de ce samedi, dans le centre-ville de Penge. C'est plus qu'une brocante d'ailleurs, c'est une petite foire, même une grande foire. Et on y sera avec ici Lorraine pour chiner.
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0: Alors, je vous rappelle qu'on joue avec Cricri et Cricri, Cricri à 2, Cricri à 3, et que voilà. Alors, je vous rappelle que demain, c'est la finale. Le premier prix, c'est 2 jours en famille ou entre amis, 2 jours pour 4 en fait. Au Festival des Grandes Marées à Julouville, au cœur de la baie du Mont-Saint-Michel, il y aura Kenji, Julien Clerc, Benabar, Zaz, Christophe Mahé. Vous aurez 2 jours sur place, une nuit avec petit-déj à l'hôtel du musée de Granville, 100 euros de carburant pour y aller. Si vous ne gagnez pas ce magnifique voyage, vous gagnez la magnifique machine à café Malongo, les 32 dosettes, les 6 verres en verre. On reprend la compète, c'est parti. Alors, comme ça, on aimerait déjeuner avec Jean. Allez-y, mon cri-cri.
8: Ah oui, ça me plairait.
0: Ah oui,
8: étant fan de Formule 1, vu que c'est un personnage très généreux, que l'on voit rarement dans les médias, j'aimerais bien, si j'en avais la possibilité, déjeuner avec lui.
0: Ah bah oui, oui, bah oui, je comprends.
8: Ça ne me déplairait pas.
0: Je comprends.
8: J'ai fait partie de son fan club dans le passé.
0: Je ne savais même pas qu'il y avait un fan club de Jean. Allez-y, dis.
8: Ah si, le nom du fan club c'était le Loup.
0: D'accord, alors tu as fait partie du fan club de Allez-y, mais tu as aussi fait partie d'un club de moto et d'une asso, tu fais partie d'ailleurs, qui sauvegarde le patrimoine breton. Comment s'appelle ce club et cet asso?
8: Ploun Patrimoine.
0: Ploun Patrimoine, ça veut dire quoi?
8: Ben c'est le patrimoine de Ploun et Ourménez, voilà.
0: Ah d'accord.
8: Ploun, c'est l'abréviation de Ploun et Our.
0: Ok. Donc, par exemple, vous avez refait une très belle fontaine en pierre, en pleine campagne, en pierre de taille. Ça
8: oui.
0: C'est fait pour quoi? Vous sauvegardez les choses qui s'abîment, c'est ça?
8: Oui, on sauvegarde les choses qui s'abîment, on les refait. Et la fontaine avait totalement été détruite. Donc, elle n'existait plus. Il n'y avait plus que des peintures, des vieilles photos. Et on l'a refaite entièrement avec l'aide de tailleurs de pierre. Et pour poser les pierres, on s'est même servi en partie de ma chèvre qui sert à sortir les moteurs, une grue d'atelier.
0: Ah ouais, d'accord, carrément.
8: Pour okay. Les pierres les plus lourdes, oui. Pour les pierres les plus lourdes.
0: Eh ben, d'accord. Alors, on va parler amour, on va parler de ta rencontre avec Marie-Noël. Vous aviez des amis communs, elle bossait avec la femme de ton futur patron. Vous faisiez plein de trucs ensemble, acquis des rassemblements de motos. C'était en 1985, tu avais 16 ans. Et puis bon, ça s'est pas fait tout de suite.
8: Ah non, du tout.
0: Vous êtes mis ensemble 4 ans plus tard.
8: C'est ça.
0: Et voilà. Et 37 ans que vous êtes ensemble. Mon
8: Dieu,
0: magnifique.
8: Oui.
0: Marino.
8: Qu'est-ce que le temps file.
0: Oh, 37
8: ans. Qu'est-ce que le temps passe vite.
0: C'est trop.
8: Ah là là.
0: Trop.
8: Oh là là. Oui, ça fait.
0: Alors, on va voir si tu vas marquer 3 points de plus grâce à la question au choix multiple. Je pose la question, je te propose des réponses à mon top chrono. Tu as 10 secondes pour me donner ton choix. Aujourd'hui, 18 juin, c'est la journée internationale de quoi ? Alors, attention, la journée internationale du sommeil, du pique-nique, du selfie ou des chaussettes d'Éric Bastien. Alors, c'est quoi aujourd'hui la journée internationale ? Sommeil, pique-nique, selfie, chaussettes d'Éric Bastien. Top chrono, 10 secondes.
8: Du sommeil.
0: Et non, c'est la journée du pique-nique. Oh là là.

0: Il faut quand même. Hein.
1: Un petit peu, oui.
0: Ouais.
1: Un petit peu.
0: Tu peux, c'est-à-dire
1: que oui, si on fait une crasse quand même, bon, je pardonne pas facilement non plus, quoi.
0: C'est ce principe d'être onculien, voilà. Effectivement.
1: Exactement.
0: Si t'étais un animal, parce qu'on aime bien savoir un peu nos candidats, voilà, tu serais quoi, toi?
1: Qu'est-ce que j'ai dit?
0: Des petits poissons.
1: Un poisson.
0: Bah, c'est marrant.
1: Exact, un poisson. Mais
0: je
1: oui.
0: sais pas, toi qui vis dans la forêt, on est plutôt sur les lernards et les loups, là.
1: Oui, puis j'en ai un poisson aussi, hein, j'en ai un à la maison. Ah. Et le matin, dès que je me lève, ben, je lui parle, enfin, je lui dis bonjour. Alors, il me regarde, puis ben, bien sûr, il est content.
0: Bah, évidemment.
1: Il est vieux, hein, il a 5 ans.
0: Ah, je sais pas combien de temps ça vit un poisson.
1: Bah, c'est un poisson rouge, hein. Normalement, la durée de vie, je crois que c'est pas si long, si vieux que ça. Hein.
0: Ah ouais, bah, donc, écoute, il est en forme.
1: Ah bah ouais, il a un aquarium assez grand, tu vois, et puis, bah, il est arrivé assez gros, hein. Je sais pas comment il fait. Bon, on pourrait bientôt faire des brochettes avec, mais pas encore.
0: C'est parce que. C'est horrible ce que tu viens de dire quand même. Tu veux faire des brochettes avec ton pauvre poisson.
1: Bah non, mais je dis, il est arrivé gros.
0: Oui. Non, mais c'est moi qui allais dire que tu lui donnais de l'amour et que c'était pour ça qu'il vivait aussi longtemps.
1: Ah oui,
0: et maintenant,
1: mais aussi,
0: le pauvre est au courant que tu vas le passer à la brochette. Passe-moi le poisson, non. On va lui annoncer.
1: Non, c'est une bêtise, hein. Ne crois pas.
0: Non,
1: ce que
0: mais bien sûr, je sais que tu plaisantes. Ouais. T'as un porte-bonheur, c'est un fer à cheval en bijoux.
1: Exactement.
0: Ça, c'est pas mal. Et t'as aussi un vrai fer à cheval, ce qui te fait.
1: C'est un vrai fer à cheval que j'emmène avec moi parce que chez nous, ici, dans notre région, ici, on a beaucoup de lotos. C'est-à-dire, c'est des lotos, c'est des associations qui organisent des lotos.
0: Mais t'en fais beaucoup, toi?
1: J'en ai fait dans le temps, j'ai gagné beaucoup de lots et maintenant j'en fais beaucoup moins, mais j'en fais encore.
0: Mais oui, t'as fait partie d'un club.
1: Des petits lotos de clubs, dans des clubs, maintenant que je suis à la retraite, et puis 2 fois par mois, en début de mois, en fin de mois, je fais des petits lotos. Quoi.
0: T'es généreuse comme femme, et d'ailleurs t'as tendance à donner tout ce qu'elle a, tout ce que tu as, donc il faut vraiment qu'on se rencontre, hein, si tu es prêt à faire une donation, ça y a pas de problème.
2: Mais tu n'as pas honte.
1: Enfin, tout, il y a des limites aussi. Mais
0: j'adopterai ton poisson, je m'en occuperai.
2: Tu vas prendre une patate par jour, tu vas voir.
0: Allez, voici ta question, c'est ta choix multiple, avec une petite musique d'ambiance.
2: Je fais de la musique.
0: Aujourd'hui, c'est l'appel du 18 juin, et bien dans 3 jours, ce sera la fête de la musique. Le 21 juin, ce sera aussi l'été. Traditionnelle fête de la musique, question, est-ce que tu sais dans combien de pays la fête de la musique est célébrée chaque année? Dans combien de pays la fête de la musique est célébrée? Voici les propositions. 25 pays, 60 pays, 120 pays.
2: Bah, qu'au Damidolande.
0: Un seul pays, le Damidolande, où la fête de la musique a lieu chaque jour.
1: Moi, je dirais 60 pays.
0: Pas du tout. Hein. Tous les jours, au Damidolande.
2: Bah oui.
0: Enfin, voyons, c'est le Damidolande. Enfin, voyons. Cri-cri.
1: Non.
0: T'as dit combien? T'as dit 120?
2: Non, 60.
0: T'as dit 60? T'as dit 100. Moi, j'ai entendu 120.
1: Non, j'ai dit 120,
2: ouais. Non, ça suffit la triche, là.
0: Ouais, non, c'est 120, la bonne réponse. Ça a été créé en France en 1882. Effectivement, 120 pays à travers le monde. Parce que c'est un beau langage universel, la musique.
2: Bien sûr. Alors, ça fait 3 pour Christine, 2 pour Christophe. Attention, les gars, ça se resserre. Et là, tout de suite, vous écoutez ici. Et on va écouter Instant Karma avec John Lennon. À tout de suite.

0: Instant Karma, John Lennon.
1: Bien sûr, John Lennon, Instant Karma.
0: Voilà, bien sûr, allez,
1: voilà,
0: jingle.
1: Bien sûr, allez.
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1: je fais tout comme
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1: Moi, je suis sûr de faire bien.
0: Ici, on est avec Cricri, ici Brésisel, Cricri, ici Armorique, la Bretagne en force.
3: Il serait temps. Il serait temps pour le Finistère.
0: Ah, là, mon petit.
3: Si je passe pas honte au Finistère.
0: Ça serait bien, ouais, surtout que tu sois là demain avec moi, parce que sinon, ça veut dire que je vais avoir qu'un seul candidat et pas deux.
3: Et alors. Patrice, quel dommage.
0: Ah, bah, c'est sûr. Ah, non, ce serait surtout que l'autre, il a tellement d'ego. D'abord, ça va être compliqué. Il va falloir un treuil pour le faire rentrer dans Radio France.
1: Il n'y a que quand j'en ai eu quatre qu'on a utilisé le treuil.
0: Hein. Oh là là là là.
1: Après, vous êtes foutu de gagner en n'en ayant qu'un. Hein.
0: Alors.
3: Il faudra agrandir les portes.
0: Oui. Exactement. Il paraît que tu. Bah, comme dans la chanson de Laurie.
4: Hein. Je vais vite, je m'entraîne à ne pas perdre.
0: Tu adores la vitesse.
3: Oui, c'est vrai.
0: Et t'adorais même les montagnes russes. Et puis, qu'est-ce qui s'est passé?
3: Eh ben, j'ai été malade. À en faire trois fois de suite.
0: Oh,
3: La plus grande montagne russe d'Europe, Port Aventura, en dessous Barcelone.
0: Ah oui.
3: J'en ai fait trois fois de suite avec mon super ami. Et en redescendant, je tenais plus debout. Et j'ai rendu, quoi.
0: Ah ouais, donc du coup, bon, là, c'est terminé.
3: Donc, du coup, maintenant, je m'arrête à un tour.
0: Ouais, voilà.
3: Voilà.
0: Il paraît que t'as voulu sauter en parachute, et puis...
3: Oui, j'aurais préféré qu'on n'en parle pas, parce que j'ai vraiment honte. J'ai vraiment honte, j'ai emmerdé tout le monde.
0: Ouais.
3: C'était mon rêve depuis des années. De faire un saut en parachute.
0: Mmh.
3: Donc, on était un week-end, on était au zoo de la Palmière. Puis après, en Charente, il y avait un meeting aérien.
0: Mmh.
3: Et je suis fan d'avion, donc nous y sommes allés. Il y avait possibilité de faire des sauts en parachute.
0: Mmh.
3: C'était 350€ les deux sauts. C'est pas une blague. J'ai cassé tout le monde, les pieds à tous les gens qui étaient avec moi pour y aller. Il fallait attendre, donc on a attendu. L'avion a décollé. La personne, bon, il y en a plusieurs qui ont sauté. La personne qui était devant moi a hésité, n'a pas sauté. Et sérieux, je me suis retrouvé devant la porte. C'était en toute sécurité. Et je me suis dégonflé.
0: Ah, t'as eu peur de sauter.
3: J'ai
0: je
3: eu
0: comprends.
3: Peur.
0: Eh ben oui, ben je comprends.
3: J'ai
0: le vide.
3: Eu peur. L'avion bougeait et tout. Oui. Et autant je ne veux surtout pas faire de saut à l'élastique, autant je voulais à tout prix sauter en parachute. Et c'est un mauvais souvenir. J'ai regretté après.
0: Mais, ah oui, mais bon.
3: Et quand je repense vraiment, non, j'ai vraiment eu peur.
0: Bon.
3: Sincèrement.
0: Bon.
3: Est-ce que c'est pas la personne devant moi qui a eu.
0: Peut-être. Mais on ne saura jamais. Tu n'y retourneras pas.
3: Voilà. Non. Madame ne va pas être contente. Ah ben d'accord, pardon.
0: Ah là là.
3: C'est pas la peine que je lui en parle.
0: Okay.
3: Elle l'a en travers de la gorge.
0: Alors, tu vas marquer tout de suite les 5 points, ok? Immédiatement. Avec ma question de cash. Théodora, vas-y. Alors, on va parler de mode. Quelle enseigne de vêtements en ligne, fondée en Chine, est devenue l'un des symboles de la fast fashion caca? Quelle enseigne de vêtements en ligne fondée en Chine est devenue l'un des symboles de la fast fashion? Top chrono.
3: Shine.
0: Et c'est une bonne réponse, c'est Shine, voilà. Et d'ailleurs, adieu Shine au BHV, merci, au revoir.
1: Elle chante plus Shine? Elle chante plus au BHV?
0: Il était temps d'arrêter cette cochonnerie.
1: Comme ça n'a rien à voir avec la chanteuse. Excusez-moi, j'ai pas.
0: Oh là là là là, mais.
1: Je croyais qu'on parlait de Shine, moi, excusez-moi. Je croyais qu'elle était dans le cabaret.
0: Mais c'était pas drôle là, arrête, c'est gênant.
1: Je fais ce que je peux. C'est la fin de saison.
0: Oui.
1: Je recycle les dernières blagues.
0: Voilà, allez.
1: Bon, alors Christine,
5: oui.
1: On s'en fout, elle ne trouve pas drôle.
5: Oui.
1: Nous, l'intérêt, c'est qu'on est en avance, qu'on a des points.
0: Non, il a 7 là, il vient de prendre 5.
1: Mais elle n'a pas encore joué.
5: Elle
1: est capable de passer devant parce qu'avec 5 points de plus, elle aurait 8. Notre Christine. On va parler de la rencontre, allez, quand même, parce que là, avec Jo, on va parler un petit peu de Jo. Vous aviez le même groupe d'amis, il y a déjà longtemps, hein, fin des années 70.
5: Très longtemps.
1: Vous sortiez souvent. Bon,
5: on allait en boîte, on allait dans les discothèques, on allait faire du bowling souvent avant de partir en boîte, et puis on s'est rencontrés comme ça, quoi.
1: Ouais. Bah, vous alliez au Podium 2000, on adore les noms.
5: C'est vrai.
1: Podium 2000, c'était où ça?
5: C'est à Pau.
1: Il existe toujours, en plus, on me dit.
5: Ah oui, il existe encore.
1: C'est génial.
5: Exactement.
1: Vous alliez danser à la Chimère aussi. C'est où, ça, la Chimère?
5: Ouais, c'était un message, ça n'existe plus, mais c'était une, l'après-midi, surtout le dimanche après-midi, quoi. Ouais. Il y avait des, des après-midi. C'était, voilà.
1: Ça a parlé à plein de gens de ta région. T'allais dans les bars, les bowling, les réveillons. Et à un moment donné, Christine.
5: Voilà.
1: Christine
5: voilà.
1: se retrouve au chômage. C'est des choses qui sont malheureuses, des choses qui.
5: Ouais.
1: Et Joe, il avait un élevage de poulets et de vaches laitières.
5: Voilà.
1: Et qu'est-ce qu'il t'a proposé?
5: Bah, il m'a proposé de venir lui donner un coup de main, puisque comme il était tout seul.
6: Eh ben.
5: Et que j'ai accepté, bien sûr.
1: L'amour
5: bien
1: est dans
5: sûr.
1: Le pré.
5: Voilà.
1: Cette belle histoire au milieu des poules et des vaches, il t'a proposé de venir.
5: Ouais.
1: Et ça fait. Et du coup,
5: ben voilà, puis on est restés ensemble, on a vécu ensemble pendant un an à peu près, mais bon, ça c'était à l'époque, c'était assez mal vu, par les parents.
1: Vous êtes mariés, c'est devenu officiel, tout ça. Noce de topaz, très belle histoire.
5: Ah, bravo. Je savais pas que c'était ça.
1: Ouais. Franchement, on est très heureux pour vous, Christine. Allez, on tente de prendre la main là et de prendre le dessus avec les 5 points qui arrivent tout de suite. Tiens, on reste un petit peu dans l'univers de la rencontre et des mariages. Quel sélectionneur est resté célèbre pour avoir demandé Estelle Denis en mariage juste après une élimination de l'équipe de France? Top chrono, 10 secondes, célèbre sélectionneur d'équipe de France qui a demandé Estelle Denis en mariage. Alors
5: qui
1: que...
5: sait déjà, qui sait
1: venait de perdre. Comment il s'appelle? Comment?
5: Domenech.
1: Oui, c'est Domenech,
5: ouais,
1: bien
5: c'est
1: sûr.
5: Ouais.
1: Raymond Domenech, il a demandé Estelle en mariage et je crois que voilà. Hein.
6: Voilà.
1: Elle a mal réagi.
6: Alors, Christophe 7, Christine 8, il restera le bingo pour vous départager. Mais avant ça, vous écoutez ici, on va écouter le petit pêcheur, Manon Lisa. À tout de suite.

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1: Le petit pêcheur Manon Lisa, spéciale dédicace aux poissons de Christine qu'elle veut mettre en brochette.
2: Arrêtez, ça me fait peine.
1: Elle l'a dit, hein.
2: Oui, allez, là maintenant, tout de suite. C'est pas l'heure du poisson en brochette. Non, c'est l'heure de la réclame.
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2: Nous sommes au taquet avec Christophe qui joue avec ici Braise, Isel qui a 7 et Christine qui joue avec ici Armorique et qui a 8. C'est vraiment un petit poil de cucu, hein, voilà.
9: C'est le point qui fait toute la différence.
2: Voilà. Alors, je vais raconter une dernière anecdote sur notre petit Christophe. Il paraît qu'en 1989, donc il y a pléthore d'années, tu reviens des Landes en moto et qu'en roulant, ta poche se déchire et tu perds ton portefeuille, ta carte, le ticket d'autoroute. Ta femme a rien sur elle pour payer quoi que ce soit, on peut pas remettre d'essence. Qu'est-ce qui s'est passé? Comment t'as fait au final pour rentrer?
9: Eh ben, j'ai demandé à droite, à gauche, je me suis arrêté à la station pour ravitailler à du monde, j'ai demandé à des routiers, j'ai demandé à des motards, j'ai demandé à plein de gens, j'ai expliqué. Et.
2: T'as fait la manche, quoi,
9: Voilà. C'est ça.
2: Et alors?
9: Jusqu'au moment où il y a un monsieur d'un certain âge qui a un espace. À qui j'ai demandé juste de quoi à faire un plein, sortir de l'autoroute, payer le péage pour pouvoir sortir de l'autoroute, et puis pouvoir joindre des amis en région parisienne, pour que quelqu'un vienne à mon secours, parce qu'il était près de minuit.
2: Ah oui, quand même.
9: Ouais, et il y a un monsieur charmant comme tout, de région parisienne, qui avait du liquide sur lui. Donc quand je lui ai demandé l'équivalent de 30 euros, il m'a dit « Mais avec cet engin-là, vous n'allez même pas faire 200 km avec 30 euros. »
2: Il t'a donné combien ?
9: Il m'a sorti l'équivalent de près de 150 euros.
2: Ah ouais, sympa. Hein.
9: Il m'a donné.
2: Eh ben génial.
9: Et donc.
2: Et tu lui as rendu, parce que quand t'es rentré chez toi, tu lui as renvoyé non seulement l'argent, mais aussi des fleurs.
9: Oui, je fais envoyer par Interflora à l'époque, ma femme qui s'en est occupée, un bouquet de fleurs pour son épouse.
2: Oh là là, donc, mais quelle gentillesse.
9: C'est normal, j'étais dans une mer de noir, moi.
2: Eh ben ouais, comme quoi il y a quand même des gens gentils, quand même.
9: Et c'est surtout quelle gentillesse, ce monsieur.
2: Bah oui, il est sympa.
9: Sans lui, je serais rentré, mais combien de temps ça m'aurait pris?
2: T'aurais galéré, bon.
9: Quelle galère, ah ouais, ouais, ouais. Je déprimais, j'étais fou, ça faisait... J'avais tout paumé.
2: Ah là là, bon alors, tu vas pas tout paumer. Tu vas gagner, et je vais t'encourager avec ça. Calmez-vous. Il est chonchon à côté de moi. Il tourne en rond et il râle. Il est insupportable. Oh là là.
1: J'ai
2: là
1: envie
2: là
1: de gagner, moi.
2: Ouais, allez, Christophe, écoute-moi bien. À mon top chrono, tu auras 10 secondes pour me donner un maximum de parfums qu'on trouve dans les yaourts. C'est quoi les parfums des yaourts? Combien il y a de parfums de yaourts? Enfin, tu me dis tout ce qu'il y a dans les yaourts comme parfum. Top chrono, 10 secondes.
9: Vanille, pêche, pêche abricot, orange, citron, caramel.
2: Ça fait 6.
9: Ouais,
2: voilà, il y avait mûre, cerise, coco. Voilà, c'est trop tard.
9: Orange.
2: C'est trop tard, chérie, tu m'en as donné 6.
1: Génial. Ouais. 6, Christine, va falloir faire pareil. Hein.
4: Oui.
1: Alors, bon. Alors, t'es en tête, 8-7, mais on est sur le bingo, il a fait 6. Si tu fais 7, c'est gagné. T'es là demain, si,
4: voilà.
1: si tu fais. Faut faire 7, quoi.
4: Voilà.
1: Ah oui, non, mais voilà, c'est très clair. Bon, juste un petit mot. T'avais ta petite dernière, on en a parlé tout à l'heure, qui s'appelle Delphine.
4: Oui.
1: Elle a marché un petit peu tard, hein, c'est-à-dire qu'à 2 ans, elle marchait
4: oh là,
1: pas.
4: Oui. Bon, voilà. Oh là là, non.
1: Non, mais.
4: Plus que 2 ans, elle a presque 3 ans, tu peux dire, oui.
1: Ah, effectivement. Alors, c'est souvent les enfants qui décident, mais il faut les aider.
4: Oui.
1: Juste
4: pour
1: raconter que, voilà, t'as tout essayé, les bonnes chaussures, mais ça le faisait pas.
4: Tout, et ça ne fonctionnait pas. Voilà. Et finalement, j'ai eu recours finalement à un guérisseur. Enfin, c'était on y croyait, hein. C'était quelqu'un de déclaré. Hein. Et j'ai tenté, je me dis, c'est une personne qu'on connaissait bien. Je lui ai dit, à mon mari, il faut qu'on aille absolument la voir. Parce qu'on commençait quand même à déprimer. Et puis, donc, on est allé la voir. Et bon, elle a travaillé un petit peu sur elle avec son pendule. Et quand on est sorti de chez elle, elle avait une véranda à l'époque. On l'a vu tapoter sur l'épaule de notre fille. Donc, c'est resté comme ça. Et rentrer à la maison, parce que j'ai fait, parce que jamais t'as toujours en appui contre le frigo, mais elle voulait rien savoir, elle se laissait tomber.
1: Et là, elle est partie.
4: Ce jour-là, je dis à mon mari, bah, écoute, on va faire pareil. Ah, oh, bah, elle est partie, elle fait le tour de la table.
1: Génial.
4: Et après, elle n'a jamais arrêté. Hein.
1: C'est top, ça. Comme quoi, voilà, pour leur donner un petit coup de pouce.
4: Voilà.
1: Le coup de pouce, c'est surtout Florent Pagny que tu adores.
4: Ah oui, voilà.
1: Ouais, je sais, t'es fan. Et pourtant, tu l'as jamais vu en concert.
4: Non, je suis jamais allée parce que, il n'est pas vraiment venu dans le coin non plus.
1: Bah, Florent, il faut aller à Camors, dans la forêt, dans le Morbihan.
4: Bah, oui,
1: bah bien sûr. Allez, voici ton bingo. Score à battre 6, tu as compris.
4: Je
1: te demande en 10 secondes un maximum de parfums de glace. Pas de sorbet, donc pas de fruits. Maximum de parfums de glace. Top chrono, 10 secondes.
4: Citron, pas de sorbet, citron, fraise, abricot aussi.
1: Non.
4: Citron, fraise.
1: Et non, parce que tu me donnes des fruits. Les glaces, c'est choco, vanille, pistache, café, rhum, caramel, stracciatella, il y en a plein. Et donc, c'est pas des fruits.
4: Ah
1: oh non.
2: Eh bien, sur le gong, mon Christophe, demain, t'es avec moi. Bravo, mon Christophe. Je suis désolée pour toi, Christine.
1: Oh, Christine.
2: Mais je suis ravie quand même pour mon Christophe parce que voilà.
1: Il a été bon.
2: Demain, mon Christophe, tu tenteras de gagner un séjour pour 4 au Festival Grande Marée à Julouville, au cœur de la baie du Mont-Saint-Michel, avec une nuit avec petit-déj à l'hôtel du musée de Granville, 100 euros de carburant pour y aller, ou...
1: Eh ben, la machine à café, Malongo, c'est 32 doses ATC 6 verres en verre.
2: Allez, à demain. Merci à toute l'équipe. On vous embrasse tous. On se retrouve demain pour la finale. Je vous aime. Bisous.
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2: Et
1: prenez
2: oui.
1: soin de vous, hein. Buvez, mettez la casquette, la crème solaire. Protégez-vous. Il est quelle
2: heure? Il est 13h. On vous aime. Faites attention à vous.
1: Excellente journée. 13h. 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
2: À la nuit de chaque heure, une information pour bien profiter de la Moselle, préparer le week-end. Des infos sorties à la fraîche. Ce samedi, Metz va célébrer les 20 ans du ball. Et là, tout le monde me dit, eh ben c'est bien. Vous savez ce que c'est le ball de Metz? Eh ben c'est ce qu'on appelle le skatepark, à l'arrière des arènes de Metz. Vous voyez avec le grand auvent en pierre, il y a tout ce qu'il faut ici. Ça a 20 ans. D'ailleurs, les arènes de Metz, ça date de 1999. C'est récent, en fait, hein, aux yeux de l'histoire. Donc, ce samedi, il y aura plein de démonstrations de BMX, de graphes aussi, avec des jeunes qui seront ravis de vous montrer tout ça. Pour ceux qui râlent après les tags, ben, c'est un art, faut déjà savoir le faire. Vous apprendrez à le faire. C'est pour tout le monde. Hein. C'est pas que pour les jeunes, c'est vraiment pour toute la ville. Hein. Compétition de skate, démonstration de BMX et le soir, apéro pour tout le monde avec des petits concerts de musique un peu punk et de DJ set. Tout est gratuit, c'est au Ball de Metz ce samedi.
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Laurent Voulzy, Wack Collection, sur ici Lorraine. Bon jeudi à vous tous, pardon, bon jeudredi à vous tous, parce que le jeudi, on commence déjà à penser au week-end. Ah, vous l'attendez avec impatience le week-end. Moi, je vous dis que vous n'allez pas faire grand-chose. Vous allez rester à côté du ventilo toute la journée, prendre des douches toutes les 10 minutes et vous sécher en faisant l'étoile de mer sur le canapé. Voilà, c'est votre programme du week-end et de la semaine prochaine aussi. Et de l'autre semaine également. Période de chaleur que l'on passe ensemble sur ici Lorraine. On vous accompagne avec de la musique fraîche. T'es fraîche, toi. Et de belles rencontres. Marjan, dans un instant, il avait un bar à Metz, connu de tous les fouteux. C'était le Café de Nancy. Il s'est appelé aussi le Golden Bar. Son rêve, c'était de devenir humoriste. Il a tout plaqué et il vit sa plus belle vie. Rencontre à suivre après Michel Polnareff et Alex Warren.

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2: De l'Albanie à Metz, du centre de l'enfance à la scène du stand-up, le parcours de Marjane Rethy ressemble à un scénario de film. Il a quitté aujourd'hui le Golden Bar de Metz pour vivre sa passion pleinement. Il est avec nous dans le Lorrain du jour. Bonjour Marjane.
3: Bonjour, bonjour.
2: Quel a été le moment le plus difficile de votre arrivée en France? Vous y êtes arrivé à l'adolescence?
3: Bon, je pense que le plus difficile, ça a été quand je suis arrivé en début et que j'ai dormi de l'or, qui m'a donné la force d'avancer, de me dire que je suis venu jusqu'à là pour créer quelque chose et je me bats, quoi. On y va.
2: Vous êtes resté pendant plusieurs années à la tête du Golden Bar à Metz. Vous étiez un petit peu le personnage des lieux. C'est prendre un risque que de quitter cette place pour se lancer vraiment à 100% dans l'univers du stand-up?
3: Alors, si vous voulez, moi, dans ce bar-là, j'avais déjà créé un stand-up comedy club dedans parce que les gens qui venaient, c'était des clients, mais c'était en même temps clients de mes vannes. Donc, si vous voulez, je pars pas très loin, quoi.
2: D'ailleurs, les clichés sur l'Albanie, ils sont devenus un petit peu la matière première de vos spectacles?
3: Beaucoup. Je parle beaucoup par rapport à ces clichés-là. Je parle de l'intégration, je parle de ma venue ici, de choc culturel. Voilà, il y a tout ça dans mon spectacle. Moi, au bout de 6 mois, j'avais déjà commencé à communiquer en français comme il faut. Et je sais pas, j'avais cette soif-là.
2: Est-ce que vous avez des humoristes qui vous inspirent au quotidien?
3: Ah, bien sûr. Alors moi, c'est un mélange de Florence Foresti, Jérémy Ferrari et Damien Debbouze, bien évidemment. C'est familial quand même, mais très tranchant, très cliché, très engagé.
2: Votre plus grand rêve aujourd'hui, Marjane, c'est celui de remplir une grande salle. Vous parlez de Bercy, notamment. C'est un objectif que vous vous fixez dans quoi? Quelques mois, quelques années?
3: Alors, écoutez, moi, j'ai toujours fonctionné avec la règle de 3. Ça veut dire quoi? Ça veut dire que je me bats toujours pour ce que je veux. C'est comme quand je suis arrivé en France, je me suis battu pour m'en sortir. Et je voulais un bar, j'ai ouvert un bar. Je voulais monter sur scène, je suis monté sur scène. Bon, ça va pas être le plus dur de remplir une salle.
2: Marjane, qu'est-ce qui vous rend le plus fier lorsque vous regardez un peu en arrière et que vous remettez en tête votre parcours?
3: Eh bien, franchement, ce qui me rend le plus fier, c'est de me dire, Marjane, n'oublie pas que tu étais sur un pont et aujourd'hui, tu es sur une scène, quoi. Peu importe la scène, peu importe la grandeur, il y a des gens qui t'applaudissent, il y a des gens qui aiment ton humour. Et je pense que ça fait ma plus grande fierté.
2: Votre histoire, d'ailleurs, c'est celle d'une reconstruction. Quel message aimeriez-vous transmettre aux jeunes qui traversent peut-être aussi un peu comme vous des difficultés qui peuvent aussi être surmontées? C'est ce que vous expliquez en tout cas?
3: Tout le monde peut s'en sortir du moment qu'on respecte le pays lequel nous a accueillis. Tout le monde te t'attend avec les bras ouverts du moment que tu en veux et tu es une bonne personne et tu es une personne droite. Et moi, je suis très reconnaissant de ce pays. Et je ne remercierai jamais assez pour tout ce qu'il m'a donné.
2: Merci à vous, Marjane Rethy, d'avoir été notre invitée dans le Lorrain du jour. On espère vous applaudir prochainement dans les grandes salles et surtout que vous nous fassiez rire parce qu'on sent que c'est ce que vous avez envie de faire dans les prochains mois.
3: Merci infiniment pour l'invitation à vous et j'espère vous revoir très très très bientôt. Merci à vous. Au revoir.
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0: Pierre Garnier, l'horizon sur Ici Lorraine. Je vous rappelle que ce dimanche, c'est la fête de la musique, c'est l'été et c'est également la fête des pères. Alors comme d'habitude, on va leur acheter une bouteille d'alcool ou une tireuse à bière alors qu'ils boivent pas, du matériel de pêche alors que ça fait 20 ans qu'ils font plus de pêche, ou alors des trucs de bricolage alors que ça fait 20 ans également qu'on attend que l'ampoule de la salle de bain soit changée. Bon courage les papas. Comme d'habitude, on va se creuser les méninges pour vous trouver un cadeau et ça servira pas. Juste un je t'aime, juste un merci d'être là, je pense que c'est le plus beau des cadeaux. À suivre dans un instant les infos de 14h après Michael Jackson.
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1: J'essaye de vous faire la clim. Hein. Il est 14h en Lorraine, l'info d'ici.

0: Ça pique, ça brûle. On parle bien sûr du soleil tout seul, sans aucun nuage en ce moment dans le ciel de Moselle, du Pays Haut ou encore du nord de la Meuse. Bon, préparez-vous parce que ce temps-là, vous pouvez le copier-coller sur au moins 2 semaines. Hein. C'est-à-dire de la fraîcheur de moins en moins fraîche le matin et une grande chaleur l'après-midi. Donc aujourd'hui, on dépasse les 30 degrés, on va les dépasser. 32 degrés actuellement à Thionville, 32 à Metz. Il fera 34 aux alentours de 17h. Pas supportable. Hein. Le mieux, c'est de sortir le matin, promener le chien très très tôt le matin et ensuite la journée, vous vous calfeutrez, hein, façon hiver. Hein. Demain, 35 degrés après une nuit à 19, c'est de plus en plus chaud. Hein, et les nuits vont rester à 19 degrés. Il y aura même des nuits à 21 lundi et mardi de la semaine prochaine. Tout ce week-end, on va dépasser les 35 l'après-midi. Demain, oui, il risque d'y avoir de l'orage, juste demain, par endroit. Et après, peut-être quelques petites pluies mardi, mais ensuite c'est soleil mordant la semaine prochaine et l'autre d'après également. On passe la journée ensemble sur Ici Lorraine, on essaie de vous rafraîchir comme on peut, hein. Vous êtes tous frais de toute façon.
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0: Kids, You Are My World sur ICI Lorraine. Plein de communes organisent leur fête de la musique dès demain soir. Pour les grosses villes, ça sera samedi soir avec un peu de choses le dimanche. Mais par exemple, Louvigny, c'est demain. Famec, c'est demain soir également. On a Marly qui fait sa fête de la musique demain. On devrait la faire à 5h du mat. Ça serait bien. Avec tous les promeneurs de chiens, tous ceux qui en profitent pour mettre le réveil et aérer la maison, parce que ça va être votre quotidien dans les prochaines semaines. Donc faites de la musique, 6h du match, je lance l'idée dans les mairies. Trois chansons françaises dans un instant. Johnny Hallyday, Marine et Félix Gray à suivre.
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1: À la demi de chaque heure, une information pour bien profiter de la Moselle, savoir ce qu'il se passe près de chez vous. Bon vendredi, samedi, dimanche après-midi, il y a forcément la fête de la musique dans votre village ou dans une commune à côté. Mais il y a également à Montigny-les-Metz, ce samedi soir, événement pendant la fête de la musique, le bal des pompiers à la caserne de Montigny-les-Metz. Tout le monde est invité, il y a toujours une folle ambiance. Ça se passe samedi soir à la caserne de Montigny. Les pompiers de Thionville préparent également leur bal, ce sera le samedi 2 juillet et ils ont déjà mis en ligne des vidéos teaser, comme on dit en bon français, pour donner envie à tout le monde de venir. Eh ben, je peux vous dire que les vidéos, c'est chaud, hein. C'est carrément du striptease. Je sais pas s'ils feront ça le 2 juillet, mais il y en a qui vont y aller rien que pour ça. Vous avez intérêt à nous offrir du beau spectacle, hein. Il y a Automania également ce dimanche à Bouzonville, le grand rassemblement de tous les fans de voitures. C'est gratuit et c'est ce dimanche.
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0: Eh ben, un grand bonjour à votre chat-chat-chat que vous avez à la maison en ce moment, qui sert de station météo et de baromètre. Vous le regardez, plus il est étendu, plus il va faire chaud. Et là, sur le carrelage de la cuisine, on peut pas faire plus étendu que votre chat, là. Plus, ça serait la dislocation. Bon courage, période de chaleur, ce week-end, la semaine prochaine et l'autre d'après encore. Alors, il y en a beaucoup qui disent, vous exagérez, hein. Là, on n'exagère pas. Ça va vraiment être compliqué et ça n'a rien à voir avec la période qu'on a eue début juin. De la musique fraîche sur ici et surtout de la crème solaire offerte par Benjamin Biolay, écran total dans un instant, juste après les Super Trempes.
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1: 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Il est 15h, voici l'info d'ici.
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0: numéro vert, le 0800 06 66 66. 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Le président iranien salue un accord historique avec les États-Unis pour mettre fin à la guerre. C'est depuis le château de Versailles, où il était invité à dîner hier soir par Emmanuel Macron, que Donald Trump a signé le protocole d'accord avec l'Iran. Document signé également par Téhéran à distance au même moment. Là aussi, vous avez les détails sur ici.fr et l'appli ici.
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2: Du soleil, aucun nuage, des températures extrêmement chaudes, c'est bizarre, hein. La semaine dernière, on attendait le retour de la chaleur et finalement, il n'y a pas un chat dans les rues, mais il n'y a personne sur les aires de jeu. Le parc de la Seille à Metz, désert, le parc du Schlossberg à Forbach, personne. Vous avez bien raison, hein, parce que ça n'a strictement rien à voir avec la vague de chaleur qu'on a eue début juin. Là, c'est vraiment très chaud. 34 degrés actuellement pour les Thionvillois et tout le pays des Trois Frontières. 34 degrés dans la vallée de la Sarre, à Sarreguemines, ou encore dans le pays niais et dans le Saulnois. La nuit prochaine, 19 degrés. On avait encore 15 hein, la nuit dernière. La 19, il y en a qui vont avoir du mal à dormir. Hein. C'est rien, on attend des nuits à 21 la semaine prochaine. Demain, 35 avec de l'orage qui pourra se déclencher à tout moment. Ensuite, ce week-end, toujours un grand soleil, quelques petits nuages samedi, mais ça fera pas baisser les températures. 34 samedi après-midi, 36 dimanche, 37 lundi prochain. On aura un ventre mou mardi et mercredi où ça redescendra sous les 30, mais après, hop, de nouveau 35. Il fait très chaud, il faut vous rafraîchir, on est là pour ça sur ici.
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0: Sissi, I'm not in love, sur ICI Lorraine. Feu de la Saint-Jean, demain soir à Créange, avec en plus la fête de la musique. Samedi, il y aura bien sûr la roue enflammée, les fêtes de la Saint-Jean à Sierck-les-Bains, toujours aussi fabuleuses, où on jette une roue enflammée du Stromberg, qui est la colline en face de Sierck-les-Bains. Si la roue tombe dans l'eau, la commune d'à côté devra payer des cerises à l'autre. C'est vraiment la grande tradition de Sierck. Hein. Annulez ça quand même, hein. Le feu de la Saint-Jean, je suis pas sûr. Faites-nous plutôt un congélo de la Saint-Jean. Une clim, une chambre froide de la Saint-Jean. Pas un feu, c'est pas la peine. Trois chansons françaises à la suite, dans un instant. On aura Alain Souchon, Julien Lib et France Gall.
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1: À la demi de chaque heure, une information pour tout savoir sur ce qu'il se prépare, ce qu'il va se passer ce week-end dans votre commune, à Thionville. Ce dimanche, c'est la fête de la musique. C'est aussi le début des animations thionvilloises, de Rive et Cœur de Ville en fête. Magnifique programme cette année. Hein. Alors les petites guinguettes ouvriront sur le bord de la Moselle à partir de ce dimanche. Nouveauté, il y a une guinguette dans le parc Napoléon cette année avec des manèges, des chaises volantes pour les enfants. Vous allez me dire, c'est combien ? C'est gratuit, tous les tours sont gratuits. Du cinéma en plein air est prévu au mois de juillet. Il y aura la finale de la Coupe du Monde de foot aux États-Unis qui sera retransmise sur écran géant. Un marché du terroir, tous les samedis également, est prévu. Et à plein de jours de l'année, mais le samedi, mais le samedi, il y aura forcément le marché du terroir de Cœur et Rive en fête à Thionville. Sublime programme, ça démarre ce dimanche et c'est toujours très très attendu dans le secteur.
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0: It's Only Mystery, Arthur Sims, sur ici Lorraine. C'est dingue comme vous êtes lève-tôt en ce moment, les Mosellans. Le nombre de promeneurs de chiens à 6h du mat dans les rues, le nombre de maisons totalement ouvertes à 6h aussi, c'est fou, hein. 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À suivre dans un instant les infos de 16h. On aura le temps d'écouter juste avant Sandra et Pascal Obispo.
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1: Ouvrez les frigos et les congélos, démarrez les clims, il est 16h en Lorraine, l'info d'ici.
2: En raison des fortes chaleurs, quelques villes décident d'annuler leur fête de la musique dimanche. Brive-la-Gaillarde ou encore Angers, des plus petites municipalités également. Écommoy dans la Sarthe ou encore Saint-Savinien-sur-Charente en Charente-Maritime. Et oui, on s'approche de plus en plus des 40 degrés aujourd'hui. Cette canicule va durer jusqu'à la semaine prochaine. 26 départements du centre et de l'est sont en vigilance orange, du bassin parisien à la Haute-Savoie. Conséquence de cette canicule également, des dizaines de trains sont annulés. 71 intercités jusqu'à lundi, en prévision de pannes potentielles de climatisation, essentiellement sur la ligne POLT, Paris-Orléans-Limoges-Toulouse, mais aussi sur la Paris-Clermont-Ferrand et la transversale Sud-Bordeaux-Marseille. Les écoles se réorganisent également et certaines vont fermer leurs portes l'après-midi. Ce sera le cas lundi et mardi à Tours, où les élèves ne seront accueillis qu'en classe que de 8h à midi. On ajoute que l'État active son numéro vert, le 0800 06 66 66. Il restera actif jusqu'à la fin de cet épisode de chaleur. Vous avez tous les détails sur ici.fr et sur notre appli ici. Pour la 4e année de suite, le gouvernement reconduit la fermeture du golfe de Gascogne à l'hiver 2027, du Finistère à la frontière espagnole, pour protéger les dauphins, annonce de la ministre de la Mer, Catherine Chabot, en déplacement aux Assises de la pêche à Cherbourg. Et puis un hommage sera rendu en début de soirée au stade Francis Leblay de Brest à Éric Roy, le coach mythique du stade brestois et mort hier d'un cancer du pancréas.
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1: Il n'y a rien de mieux que les ventilos à l'ancienne, finalement. Les gants de toilette, façon mamie. Vous vous humidifiez avec le gant de toilette, vous vous mettez devant le ventilateur, c'est pas la peine d'acheter des clims à 5000, hein. Il y a que ça qui rafraîchit, hein. J'essaye de vous donner des trucs, hein. Ça va servir pour ce week-end, pour la semaine prochaine, pour l'autre d'après aussi. 34 degrés en ce moment. À Thionville, il y a personne, hein, dans les rues, hein. Tout le monde est calfeutré à la maison. Ou alors, les télétravailleurs sont retournés dans les entreprises pour profiter de la clim du boulot, sans payer. 34 à Metz, 34 à Sarreguemines ou encore à Verdun. Demain, on aura du 35 après une nuit à 19 degrés. Là, ça commence à être chaud, la nuit 19. Hein. Demain, quelques orages par endroit. Ça pourra se déclencher à tout moment. Le week-end, retour du soleil et ça sera bien stable. 34 dimanche, 36 lundi, 37 mardi de la semaine prochaine. Oh là là là là. On a deux jours où on aura 28 et puis après, de nouveau au-dessus des 30. Hein, avec des nuits à 21 la semaine prochaine. Bon courage, on est là avec la bonne musique d'ici Lorraine. Vous ne sortez que dans les Picards, les Tiriez dans les magasins de surgelés, hein. Sinon le reste c'est pas la peine.

0: Oui, bah les mamans, vous avez eu votre tour il y a un petit peu plus de 3 semaines maintenant. Au tour des papas ce dimanche, c'est la fête des pères. Bonne fête les papounets. Bon, ce samedi à Metz, il y a les 20 ans du bowl de Metz. Et là, tout le monde va me dire, c'est quoi le bowl? Eh ben, c'est ce qu'on appelle le skate park derrière les arènes de Metz. Ça fait 20 ans que ça existe. Je savais même pas qu'on disait bowl. Alors, pour fêter ça, il y aura plein de démonstrations de BMX sur place. Vous pourrez tous y aller, hein. À 20h, concert de musique pop rock et toute la journée compétition de skate, apéro pour tout le monde. Il y aura du graff aussi. C'est à faire tout ce samedi à l'arrière des arènes de Metz. On sait qu'on est lorrain avec Nicolas Turon et Frédéric Vialet. Tout ce qui fait qu'on ne ressemble pas aux autres régions. Aujourd'hui, on est lorrain parce qu'on avait des spécialités dans chaque département.
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1: Frédéric, pour préparer cette chronique, j'ai retrouvé votre bulletin de notes de 4e.
3: Ouais, oh bah ça doit pas être beau. Tiens, allez-y.
1: Vialet, Frédéric.
3: Ouais.
1: 4e C.
3: Ouais.
1: Collège, c'est Patrick vrai? Balkany.
2: Valmont-Perret.
3: Saint Justin.
1: C'est bien vous, hein?
3: Ouais.
1: Alors allons-y. Français.
3: Ouais.
1: Français se comporte en touriste. Et encore, un vrai touriste, lui, prendrait des photos. Maths,
3: c'est pas faux. Ça.
1: Trimestre catastrophique. Frédéric aligne les 0 et les 1 rapport à ses notes, donc il doit être bon en informatique, mais pas en maths. Anglais, ouais, c'est un truc que j'ai trouvé sur internet, mais ouais. En fait, je m'aperçois que l'informatique
3: ça n'existait pas.
1: Anglais, what the fuck. Sport, celle-là c'est moi qui l'ai écrite. Ouais. Pourra commencer à s'intéresser au ping-pong lorsque ses yeux arriveront au niveau de la table. Bon, globalement, c'est pas foufou, hein. Vous avez la moyenne queue en cantine.
3: Oui.
1: Et tiens, là, encore. Histoire, file un mauvais coton. Voilà une appréciation qu'on trouve également sur le bulletin de notes du département des Vosges.
3: Ah,
1: et tant pis si vous n'aimez pas l'histoire, Frédéric, on va en faire un brin.
3: D'accord.
1: En Lorraine, on travaille la laine, le chanvre et le lin depuis le milieu du 13e siècle. Plein Moyen-Âge, middle of nowhere. Vous voyez le milieu du 13e siècle?
3: Vous
1: voyez la Meuse rurale?
3: Oui.
1: Bon, voilà. Mais l'implantation des usines textiles dans les Vosges s'accélère dans les années 1830, juste avant les prémices de la révolution industrielle. Le textile embauche des milliers d'ouvriers. On fabrique des calicots, des basins, des percales ou des damassés. Ça, ce sont des types de tissus.
3: Ah,
1: c'est pas des modèles de vêtements.
3: D'accord.
1: La fabrication des toiles de lin, quant à elle, reste la spécialité de Gérard May. L'affaire est bien partie. Mais c'est sans compter, sans les deux guerres, c'est toujours la même chose. Les hommes sont envoyés au front, le matériel est saisi par les Allemands, certaines usines sont détruites. Vous me foutez une petite crise de 29 entre les deux là-dessus, et ça devient un champ de ruines économiques. Sauf que, j'ai appris ça, particularité vosgienne, elle s'appuie sur les marchés coloniaux, l'industrie textile vosgienne, c'est-à-dire qu'on vend du tissu de la houssière à Bamako.
3: Mmh.
1: Alors, c'est pas mal, hein, on pourrait reprendre ça, quand le Munster y a ça, et les forêts de sapins baobab, je pose la question, vivement le djellabardeur de chez Garnier Thibault. Moitié djellabab, moitié débardeur. Au milieu des années 50, 90% des ventes de coton vont vers les pays qui, peu à peu, mais qu'est-ce qu'ils vont faire, les pays colonisés, dans les années 60? Ben, ils vont se décoloniser. Et ben donc, il n'y a plus de marché. Et donc, obligation de se transformer pour les usines de textile, modernisation, mécanisation, licenciement, de 51 à 68, 1900 évidemment, 96 usines vosgiennes ferment leurs portes. Du milieu des années 50 jusqu'au début des années 90, le textile perd plus de 52 000 emplois.
3: Comment?
1: En Moselle, la sidérurgie, dans les Vosges, le textile, vous l'avez compris Fred, car vous n'êtes plus en 4e.
3: Non.
1: Les Vosges ne filent pas vraiment un mauvais coton, c'est simplement qu'elles ont perdu le fil.
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0: Elle a tellement aimé sa jeunesse qu'elle s'est appelée lycée professionnel. LP, LP sur Ici Lorraine. Bon courage aux lycéens d'ailleurs qui passent le bac en ce moment. Sans ventilo dans la salle d'examen. Parce que ça fait voler les feuilles, sinon il y en a pas des ventilos, hein. Vous regarderez bien, vous leur demanderez, hein. Et les parents qui eux sont en âge, parce qu'ils sont plus stressés que les jeunes encore, ça va bien se passer. On est là avec vous. Trois chansons françaises à la suite. Loane, Étienne Dao, Eddie Mitchell se préparent après ces quelques messages.
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1: À la demi de chaque heure, une information pour préparer votre week-end, le jeudredi. On aime bien faire ça. Pas mal de choses qui démarrent ce samedi. Alors vous savez que les infos que je vous donne, vous n'êtes pas obligé après de m'envoyer un message pour me dire on le fait nous. Hein. C'est le cas de cette information-là. Sachez que le samedi désormais de 9h30 à 10h30 à Marange-Silvange, il y a des cours de fitness en plein air. Il y en a de plus en plus, hein. J'en vois aussi beaucoup devant les arènes de Metz. Hein. Là c'est le samedi, ça démarre donc à 9h30 et tous les samedis. Alors la première séance est offerte et ensuite c'est 10 euros pour tout l'été. Alors allez-y hein, si vous aimez le sport, mais moi j'y vais pas. Hein. Foire à Delme ce dimanche après-midi, la grande foire à la brocante, foire artisanale aussi, c'est l'une des plus grandes de ce dimanche, c'est dans le centre-ville de Delme. Et il y a la grande brocante de Penge aussi, l'une des plus grandes de ce samedi, dans le centre-ville de Penge. C'est plus qu'une brocante d'ailleurs, c'est une petite foire, même une grande foire, et on y sera avec Ici Lorraine pour chiner.
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0: Jean-Louis Aubert, merveille sur Ici Lorraine. J'ai envie de vous dire que le soleil est une merveille, mais on n'a jamais le juste milieu. Quand il est mordant comme ça, c'est pas très très agréable. Hein. Et ça va durer plusieurs jours. On est là avec vous sur Ici Lorraine tous les après-midi. L'humour en tube, juste après la nuit de 16h. C'est la période des kermesses en ce moment. Pour les parents, comment survivre au spectacle de fin d'année? C'est la question posée par Fred Ballard aujourd'hui.
1: Moi, le mien, je sais pas si c'est de famille, mais il me fait tout le temps la gueule.
2: Alors ça, c'est un problème auquel tous les parents sont confrontés un jour ou l'autre. L'ingratitude de leur progéniture à la moindre petite frustration. La fin d'année scolaire est une fête pour vous, les enfants, mais pas toujours pour vos parents, au bout du rouleau.
1: Sous prétexte que je vais plus à la kermesse de son école. Excusez-moi, mais ces spectacles, c'est de la merde. C'est mal joué, les costumes sont pourris. Non, j'ai beaucoup de tendresse, beaucoup d'affection pour lui, mais faut le dire, et je lui ai dit, ton Robin des Bois, c'est de la merde.
2: Oui, bon, là, nous sommes sur un papa qui doit très vite partir en thalasso, hein. C'est ce qui arrive quand Patrick Timsit mange Jean-Pierre Coff. Et il n'y a pas que les pères, hein, qui craquent en fin d'année. Les mères aussi ont les fils qui se touchent quand elles regardent leur agenda.
3: Représentation de théâtre, gala de danse, kermesse. Le thème cette année, c'est Tulip. Ils ont fait un mail, venez avec des vêtements jaunes. Qui a des vêtements jaunes spontanément dans l'armoire? On est Bob l'éponge, nous, ou quoi? La fête de la crèche, c'est de 10h à 13h. Tu peux pas venir, ils sont là. Oh non, qu'est-ce qui se passe? Vous avez quoi? J'ai que je bosse, en fait. J'essaie de faire de l'argent pour payer la crèche. À un moment donné, on a le temps de prendre une douche.
2: Voilà, ça c'est un autre problème soulevé par Marine Leonardi, l'hygiène déplorable de certaines génitrices en fin d'année qui n'ont plus le temps de fréquenter leur salle de bain, qui empestent au spectacle de leurs enfants, mais qui font marrer tous les parents.
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0: John, Nikita sur Ici Lorraine. Ce samedi soir, à Montigny-les-Metz, c'est le bal des pompiers dans la caserne de la ville. Samedi 4 juillet, ce sera le bal des pompiers de Thionville. Il y a déjà eu des vidéos mises en ligne pour donner envie à tout le monde de venir. Eh ben, c'est chaud, hein. Je me demande ce qui va se passer le 4 juillet dans la caserne de Thionville. Hein. À suivre dans un instant, Nicolas Bill, si vous êtes sage, il vous fera un striptease. Bon, il le fera quand même, de toute façon, il fait chaud. Hein. À suivre dans un instant, les infos de 17h, ce sera juste après M. Pokora sur Ici.
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0: Il y a du soleil, les températures peut-être un peu trop chaudes hein, sur cette fin de journée encore, mais quel plaisir d'écouter Thelma Houston dans votre playlist ici Lorraine, avec les fenêtres ouvertes pour vous qui rentrez du boulot jusqu'à la maison. Passez une très belle fin de journée, je suis très heureux de vous accompagner jusqu'à 19h avec des places pour l'aquarium d'Amnéville, des places également pour applaudir la dernière promotion de la Starac sur la scène du Zénith de Nancy. Ce sera dans le cadre du Nancy Open Air début juillet. Les places, elles sont pour vous dans ce prochain quart d'heure. Restez avec nous.
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0: Bon jeudi, belle fin de journée, il est 17h, nous sommes le 18 juin, bienvenue. L'info avec vous, Mathis Fabien, bonjour.
2: Bonjour Nicolas, bonjour à tous.
0: Une demande de remise en liberté pour les deux hommes mis en examen dans l'affaire de la mort de Noam.
2: Oui, demande de l'avocat des deux hommes rejetée par le tribunal de Metz ce matin, mais qui ne passe pas auprès de la famille de la victime. Tout juste une semaine après l'enterrement du jeune Talangeois de 19 ans, les parents de Noam sont choqués, explique leur avocate Sophie Fria.
3: Le choc de ces parents-là face à ces demandes, je pense qu'il est légitime. On est bien sûr au courant du principe de la présomption d'innocence, mais à quel moment on prend en compte le principe de la douleur de ces familles ? Est-ce qu'il ne peut pas, effectivement, au visa du principe de dignité aussi, exister un temps pendant lequel, à un moment donné, on ne puisse pas faire ce type de demande parce que, déjà, un, par respect pour la famille, parce qu'il n'y a pas de présomption de deuil. Et puis deux, effectivement, même pour la défense, une présomption d'innocence, oui, mais qui doit être étayée par un certain nombre d'éléments et éviter effectivement ce choc, parce que la salle était pleine. Pleine de stagiaires, pleine de jeunes, pleine de gens qui ne comprennent pas et qui, je dirais pas l'outrecuidance, mais presque, de demander une mise en liberté.
2: Rappelons que Noam a été violemment frappé, place de la République à Metz, c'était le samedi 30 mai. Il est décédé des suites de ses blessures le mardi 2 juin. 6 mois de prison ferme pour un jeune homme de 19 ans. Décision cet après-midi du tribunal judiciaire de Val-de-Briey. Le jeune originaire de Mont-Saint-Martin avait refusé de se soumettre à un contrôle de police. C'était à Homécourt le 11 décembre dernier. Il n'avait pas de permis.
0: Après le jaune, le orange, Mathis, pour la Meuse, la Moselle et la Meurthe-et-Moselle.
2: Et même les Vosges, toute la Lorraine est placée en vigilance orange canicule. Dès demain midi, sur toute la France, 53 départements passent à ce niveau de vigilance. Il faut dire que les températures ne font que de grimper. 34,5 degrés à Jarny, 33,7 degrés à Morhange, 33 à Sarrebourg, selon les relevés de 16h. Vous avez toutes les recommandations et informations à connaître sur cet épisode de chaleur sur notre site ici.fr. Et justement, un premier appel du préfet de la Meurthe-et-Moselle, Yves Segui, pour faire des économies d'eau. Une baisse des débits des cours d'eau est observable un peu partout à cause du peu de précipitations de ces derniers jours et des températures fortement élevées. Il appelle donc les habitants à faire attention à la ressource. Source sans mettre de restriction pour le moment. 91 millions, c'est le montant de la fraude fiscale détectée en Moselle. Montant détecté en Moselle par la direction des finances publiques sur l'année dernière. 24 000 opérations de contrôle ont été menées un peu partout sur le département. Dans le collimateur des agents, notamment les fraudes à la TVA, l'impôt sur le revenu ou l'impôt sur les sociétés. Nous reviendrons plus en détail sur ces fraudes dans le journal de 18h.
0: La Coupe du Monde, acte 2 ce soir.
2: Oui, début aujourd'hui de la deuxième journée des phases de groupe. La République tchèque affronte l'Afrique du Sud à 18h, la Suisse, la Bosnie à 21h, et puis les deux pays hôtes, le Canada et le Mexique, joueront dans la nuit respectivement contre le Qatar et la Corée du Sud. Et parce qu'il n'y a pas de la Coupe du Monde, Hugo Humbert, le tennisman mosellan, affronte dans quelques minutes le Serbe Ahmad Medjedovic en 8e de finale de l'ATP 500 du Queens. Match prévu à 17h20.
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2: Vitre ouverte ou la clim à fond dans la voiture pour le retour, il fait très très chaud Nicolas.
0: Ouais, température en ce moment entre 30 et 34 degrés suivant les secteurs où vous êtes avec ce grand soleil qui tape, hein, qui tape très très fort hein, pour vous. Donc on essaye de trouver des coins d'ombre un maximum. Les températures vont péniblement baisser cette nuit, 18 à 21 degrés encore. D'ailleurs, vous en parliez dans le journal, mais c'est vrai que Météo France a placé notre département et toute la région Lorraine en alerte orange, en vigilance orange.
2: Et ce pour plusieurs jours, hein, normalement.
0: Oui, parce que c'est vrai que c'est pas prêt de baisser. Non. Au contraire, les températures vont faire qu'une ascension au fil des jours, week-end compris. On attend demain, par exemple, encore 34 à 36 degrés sur le département avec à nouveau un grand soleil. On aura l'occasion d'y revenir évidemment en détail dans les prochains journaux. Et puis également sur ici.fr où vous avez toutes les infos autour de cette canicule. Merci beaucoup Mathis, à tout à l'heure.
2: À tout à l'heure Nicolas.
0: 18h pour un nouveau point sur votre info 100% locale. Vos temps de parcours, vos difficultés, les perturbations que vous rencontrez pour rentrer à la maison ce soir, ce sont ces embouteillages pendant près de 30 minutes sur la 31 sens descendant entre Canfun et hauteur de Thionville, un pont de Beauregard. Il y a du monde également sur l'autoroute A30, Famec-Richemont, zone de travaux, voie de gauche supprimée, 10 minutes de bouchon, voilà ce que nous annoncent nos cartes. Pour l'instant, pas d'autres pépins sur le département de ce que je vois de nos cartes en studio. Ça circule bien partout ailleurs. 03 87 52 13 13. On attend vos précisions auprès de Julien qui vous attend à l'accueil d'ici. Sinon, par WhatsApp.
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0: Dans un instant, le nouveau Amir sur votre radio locale et puis des invitations à remporter pour le grand concert de la Star Academy. Ce sera en plein air au Zénith de Nancy le 5 juillet prochain. Vous n'avez pas encore vos places? Eh ben, ça tombe bien, les invitations sont pour vous dans moins de 5 minutes. Restez avec nous, 17h05.

0: Maxime Le Forestier sur votre radio ici Lorraine, une chanson qui est née de la rencontre d'un marin qui jouait de la guitare en fredonnant ce titre, Ambalaba. Ça a captivé à l'époque Maxime Le Forestier. Alors il a enregistré le marin, il a appris la chanson à la guitare et puis il l'a glissé sur son album Né quelque part. Un vrai bonheur pour nos oreilles. 17h09, l'infotrafic en direct avec vous à tout instant, 03 87 52 13 13. Pierre nous a appelé il y a quelques minutes puisqu'il est bloqué pendant près de 25 minutes là sur la voie de contournement à Sarreguemines au niveau de la zone commerciale pour reprendre sur Nancy ensuite. Il nous dit que ça bloque au niveau du rond-point. Vous avez peut-être plus d'informations, vous qui êtes dans le secteur. Si c'est le cas, 03 87 52 13 13. Nouveau point route à suivre avec vous dans les prochaines minutes.
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0: Dans un instant, on vous emmène à la Balançoire. C'est la première épicerie vrac éco-responsable indépendante installée à Yutz. Épicerie qui revisite le concept du vrac. On vous expliquera de quelle manière et on ira y faire un tour avec Maxence Radovic dans moins de 10 minutes.
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0: Avec ce concert en plein air au Zénith de Nancy qui se profile, ce sera le 5 juillet prochain, le Star Academy Tour. Ce sera le 5 juillet au Zénith de Nancy, en plein air, avec tous les élèves de la dernière promotion de la Starac. Vous pourrez applaudir Léa, Anouk, Bastiane, Mélissa notamment qui seront sur scène. Vous voulez vos places pour le Starac Tour au Nancy Open Air? Eh ben, je vous attends dès maintenant avec Julien à l'accueil. C'est sur simple appel 03 87 52 13 13. Bonne chance!
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0: Et vous repartez avec vos invitations pour le Starac Tour au Nancy Open Air. Vous avez le temps du disque pour tenter votre chance. Pendant qu'on écoute Amir, à l'imparfaite, c'est une nouveauté ici Lorraine. Passez une très belle fin de journée avec nous.

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1: Vos chansons préférées sont forcément sur Ici Lorraine. Amir, pour vous accompagner sur votre fin de journée caniculaire. Alors, c'est peu de le dire, puisque la région Lorraine est placée en vigilance orange canicule. On attend demain et ce week-end chez nous en Moselle jusqu'à 36 à 38 degrés.
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1: Bonsoir Florence.
3: Bonsoir.
1: Bonsoir. Comment allez-vous ?
3: Ah ben, écoute, ça va bien.
1: Chaudement, à Charlie Oradour.
3: Très chaudement, oui, tout à fait.
1: Bon, on essaye d'éviter, enfin en tout cas de chercher des coins d'ombre et d'éviter le soleil un maximum, parce que c'est vrai qu'en plein soleil, là, ça chauffe encore sur cette fin de journée. Qu'est-ce qui est prévu, là, d'ailleurs, pour vous, sur ces prochains jours et ce week-end, avec ces 38 degrés annoncés, là, du côté de Charlie Oradour ?
3: Ah, attends, je vais réteindre ma radio, parce que...
1: Il y a l'écho.
3: Je pense que... Ouais, il y a un écho, je pense, et je suis dans la voiture. Alors, je pense que je vais carrément sortir. Alors, ce qui est prévu pour ce week-end, ben, écoute, c'est des repas pour la fête des papas.
1: Ben oui, c'est dimanche, à pas oublier, attention. La voilà, fête des pères qui se profile dimanche. Bon, eh ben, impeccable.
3: La fête des pères prévue dimanche, sans le papa, parce que malheureusement, je viens de perdre mon époux.
1: Ah, d'accord.
3: Donc, on va faire sans famille. Avec une pensée pour papa.
1: Évidemment, on en pense très fort. Voilà. Merci beaucoup pour ce partage, Florence. En tout cas, on embrasse évidemment toute la famille. Florence, vous nous avez contacté il y a quelques instants parce qu'on vous offre des invitations pour le concert de la Star Academy. Ce sera le 5 juillet en plein air au Zénith de Nancy avec, on l'espère, un joli soleil. Les invitations, Florence, elles sont pour vous.
3: Ah, oh, super! Oh là là, écoute, je suis vraiment mais heureuse parce que j'ai une petite fille de 10 ans qui regardait tous les samedis soirs la Star Academy avec moi.
1: C'est vrai? Elle s'appelle comment?
3: Elle s'appelle Stella.
1: Eh ben alors, vous allez l'emmener avec vous au Zénith de Nancy, en plein air. Applaudir évidemment tous les anciens élèves de la dernière promo. Il y avait Bastian, Théo, Anouk, Jeanne, Léa, Mélissa notamment, qui seront sur scène. Ils seront tous présents au Nancy Open Air, le Star Act Tour qui s'arrête dans la région. Profitez-en bien, Florence, je vous embrasse.
3: Heureuse.
1: Eh ben, je suis très heureux aussi pour vous. Profitez-en bien surtout, à très vite du côté de Charlie. À très bientôt.
3: Merci. Merci Nicolas, à très bientôt.
1: À très vite, passez une belle fin de journée. Pour vous qui aimez les concerts d'ailleurs, hein, tenez, demain on vous offre Aurel San et Jamiroquai. Qu'est-ce que c'est bon ça aussi. Vous voulez vos places, et rendez-vous demain entre 6h et 9h sur votre radio locale ici Lorraine. Allez, des activités, des concepts chaque soir, c'est ce qu'on vous propose de découvrir dans notre testé et approuvé avec aujourd'hui Maxence Radovic qui nous emmène faire les courses sur cette fin de journée.
4: Aujourd'hui, je vous amène à Yutz, découvrir une épicerie pas comme les autres, une épicerie vrac éco-responsable indépendante. C'est la première d'ailleurs à Yutz et je me trouve avec la gérante de la balançoire, c'est Laurence. Laurence, bonjour.
5: Bonjour Maxence.
4: Alors, on va tester ensemble aujourd'hui ce concept. Déjà, est-ce que vous pouvez nous le présenter, Laurence ?
5: Donc, le concept, c'est donc une épicerie vrac éco-responsable. Donc, c'est effectivement la première épicerie de cette sorte à Yutz. Je suis certifiée bio, je privilégie les producteurs locaux. Et donc, peut-être, je pourrais dire un mot sur le concept de vrac.
4: Allez-y.
5: Donc, le vrac permet, vous venez avec vos contenants dans le magasin, je tarde votre contenant, donc ça peut être un sachet, ça peut être une boîte à café, ça peut être n'importe quoi, une ancienne boîte à thé. Donc je tarde votre contenant, vous choisissez ce que vous voulez dans la quantité que vous souhaitez, et puis moi je repèse votre contenant une fois que le contenant est rempli, et puis voilà, vous payez que la quantité souhaitée. Voilà, donc ça permet de consommer vraiment à la carte. Vous choisissez vraiment ce dont vous avez besoin, la quantité dont vous avez besoin.
4: Et puis c'est aussi, ça favorise le zéro déchet du coup.
5: Évidemment, ici, enfin, les contenants, on essaie de les réutiliser au maximum, donc vous pouvez même ramener des anciens contenants de chez vous. Voilà, l'idée c'est de limiter les emballages plastiques, évidemment, quand on s'appelle épicerie vrac éco-responsable, c'est vraiment notre objectif premier, évidemment.
4: Et vous le disiez, vous aimez les producteurs locaux, ça valorise cette épicerie, la balançoire à Yutz, les circuits courts.
5: Oui, absolument. J'ai notamment, enfin, donc la balançoire va souffler sa cinquième bougie, et pendant ces cinq années, j'ai réussi à tisser des liens dans le réseau local, notamment avec des super partenariats. Je peux par exemple citer la fabrique des pains Vagabonds, avec Xavier, qui fabrique un super pain au levain. naturel à Thionville. Je peux parler de Au Terroir d'Anne-Flo à Angevillers qui me fait des super paniers de fruits et légumes qui sont disponibles le vendredi à l'épicerie. Donc voilà, il y a tout un système, toute une ramification de producteurs qui, voilà, main dans la main, on arrive à construire quelque chose de très chouette, qui plaît beaucoup aux clients et qui est vraiment à taille humaine et vraiment à la carte.
4: En tout cas, on peut le dire, la balançoire à Yutz s'est testée et approuvée. Merci beaucoup, Laurence.
5: Merci, Maxence. Et puis au plaisir de vous retrouver bientôt à l'Esplanade, alors.
1: Avec plaisir. 26 places de l'Esplanade de la brasserie à Yutz. Merci pour le partage et pour la bonne adresse, Maxence Radovic. Maxence, que nous retrouverons avec plaisir demain matin dès 6h pour réveiller la Moselle avec de l'actu locale, plein de bons plans, plein d'idées de sortie pour préparer votre week-end comme il se doit, sans oublier les beaux cadeaux à remporter. Je vous parlais de Jamiroquai et d'Orelsan notamment, c'est demain entre 6h et 9h. Retour de la musique avec Désirless sur Ici Lorraine.

0: Les One Republic sur votre radio locale ici Lorraine. One Republic qui sera d'ailleurs dans quelques jours au Luxembourg puisque le groupe va monter sur scène le 23 juin prochain sur le Champ du Glacis. Ce sera pour la fête nationale et dans le cadre du festival City Sound. Et en plus de ça, c'est gratuit. Je vous en parlerai plus en détail dans cette prochaine demi-heure.
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0: 17h28, dans un instant, un point complet sur les conditions de trafic, ralenti sur la 30 et sur la 31. Un petit peu de monde aussi du côté de Sarreguemines. On fait le point complet avec vous au 03 87 52 13 13. Après Manu Reva, voici Alain Chamfort sur votre radio ici Lorraine.

0: Chanson écrite par Serge Gainsbourg à l'époque, Manu Reva, Alain Chamfort sur Ici Lorraine. Passez une très belle fin de journée, nous sommes le 18 juin, c'est jeudi, vous rentrez à la maison difficilement sur l'autoroute A30, Famec, Richemont, toujours ces embouteillages liés par cette voie de circulation, au moins cette zone de travaux. Pas mal de monde aussi sur l'autoroute A3 pour repartir de Luxembourgville vers Zouffguen et vers la Moselle, entre 20 et 25 minutes de temps de trajet supplémentaire. Et puis tout à l'heure, Pierre à Sarreguemines nous disait qu'il était bloqué pendant 25 minutes sur la voie de contournement au niveau de la zone commerciale, qui reprend ensuite vers Nancy, nous dit qu'au niveau du rond-plan, ça bloque. Alors, est-ce que vous êtes, vous aussi, dans les embouteillages dans le secteur de Sarreguemines ou en Moselle-Est? On attend vos précisions. 03 87 52 13 13. 30 à 34 degrés en ce moment et la vigilance orange pour le département de la Moselle. Et d'ailleurs pour toute la région Lorraine, vigilance orange canicule parce que les températures vont encore grimper demain après-midi jusqu'à 34 à 36 degrés sur le département de la Moselle, 38 attendu pour ce week-end. Et les températures pour cette nuit, pour aérer un petit peu la maison, 18 à 21. Est-ce que vous vous souvenez des sagas de l'été? Alors c'est vrai que sur TF1, on a pu voir il y a quelques années Le Bleu de l'Océan ou encore Dolmen. Des séries, souvent des polars qui nous tenaient en haleine pendant des semaines, de quoi nous occuper tout au long de l'été. Il y avait également Zodiac avec Claire Kem et Francis Huster au tout début des années 2000. Eh bien la série revient ces prochains jours sur TF1.
1: C'est la fille de la procureure. Elle devait se marier aujourd'hui.
2: Tu te souviens de Mathias Rousseau, celui qu'on a surnommé le Zodiac?
3: Il est mort.
4: On n'a jamais retrouvé son corps.
5: Vous pensez vraiment que ce tueur serait de retour? Ça fait plus de 20 ans qu'il a disparu.
0: Alors en quoi Francis Huster a-t-il changé dans le nouveau Zodiac de TF1? Eh bien sa réponse est à suivre dans un instant sur Ici Lorraine.
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0: Juste avant, voilà un titre qui sent bon l'été. Bailamos, Enrique Iglesias dans votre playlist Ici Lorraine. Passez une belle fin d'après-midi.

0: Bailamos, Enrique Iglesias dans votre playlist Ici Lorraine ce soir, 17h38.
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0: Avec chaque soir, Patrice Gascoigne et ses coups de cœur télé. Salut Patrice.
3: Bonjour Nicolas, bonjour à tous.
0: Alors aujourd'hui, vous nous parlez du retour 20 ans plus tard d'une saga de l'été qui à l'époque avait marqué les esprits. Zodiac revient donc ce soir sur TF1.
4: En 2004, la série Zodiac nous offrait la traque d'un tueur en série qui choisissait ses victimes en fonction de leur signe. Eh bien, en 2026...
5: Tu crois que le Zodiac peut être de retour ?
6: Il est mort.
5: On n'a jamais retrouvé son corps.
4: Les enfants paieront pour les crimes de leurs parents. C'est sur ces bases que Zodiac est de retour sur TF1 ce soir. Nous voici face à une nouvelle série de meurtres qui porte la marque du Zodiac. La jeune capitaine de police en charge de l'enquête, jouée par Philippa Phoenix, va faire appel à celui qui avait traqué le Zodiac 20 ans.

0: au théâtre, on n'en veut plus. On veut vraiment croire que l'acteur ou l'actrice est vraiment ce qu'on voit sur l'écran.
1: Entre l'ancien Zodiac et le nouveau Zodiac, le monde a changé. Par exemple, il y a les réseaux sociaux, il y a Internet, etc. Est-ce que le Zodiac d'aujourd'hui, en quoi il est aussi différent que l'ancien?
0: Et c'est une très très bonne question, parce qu'il est effectivement totalement différent de l'ancien. Est-ce que c'est un copycat qui imite l'ancien, ou est-ce que c'est l'ancien qui revient? C'est pour ça que l'idée majeure, d'abord dans l'originalité, avec Philippa Phoenix, qui est une policière totalement inattendue. Pourquoi? Parce qu'on n'a pas du tout cette image-là des femmes flics. On a l'impression que les femmes flics, elles jouent à être comme un homme. Regarde, je suis femme, et ouais, tu vois, moi, je suis comme un homme. Fais gaffe, et d'ailleurs, je suis plus dur qu'un homme. Et or là, avec Philippa, on a une fille qui est émue par les autres. Elle donne une image de flic aussi incroyable et moderne que Steve McQueen quand il a commencé.
1: Francis Huster ne déclame plus, il est lui-même ce soir sur TF1 dans le nouveau Zodiac. Mais quel que soit votre signe du Zodiac, je reviens demain avec de nouvelles coulisses télé.
2: Eh bien, passez une bonne soirée, Patrice Gascoigne. On vous dit à demain. La suite pour nous, c'est de l'autre côté de la frontière. Avec le groupe One Republic, qui est en concert gratuit au Luxembourg ces prochains jours. C'est dans le cadre d'un festival qui lui-même se tient pendant la fête nationale du Grand-Duché. On fait le point après Oria, voici Soirée mondaine. C'est une nouveauté dans votre playlist ici, Lorraine, sur cette fin de journée. Il est 17h41, merci de nous avoir choisis.

Soirée mondaine sur votre radio locale ici Lorraine, c'était Oria pour votre fin d'après-midi. Il est 17h44, notez la date, dans quelques jours le 23 juin, c'est la fête nationale à Luxembourg et pour l'occasion, il se passe énormément de choses au Grand-Duché. Et cette année, c'est le groupe One Republic qui va se produire au Grand-Duché.

Le groupe va monter sur scène sur le Champ du Glacis le 23 juin prochain. Ce sera dans le cadre de la Fête nationale du Luxembourg et du festival City Sound. Les précédentes éditions avaient accueilli Toto ou encore le DJ Robin Schulz. Et donc cette année, c'est One Republic qui va venir mettre de l'ambiance avec des tubes comme celui-ci.

Le City Sound 2026 qui nous réserve plein de surprises le 23 juin. La veille, le 22 juin, dans le cadre de la fête nationale, la ville de Luxembourg accueillera pour la première fois le couple grand-ducal avec la grande-duchesse Stéphanie de Luxembourg et le grand-duc Guillaume de Luxembourg. Ça va commencer au parc Guerlache dès 17h avec l'arrivée du couple grand-ducal. Il y a une rencontre qui est aussi prévue avec les habitants sur la place du marché où les festivités vont se poursuivre dès 20h avec un groupe hommage à Abba.

C'est à noter dans l'agenda, dans le cadre de la fête nationale du Luxembourg, 22 et 23 juin prochains. Je vous souhaite une excellente fin de journée avec ici Lorraine, 17h46. On profite de cette fin d'après-midi sous un gros soleil, mais surtout sur de fortes températures. Encore 30 à 34 degrés suivant les secteurs en ce moment. Météo France a d'ailleurs placé le département de la Moselle et aussi toute la région Lorraine en vigilance orange canicule. Les températures vont continuer de grimper. 36 attendus demain jusqu'à 38 ce week-end. Easy Lover, voici Phil Collins sur ici.

0: 17h53, passez une très belle fin de journée avec la musique que vous aimez, celle d'Issy Lorraine, Bill Withers. C'est cette chanson sortie au tout début des années 70. Dans un instant, nous allons jouer ensemble avec une toute nouvelle énigme qui va vous permettre de remporter vos entrées pour l'aquarium d'Amnéville. Imaginez 70 bassins sur place, vous allez partir à la rencontre des requins, des poissons clowns, des coraux et des méduses. Moment que vous partagerez évidemment avec la personne de votre choix, peut-être avec vos enfants et vos petits-enfants. On repart sur une toute nouvelle énigme patrimoine dans cette prochaine demi-heure sur Issy Lorraine. Restez avec nous, c'est juste après l'info de 18h.
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0: 17h56, à suivre le journal de 18h avec l'intelligence artificielle qui est au cœur des contrôles contre les fraudes fiscales en Moselle. Vous entendrez le directeur départemental des finances publiques en Moselle dans moins de 5 minutes dans votre journal 100% local d'Issy Lorraine. La suite avec une nouveauté dans votre playlist pour votre fin de journée et pour terminer cette heure. Voici Alex Warren, Fever Dream. 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

0: Alex Warren, Fever Dream, c'est une nouveauté dans votre playlist ici Lorraine. Alors pour vous qui avez été peut-être au Francofolie d'Échur-Alzette le week-end dernier, il y avait sur scène le chanteur Sam Sauvage, mais aussi Marine Sauvage, l'ancienne Miss Lorraine qui a pu monter sur scène avec la star internationale Macklemore. Jérémy K a fait sa rencontre, il lui a demandé à Marine Sauvage ce qui était le plus impressionnant entre monter sur scène avec un artiste international ou être devant des milliers de personnes.
1: Surtout quand j'ai dit que je venais de Metz, j'ai senti que la foule était très contente de savoir que quelqu'un de Metz était sur scène. Le plus impressionnant, c'était forcément d'être à côté de Macklemore, mon artiste préféré depuis presque 10 ans. Et c'est vrai que j'ai un peu l'habitude de danser sur une scène avec de la foule, donc ça m'a pas trop perturbé, ça va.
0: La suite de l'échange avec Marine Sauvage, notre Lorraine du jour, à écouter demain en intégralité sur Ici Lorraine, 6h40 et 8h20.
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0: Belle fin de journée, bon jeudi, nous sommes le 18 juin, il est tout pile 18h, bienvenue. Pour l'info, Mathis Fabien, bonsoir.
3: Bonsoir Nicolas, bonsoir tout le monde.
0: Vous le sentez partout en Moselle, les températures grimpent.
3: Eh oui, 34,7 à Jarny-Metz, 34 degrés à Morange et 33,3 à Sarrebourg selon les relevés Météo France de 17h. Météo France qui a placé toute la Lorraine en vigilance orange aux fortes chaleurs à partir de demain midi. 53 départements sont concernés par la vigilance dans toute la France et c'est une canicule qui devrait durer encore plusieurs jours selon les experts. Nous ferons un point complet sur la météo juste après le journal. Et avec cette chaleur, ce n'est pas facile pour les ouvriers mais aussi les agriculteurs qui travaillent en extérieur. Au domaine viticole, Rémi Gauthier à Vic-sur-Saye, les vignerons sont en plein palissage des vignes et de la taille de certains pieds alors que la floraison s'accélère. Et il faut donc adapter les horaires de travail, explique Rémi Gauthier.
4: On essaie de démarrer très tôt le matin, à la fraîche, parfois 6-7 heures. Voilà. Là aujourd'hui, on a arrêté à midi parce qu'on nous restait un rang et ça fait toujours plaisir de se dire le dernier rang est fait, mais honnêtement déjà à partir de 11h30 ça commençait à être assez suffocant, ça manquait un petit peu d'air, donc voilà, il faut s'adapter, on lésine pas sur les pauses et c'est surtout au rythme de chacun, on se sent ou on se sent pas, faut pas hésiter. Donc je pense aux confrères qui ont planté cette année, il va falloir forcément anticiper un arrosage, je leur souhaite tout mon courage. Dans le cahier des charges, l'irrigation est autorisée les 3 premières années puisque voilà, on est vraiment sur les phases d'installation du système racinaire. Par contre, à partir de la 4e année, on n'a plus le droit. La vigne a cette capacité de résilience, mais il faut aussi essayer de l'accompagner. On parlait un peu de ces travaux-là, des bourgeonnages, de taille en verre, pour vraiment adapter et la charge de végétation ou de production de raisin à l'état du pied, puisque chaque pied est différent. C'est vraiment du cas par cas.
3: Et une autre conséquence de ces chaleurs, certains festivals ou événements sportifs sont annulés ce week-end. C'est le cas notamment à Amnéville. La fête de la musique n'aura pas lieu dimanche. Par contre, la veille, le feu de la Saint-Jean est maintenu.
0: Dans l'affaire Noam, une demande de remise en liberté concernant les deux hommes mis en examen a été rejetée ce matin par le tribunal de Metz.
3: Noam, c'est ce jeune homme originaire de Talange qui a été violemment lynché à Metz le 30 mai dernier. Il était décédé des suites de ses blessures. Cette demande de remise en liberté a été formulée par l'avocat des deux suspects. Et même si elle a été refusée par la justice, elle est très difficile à avaler pour la famille de la victime. Seulement une semaine après l'enterrement du jeune homme. Un an de prison ferme avec mandat de dépôt, décision hier soir du tribunal correctionnel de Metz à l'encontre d'un homme de 34 ans, poursuivi notamment pour trafic de drogue. Il a été arrêté en flagrant délit lundi soir par les policiers de la brigade des stupéfiants. 30 000 euros en liquide, 686 cachets d'ecstasy et une centaine de grammes de cocaïne ont été retrouvés chez lui.
0: L'IA, maintenant au cœur des contrôles contre les fraudes fiscales en Moselle.
3: Ouais, la direction des finances publiques a dressé son bilan de l'année 2025. 91 millions d'euros de fraude ont été détectés et 40% des contrôles ont été réalisés avec l'aide d'une intelligence artificielle. Un gain de temps évident, reconnaît Benoît Brocard, le directeur départemental des finances publiques en Moselle.
5: Le recours à l'intelligence artificielle intervient au niveau de la programmation des actions de contrôle fiscal. Donc le contrôle fiscal proprement dit n'est pas opéré par une intelligence artificielle. L'intelligence artificielle, en revanche, nous est d'une aide particulièrement précieuse pour la programmation, puisqu'elle permet finalement de rendre l'intervention du contrôle fiscal plus pertinente, plus efficace et plus efficiente. C'est de nous aider à travers la masse des situations et des dossiers à faire ressortir des situations qui sont au plan statistique des anomalies et qui peuvent recouvrir des situations de potentielle fraude fiscale, ce que l'opération de contrôle fiscal effectuée par un collègue vérificateur permettra de confirmer ou non.
3: Alors, les fraudes révélées sont principalement des fraudes à la TVA, des fraudes sur l'impôt sur le revenu ou encore sur l'impôt des sociétés. C'est 24 000 opérations qui ont été menées en tout chez nous. Un incident informatique impacte des milliers d'assurés de la caisse primaire d'assurance maladie. En fait, ce bug vous affilie au régime général et non au régime local. Les taux de remboursement sont donc moins élevés. 5000 personnes sont toujours impactées par l'incident en Moselle. La CPAM qui précise que la situation sera régularisée automatiquement. Vous n'avez donc rien à faire sur votre compte avant la fin de semaine. Du tennis, c'est Hugo Humbert qui bataillera sur les courts ce soir vers 19h. Le Messin joue une place en quart de finale à l'ATP 500 du Queens, un tournoi sur gazon qui se joue au Royaume-Uni. Il affrontera le Serbe Medjedovic, classé 68e mondial. Et pour la Coupe du Monde, début de la deuxième journée des phases de groupe. Le premier match de la soirée vient de débuter. Je sais que vous l'attendez impatiemment, Nicolas. Oui. La République tchèque affronte l'Afrique du Sud. Eh bien, 0-0 pour le moment entre les deux équipes.
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3: Ce qu'on attend, nous, c'est un peu de fraîcheur maintenant, mais malheureusement, ce n'est pas prêt d'arriver. Peut-être cette nuit, les températures qui vont bien se radoucir quand même.
0: Oui, ça part à la baisse et heureusement, mais ça reste quand même assez haut pour vraiment se rafraîchir. Il fera encore une vingtaine de degrés cette nuit. Alors, le seul petit bonheur, c'est ce petit vent d'est qui va souffler sur le pays de Sarreguemines, mais tout ailleurs, il y aura encore un petit peu de chaleur. Demain, ça repart à la hausse et d'ailleurs Météo France a placé la région Lorraine et notamment du coup le département de la Moselle en vigilance orange canicule. 34 à 36 degrés attendus demain, jusqu'à 38 ce week-end. Donc autant vous dire que ça va chauffer. Vous avez plein d'infos à lire dès maintenant sur ici.fr et notamment pour savoir comment faire pour passer ces fortes chaleurs et vous rafraîchir tranquillement. Mathis, je vous souhaite une très belle fin de journée.
3: Eh ben, moi aussi, puis bon courage.
0: Merci beaucoup, courage à vous aussi. Vos temps de parcours ce soir, 10 minutes de bouchon entre Famec et Richemont, c'est la zone de travaux à passer, du monde aussi entre le Kinépolis de Thionville et hauteur de Thionville, pont de Beauregard. Vous perdez en moyenne 15 à 20 minutes de ce que nous annoncent nos cartes et puis c'est encore bien chargé sur l'autoroute A3 entre Luxembourgville, la croix de Gasperiche et puis celle de Bétambourg. À peu près 30 minutes coincées sur l'autoroute A3 sens descendant ce soir. Bon courage, 03 87 52 13 13 pour faire la route avec nous. 18h07, passez une très belle fin de journée avec Ici Lorraine et dans un instant le nouveau single de Charles Doré.
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0: Vous l'avez connu dans la dernière édition de la Star Academy, il était en finale face à Marine, il mène une belle carrière d'ailleurs depuis sa sortie. Charles Doré, on l'écoute dans ce prochain quart d'heure.
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0: Juste avant, nous repartirons sur une toute nouvelle énigme patrimoine, puisque la bonne réponse à l'ancienne énigme est tombée hier. Nous recherchons une femme originaire des Vosges qui a marqué l'histoire de France et qui était dans l'actualité. C'est normal, c'était Julie Victoire Daubier, qui était la première femme à avoir le baccalauréat à l'époque en 1861. Le premier indice de cette nouvelle énigme va vous permettre de remporter vos places pour l'aquarium d'Amnéville. Rendez-vous dans 4 minutes après Laurent Voulzy sur Ici l'Orage.

0: Le rêve du pêcheur. Laurent Voulzy sur Ici Lorraine. Laurent Voulzy que vous verrez au centre des congrès Robert Schuman de Metz le 16 janvier prochain. Soyez prudents si vous circulez sur nos routes et autoroutes en Moselle. Raphaël nous a appelé il y a quelques instants au 03 87 52 13 13 pour nous signaler cette trottinette électrique qui roule sur l'autoroute, sur le bas-côté, sur la 31. On est au niveau de la sortie Lamax dans le sens montant au kilomètre 311. Prudence donc. Et vos infos routes sont les bienvenues comme Raphaël à l'instant. N'hésitez pas, soit par WhatsApp, soit directement auprès de Julien qui prend vos appels à l'accueil d'Ici Lorraine, 03 87 52 13 13.
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0: Vos places pour aller voir les coraux, requins, méduses et poissons clowns à l'aquarium d'Amnéville. 4000 espèces de poissons à voir sur place. 70 bassins qui vous permettent de partir à la rencontre des poissons du monde entier. Alors ceux de nos rivières évidemment, mais aussi ceux de nos mers et océans. Les places sont pour vous, pour l'aquarium d'Amnéville, si vous trouvez la bonne réponse à cette nouvelle énigme patrimoine. Nous retrouvons notre guide conférencière et experte patrimoine Carole Andrieux. Vous nous donnez le tout premier indice.
3: Alors là, il s'agit d'un site naturel et nous sommes en Meuse.
0: Site naturel meusien dans le département 55. Vous avez une idée, vous pensez avoir la bonne réponse. Vous avez envie de nous faire une première proposition, peut-être envie de nous poser une première question. On vous attend pour déblayer cette énigme patrimoine au 03 87 52 13 13. Un site naturel meusien. Si vous avez la bonne réponse, vous repartez avec vos places pour l'aquarium d'Amnéville. Tentez votre chance dès maintenant. Maintenant, pendant qu'on écoute Charles Doré, famille ou pas famille, nouveauté ici Lorraine. Ah

Vous écoutez Famille ou pas famille, c'est une nouveauté avec Charles Doré sur votre radio locale ici Lorraine. Vos invitations pour l'aquarium d'Amnéville, voilà le beau cadeau qui est à remporter ce soir au 03 87 52 13 13. Si vous retrouvez ce site naturel meusien, pour vous qui nous rejoignez ce soir, on est reparti sur une toute nouvelle énigme, patrimoine. Donc on joue avec notre région à la recherche de ce site naturel qui se trouve dans le département 55. L'aquarium d'Amnéville, si vous avez la bonne réponse, 03 87 52 13 13. Vous allez faire un superbe voyage de la rivière à l'océan. Vous allez découvrir plus de 400 espèces de poissons, 3000 poissons et invertébrés sur place. Ça passe des piranhas en passant par la méduse, par les requins. 70 aquariums vous attendent quand même. Avec en prime plein d'animations sur place, notamment le sentier de l'évolution qui vous attend. C'est un sentier ludique, idéal pour les enfants, les petits-enfants. Vous allez retrouver alors, des animaux animés, des vitrines de coquillages et puis surtout il y a un bassin de fouille qui est dans ce sentier de l'évolution où vos enfants peuvent s'essayer à la paléontologie. C'est vraiment superbe à faire. Tentez votre chance dès maintenant. L'aquarium d'Amnéville, des poissons et ce sentier de l'évolution, sans oublier ce passage, ce shark point où vous allez pouvoir approfondir vos connaissances sur les requins des différentes espèces. C'est vraiment très bien fait, c'est très ludique. Allez-y en famille. On vous offre vos places en plus ce soir. 03 87 52 13 13. Il faut retrouver ce site naturel meusien pour remporter la mise. Tentez votre chance dès maintenant. Vous posez vos questions, vous faites vos propositions. N'hésitez pas. Pas de moyen de se tromper, finalement. Si je vous réponds non, on se quitte bons amis. Si je vous réponds oui, vous pouvez reposer une question, faire une proposition et peut-être remporter vos places pour l'aquarium d'Amnéville. Bonne chance!

0: Du rock sur votre radio locale ici Lorraine avec Johan Jett. Soyez prudents, je vous rappelle cette info que nous a communiqué Raphaël il y a quelques instants. Cette trottinette électrique qui roulait sur l'A31 dans le sens montant au niveau de la sortie Lamax. Alors trottinette qui n'était pas vraiment sur l'autoroute mais plutôt sur le bas-côté, sur la bande d'arrêt d'urgence. Ça reste néanmoins très dangereux. Restez prudents dans le secteur de Lamax et puis vous pouvez nous signaler si la trottinette est arrêtée ou si elle continue de rouler au 03 87 52 13 13. Bon courage, le nouveau point route arrive dans moins de 10 minutes.
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0: Des invitations pour l'aquarium d'Amnéville. Une journée en famille pour aller profiter de ce voyage qui va vous emmener dans le bassin amazonien, la grande barrière de corail australienne en passant par les îles Hawaï, par la mer Rouge ou encore par l'océan Indien, les Caraïbes et les plus grands lacs africains. Vous allez faire la connaissance parmi 70 bassins, des poissons clowns, des piranhas, hippocampes, coraux, méduses ou encore requins. Notez d'ailleurs qu'il y a un lieu spécialement dédié aux requins, vous allez pouvoir approfondir vos connaissances sur les différentes espèces de requins. Ça, si vous avez des enfants, ça les intéresse forcément, bien que ça leur fait peur parfois. Mais en tout cas, ça fait partie des belles choses à faire à l'aquarium d'Amnéville. Le numéro de téléphone ne change pas, le 03 87 52 13 13 pour tenter votre chance ce soir au oui ou non. Je vous rappelle que nous recherchons un site naturel dans la Meuse. Vous avez peut-être une idée, peut-être une question à nous poser pour avancer sur cette énigme. Peut-être que vous pensez avoir la bonne réponse. Vous avez peut-être une proposition directe à nous faire. Soyez le premier à le faire, parce que c'est vrai qu'il faut se lancer dans le grand bain. 03 87 52 13 13, je compte sur vous. Voici Chicago sur Ici Lorraine. Et puis j'espère que nous aurons une proposition dans les prochaines minutes qui va nous permettre d'avancer sur cette toute nouvelle énigme patrimoine. Bonne chance!

0: Tête à qui le tour, un titre que vous avez découvert en exclusivité sur Ici Lorraine et qu'on écoute dans les prochaines minutes, juste après 18h30 sur Ici Lorraine. Restez avec nous. Quel est ce site naturel qui se trouve dans la Meuse? Vous avez une question à nous poser, une proposition à nous faire, soyez les premiers à le faire au 03 87 52 13 13. Nous n'attendons plus que vous. Pas facile à dire sur cette fin de journée. Peut-être pris un petit coup de chaud quand même. Cette semaine, il y a des entrées à remporter pour l'aquarium d'Amnéville. Vous allez profiter d'un joli voyage qui va vous emmener des rivières de nos régions jusqu'à la grande barrière de corail australienne, parmi également l'océan Indien, les îles Hawaï et les plus grands lacs africains. C'est pour vous ces invitations pour l'aquarium d'Amnéville. Trouvez-moi ce site naturel qui se trouve quelque part dans le département de la Meuse, département 55. Je n'attends plus que vous avec Julien qui est au standard 03 87 52 13 13.
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0: Passez une très belle fin de journée, un bon début de soirée sous un sacré soleil bien chaud sur le département de la Moselle. On va y revenir en détail dans les prochaines minutes. Qu'est-ce qui nous attend pour demain et pour ce week-end? Ça va chauffer encore, je vous en dis plus dans un instant. Juste avant, point complet sur vos conditions de trafic. Il y a toujours ces difficultés sur l'autoroute A31 pour vous qui circulez en ce moment entre Terreville et Thionville. Toujours dans le sens montant, cette trottinette électrique qui a été vue sur le bas-côté au niveau du kilomètre 311. Alors j'imagine que la trottinette électrique a roulé depuis et n'est plus au niveau de la sortie La Max, mais Raphaël nous indiquait ça il y a un petit quart d'heure. Vous avez peut-être plus d'infos de votre côté, vous avez peut-être aperçu vous aussi la trottinette électrique, ou vous ne la voyez plus en tout cas dans le secteur sur la 31 sens montant. N'hésitez pas à nous appeler 03 87 52 13 13. L'état du ciel, c'est donc un grand soleil ce jeudi, les températures encore entre 30 et 34 degrés au soleil en ce moment. Ça va redescendre entre 18 et 21 degrés pour cette nuit, avec le département placé en vigilance orange canicule par Météo France. Un petit vent d'est qui va s'inviter quand même cette nuit sur le pays de Sarreguemines et qui va faire du bien. Demain matin, ça sera encore bien ensoleillé du matin jusqu'au soir. Les températures remontent jusqu'à 34 à 36 degrés pour demain après-midi. 38 degrés attendus au meilleur de la journée pour ce week-end. Il est 18h31, alors justement pour pallier à ces fortes chaleurs, pouvez-vous en profiter d'aller voir peut-être les derniers films dans les salles de cinéma climatisées de Moselle, histoire de se rafraîchir un petit peu. Il y a notamment le dernier Toy Story qui est sorti hier, avec Buzz, Woody et Jessie qui vont totalement remettre en question leur travail de jouet quand une tablette tactile va faire son apparition dans la maison.
6: Proms pour être rangé dans le placard.
7: Woody !
8: Jessie, salut !
7: Est-ce que ça va aussi mal qu'on le dit pour les jouets?
8: On en voit de plus en plus abandonnés chaque jour.
9: On est fichus!
7: La technologie nous a envahis aussi.
8: Je sais pas quoi te dire, Jessie. Avec un jouet, on peut jouer, mais avec la tech, on peut tout faire.
0: Toy Story 5, c'est depuis hier dans les salles de cinéma en Moselle. Profitez-en sur ces prochaines journées bien chaudes. Les salles de ciné sont climatisées.
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0: Je peux faire une belle idée de sortie avec les enfants et les petits-enfants. Toy Story 5, le premier était sorti en 1995. Passez une très belle fin de journée, 18h32, je vous l'avais promis. Mylène Farmer, c'est une nouveauté, c'est à qui le tour? Passez une très belle fin de journée.

0: tubes des années 80 avec Jean-Pierre Madère, Macumba sur votre radio locale ici Lorraine. 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
0: 18h39, c'est l'heure de faire un point sur l'actu musicale du moment avec vous, Émilie Mazoyer.
3: Salut tout le monde. Émilie au rapport pour votre dose quotidienne d'actualité musicale. C'est l'anniversaire de Dieu aujourd'hui. Enfin, de Paul McCartney. Mais c'est pareil, non ?
4: Yesterday.

12 albums avec les Beatles, 7 avec les Wings, 19 en solo et vraiment pas grand chose à jeter. On dit que Paul McCartney a écrit plus de 1000 chansons. Alors je sais pas si c'est vrai, sans doute, hein. Mais le plus important, c'est qu'en 84 ans de vie, il a apporté tellement de joie, tellement de beauté dans ce monde. Merci Paul et bon anniversaire. Retour en studio pour Stromae, invité par la Suédoise Tovelo sur sa chanson Des fleurs.

Le nouvel album de Muse, Wow Signal, sortira la semaine prochaine. Et pour les concerts, rendez-vous le 27 novembre à Paris, la Défense Arena. Et les 3 et 4 décembre à la Sud de France Arena de Montpellier. Mise en vente des tickets demain matin à 10h. Le plus grand festival de musiques extrêmes en France, le Hellfest, ouvre ses portes aujourd'hui à Clisson, tout près de Nantes. 4 jours, 200 artistes, 260 000 fans de gros sons et une bonne nouvelle. La chaîne Arte renouvelle son excellente idée de diffuser en direct ou en léger différé les concerts du Hellfest sur le site arteconcert.com. Pas besoin de s'abonner, il suffit de se connecter à l'heure du concert qui vous intéresse. Par exemple, tout à l'heure à 18h30, il y a The Offspring. Cette année 2026 est riche en tête d'affiche avec au Hellfest Iron Maiden, Alice Cooper et... Deep Purple!

Classique ça, hein, Deep Purple, on adore. Émilie Mazoyer, ici.fr, vous nous avez mis toutes les actus musicales du moment. Vous allez voir chaque jour hein, sur notre application ici également. Et puis on vous retrouve ce soir dès 20h dans Décibel avec votre invité, Taïk. Taïk qui vient de sortir son deuxième album solo, Joyka. Il nous le présente ce soir dès 20h dans Décibel. Dans un instant, l'élection de la mamie des fraises et les feux de la Saint-Jean qui se profilent ce week-end à Voipy. La fête des fraises continue avec Ici Lorraine. On vous donne le programme dans les prochaines minutes. Le temps d'écouter Messi, Lola Young dans votre playlist Ici Lorraine. Je vous souhaite un très bon début de soirée. Merci de votre fidélité. 18h42. 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

0: Lola Young, Messi sur votre radio ici Lorraine. Passez un très bon début de soirée, 18h46. On prend la direction de Voipy qui nous fait vibrer tout au long de ce mois de juin avec la fête des fraises et avec un très beau programme qui nous attend encore ce week-end. Bonsoir Fatia Adia.
1: Bonsoir.
0: Vous êtes adjointe en charge notamment des festivités de la ville de Voipy. Fatia, avant de donner le programme de ce week-end, comment se passe là pour l'instant cette édition de la fête des fraises ?
1: Elle est explosive.
0: Exceptionnelle cette année-là, franchement, Fatia.
1: Absolument. Absolument. Nous avons eu donc une très belle parade, une très belle déambulation, beaucoup de monde. Et on a pu ravir les grands et les petits.
0: Et ça continue encore là ce week-end avec un joli programme. Déjà samedi, Fatia, on vous écoute. Qu'est-ce qui va se passer à l'arrière du foyer Saint-Éloi notamment ?
1: Alors, on aura les feux de la Saint-Jean. Donc, ils seront donc devant la MJC Boileau. Donc, on aura comme thème cette année le western. Donc, ambiance cow-boy garantie. Au programme, comme d'habitude, de nombreuses animations telles que des structures gonflables, pêche au canard, ainsi que de nombreux jeux de 18h à 22h30. Et tout au long de la soirée, eh ben, on aura un DJ qui va animer la soirée avec également l'élection de la mamie des fraises. Et pour clôturer donc la soirée, l'embrasement d'une structure en forme de façade de saloon.
0: Voilà.
1: Bien entendu, une restauration sur place qui sera également proposée tout au long de la soirée, sans réservation, bien entendu.
0: Bon, et puis alors on a de la chance, alors parce que en plus de ça, ça va être estival, hein, côté température et côté météo, on va avoir un sacré soleil, donc on peut se dire que la soirée va être belle à Voipy, avec donc ces structures gonflables dès 18h, et puis c'était de la mamie des fraises et puis les feux de la Saint-Jean également qui vont clôturer la journée de samedi pour cette 96e édition de la fête des fraises. Ça continue aussi dimanche, là cette fois-ci dans l'après-midi, hein, Fatia.
1: Absolument, avec le thé dansant. Donc là on retrouvera le thé dansant organisé par le Carnaval Club de Voipy avec comme artiste Joe Miller pour assurer l'animation musicale. L'événement se déroulera donc à la salle Saint-Exupéry avec une ouverture des portes à partir de 13h30 et cela jusqu'à 19h. Donc, l'entrée est au tarif de 10 euros avec un gâteau et une boisson offerte. Et donc, du coup, toutes les personnes qui aiment danser, ils pourront venir danser au son de Joe Miller toute l'après-midi de dimanche.
0: Encore une belle édition cette année de la fête des fraises et un joli week-end qui nous attend. On vous a mis toutes les infos sur l'application ICI et sur notre site ICI.fr. N'hésitez pas à y faire un tour samedi et dimanche, du coup, à Voipy. Merci beaucoup, Fatia Adia.
1: Merci.
0: Adjointe en charge notamment des festivités de la ville de Voipy. Ça a été un plaisir. À très bientôt. Retour de la musique tout de suite avec les Rembrandts sur votre radio locale ICI.

0: Michel Berger sur Ici Lorraine. Celui qui chante, ce sera forcément vous dans un instant, 100% années 80. Vous allez danser sur le meilleur de cette décennie. Laurent Petit-Guillaume vous fait profiter de sa sélection et de ses vinyles 80s dans la prochaine heure.
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0: Dans un instant, le journal de 19h et puis cette chanson qui vous accompagne tout au long de ce mondial de foot. Voici Shakira et Burna Boy sur Ici.

0: Il y a l'hymne de la Coupe du Monde avec Shakira et Burna Boy sur ICI.
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0: Pas encore chaud, hein, une trentaine de degrés sur le département de la Moselle ce soir. Bienvenue, il est 19h. Marine Le Génie pour l'information.
2: Et c'est une première en France face aux fortes chaleurs dans l'académie de Poitiers. Les oraux du bac qui devaient se dérouler lundi et mardi sont reportés d'une semaine. C'est le recteur qui l'a annoncé tout à l'heure. Frédéric Périssa anticipe déjà le passage de la région en vigilance rouge dimanche.
3: Les oraux pour les bacs généraux technologiques et quelques bacs professionnels démarrent lundi prochain avec des épreuves se déroulant le matin et l'après-midi. Donc il a été décidé au regard des températures annoncées pour dimanche et les jours suivants de reporter les épreuves orales de l'après-midi du lundi et du mardi au lundi et mardi suivant en matinée. Donc les épreuves du 22 et 23 après-midi se dérouleront le 29 et le 30 en matinée. Nous devons renvoyer des convocations à environ 4500 élèves, des convocations également à un peu plus de 800 examinateurs. Ces convocations sont parties cet après-midi et puis chaque établissement a la responsabilité de rentrer en contact avec chaque candidat pour leur préciser de regarder leur application, pour imprimer leur nouvelle convocation et se présenter le bon jour, donc la bonne matinée à la bonne heure.
2: Et c'est aussi dans la Vienne, à Montmorillon, qu'on a relevé aujourd'hui 40,2 degrés, un record aussitôt dans l'année. Demain, ce seront donc 53 départements qui passeront en vigilance orange canicule. Le pic de cette vague de chaleur n'est pas encore là, mais nous atteignons déjà des températures exceptionnelles et ça va durer au moins jusqu'à mardi prochain, Guillaume Fariol.
4: Demain et samedi, les températures resteront très élevées avant le début du pic de cette vague de chaleur. Ce sera dimanche, explique Nemo Pavlovski, prévisionniste à Météo France.
5: Une goutte froide au large dans l'Atlantique va aspirer de l'air encore plus chaud du nord de l'Afrique qui va remonter sur le pays. Et ça fait qu'on attend 38 à 40 degrés généralisés entre la Nouvelle-Aquitaine, le Centre-Val de Loire, le nord du Massif Central et l'intérieur de la Provence.
4: Lundi, les températures doivent encore grimper. La journée s'annonce comme l'une des plus chaudes jamais enregistrées.
5: Comparable à l'échelle nationale aux journées les plus chaudes de la canicule d'août 2003 qui a vraiment marqué les esprits, et également peut-être une qui a moins marqué mais qui était tout aussi impressionnante, celle de juillet 2019 où on a eu les températures les plus élevées à l'échelle du pays jamais mesurées.
4: Météo France ne voit pas à ce stade de chute nette des températures. Le thermomètre devrait baisser très lentement la semaine prochaine et rester à des niveaux élevés.
2: Et parmi les conséquences de cette canicule sur les rails, la SNCF supprime 71 trains intercités qui auraient dû circuler entre aujourd'hui et lundi sur les lignes Bordeaux-Marseille, Paris-Orléans-Limoges, Toulouse et Paris-Clermont-Ferrand. La compagnie ferroviaire veut prévenir les pannes potentielles de climatisation. Autre annulation, il n'y aura pas de fête de la musique. Ce dimanche, à Brive-la-Gaillarde, c'est en Corrèze, ni à Angers. D'autres villes ont également pris cette décision. Vous avez la liste sur ici.fr, notre site où vous retrouvez également la liste des département en orange pour un risque élevé de feux de forêt, 16 départements au total. D'ailleurs, on apprend qu'un incendie de végétation s'est déclaré en début d'après-midi en Haute-Corse. Le feu a déjà parcouru 60 hectares. On revient demain sur cet épisode de canicule dans Ma France entre 13h et 14h, émission spéciale avec des experts, des reportages. ICI vous accompagne et vous conseille. Vous retrouvez les cartes de vigilance et tous nos conseils donc en temps réel sur ICI.fr. Caténaire est tombé sur un train de voyageurs Gare de l'Est à Paris. Il n'y a pas de blessés. On l'apprend, le trafic est interrompu jusqu'à 22h, jusqu'à 2 heures de retard pour les arrivées sur les tableaux d'affichage, entre 30 minutes et 1h10 pour les départs. Dans l'actualité également, le gouvernement reconduit la fermeture du golfe de Gascogne pendant une partie de l'hiver prochain pour protéger les dauphins. La ministre de la Mer, Catherine Chabot, l'a annoncé à Cherbourg aujourd'hui aux Assises de la Pêche. Ce sera donc la quatrième année consécutive de fermeture de la pointe bretonne à l'Espagne. Mais Édouard Marguier, l'hiver prochain, les équipages des 300 navires de pêche français de plus de 8 mètres concernés auront plus de flexibilité.
6: Comme ces trois derniers hivers, ils devront rester à quai pendant un mois, mais ils pourront choisir quand. Ils devront s'arrêter 4 semaines consécutives entre le 15 janvier et le 26 février prochain. Cela permettra de ne pas couper net l'approvisionnement en poissons frais, tout en protégeant les cétacés qui viennent dans le golfe de Gascogne pour se nourrir en hiver au moment où les activités de pêche sont intenses. La fermeture est efficace, elle permet de réduire de 60% les prises accidentelles de dauphins. Une enveloppe de 21 millions d'euros est prévue pour indemniser la filière. L'hiver 2026 devait pourtant être le dernier avec ce mois d'interdiction de sortie en mer. Des répulsifs installés sur les filets pour éloigner les dauphins sont testés par les pêcheurs. Les études sur leur efficacité sont toujours attendues et serviront peut-être à éviter la fermeture en 2028.
2: Précision, Édouard Marguet pour ICI.
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0: Encore un grand soleil sur le département de la Moselle ce jeudi soir. Les températures autour de 30 à 31 degrés en plein soleil. 18 à 21 pour cette nuit avec un petit vent d'est quand même qui va souffler sur le pays de Sarreguemines. Et puis demain, les températures vont à nouveau grimper. Vigilance orange d'ailleurs sur le département de la Moselle pour canicule jusqu'à 36 degrés avec encore un temps très ensoleillé.
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8: Bonsoir à tous, c'est l'heure de replonger dans les années MacGyver, Magnum, Dallas, K2000, Alf, L'homme qui tombe à pic, Maman est servie. Bref, ça c'est les années 80, les séries qu'on adorait. Mais ici c'est la musique qui nous intéresse et ça commence comme ça.

0: All Night Long, c'était Lionel Richie.
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0: Et encore aujourd'hui, ce titre fait partie des 100 singles les plus vendus de tous les temps. Cet énorme tube mondial entre 83 et 84 lui permettra d'ailleurs d'être invité à le chanter lors de la cérémonie de clôture des JO d'été de Los Angeles. Et puis un autre classement sympa pour Lionel Richie, il est le 16e chanteur le plus riche du monde. Une fortune estimée à 200 millions de dollars. Bon allez, laissons les chiffres et les classements de côté. Place à un groupe anglais au nom à rallonge, Orchestral Manoeuvres in the Dark et leur tube de 81, Souvenir.
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0: soirée avec Nuit de Folie. Alors, si vous avez un petit coup de déprime, je vous conseille de revisionner le clip de ce titre considéré aujourd'hui comme un classique des années 80. C'est kitsch comme on aime et on se dit qu'à l'époque, bah, c'était quand même sympa, ces costumes roses, bleus, pastels. Bref, vous écoutez 100% années 80, dans un instant on change de registre. Moins dansant, plus cérébral, Francis Cabrel, Animal, juste après ça.
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1: À la demi de chaque heure, une information pour tout savoir sur ce qu'il se prépare, ce qu'il va se passer ce week-end dans votre commune à Thionville. Ce dimanche, c'est la fête de la musique. C'est aussi le début des animations thionvilloises de Rive et Cœur de Ville en fête. Magnifique programme cette année. Hein. Alors les petites guinguettes ouvriront sur le bord de la Moselle à partir de ce dimanche. Nouveauté, il y a une guinguette dans le parc Napoléon cette année avec des manèges, des chaises volantes pour les enfants. Vous allez me dire c'est combien ? C'est gratuit. Tous les tours sont gratuits. Du cinéma en plein air est prévu au mois de juillet. Il y aura la finale de la Coupe du Monde de foot aux États-Unis qui sera retransmise sur écran géant. Un marché du terroir tous les samedis également est prévu et à plein de jours de l'année, mais le samedi de l'été pardon, mais le samedi il y aura forcément le marché du terroir de Cœur et Rive en fête à Thionville. Sublime programme, ça démarre ce dimanche et c'est toujours très très attendu dans le secteur.
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0: C'était Kate Bush avec Babouchka.
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0: Un titre presque expérimental ayant nécessité de nombreux jours d'enregistrement parce que Kate Bush est une chercheuse. Quand elle veut un son, elle peut mettre des jours à le trouver. Et ce fut le cas pour ce titre enregistré dans les célèbres studios Abbey Road. Pour l'anecdote, le bruit de verre cassé est réel. Les dames de la cantine s'en souviennent encore. Et pour la promo, Kate Bush participa même au Collard au Chaud. Et encore un rendez-vous très 81, tout comme P-Machinery, de Propaganda, que voilà.
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0: Les plages, c'était Jean-Louis Aubert. Et c'est vraiment sur la plage qu'il a écrit ce titre, hein. C'était après la dissolution de Téléphone. Jean-Louis Aubert était parti sur un petit voilier qui le fera échouer sur une plage de la Dominique. Eh ouais, ça donne envie de vacances tout ça. Allez, courage, c'est peut-être pour bientôt. Dans un instant, 20h, Décibel, Émilie Mazoyer qui reçoit ce soir Taïk. Mais avant cela, Womack & Womack arrive dans un instant avec Teardrops. Belle soirée à tous.
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2: Il est 20h, bienvenue, c'est Décibel, toute l'actualité musicale avec ce soir un artiste atypique et polymorphe, aussi à l'aise dans un concert de rap que sur le plateau de Danse avec les Stars et The Voice.
3: Ami, quand tu danses comme ça, je n'arrive plus à prendre sur moi, c'est dans ma gueule.
2: Il est aussi très à l'aise dans mes playlists, croyez-moi. Il vient de sortir Take son deuxième album, Joya. Il est le seul artiste en France à pouvoir, sur un même disque, inviter Lara Fabian et Aya Nakamura. Il chante, il danse, il brille à la télé. Il collectionne les disques d'or et de platine. Take est la définition du mot inclassable. Et vous allez adorer le rencontrer. Il est ce soir pour la première fois dans Décibel.
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2: Et en ce 18 juin, dans Décibel, l'actualité musicale, c'est aussi l'anniversaire du grand Paul McCartney. On écoutera une de ses compositions pour les Beatles. À la fin de l'émission, une des chansons où il chante. Oui, John Lennon avait piscine ce jour-là, mais la chanson est très jolie. Vous allez aimer. Le coup de cœur du jour, la découverte, c'est un duo entre Yoa et Marine. Une nouvelle version de Princesse K.O. qui vient de sortir et qui, je pense, va vous séduire. On va aussi aller faire un tour en 1996 pour le Blind Test. Parce que c'est l'année de naissance de mon invité ce soir. Alors je me suis dit que 1996, c'était plutôt sympa. C'est pas mal comme année. Le Blind Test, vous révisez les tubes de cette année-là. Vous venez jouer avec nous. Le numéro 0810 055 056. C'est Yanis qui vous attend au standard. Et le cadeau du jour, eh bien, c'est le fameux Joya, nouvel album de Taïk. Salut. Bienvenue dans Décibel. On est super content de vous accueillir.
5: Super content d'être là.
2: Alors, vous avez cartonné avec votre premier album en 2020, Fleurs froides, disque de diamant, ça veut dire plus de 500 000 exemplaires vendus.

0: moves de danse.
1: Ah, tu gères.
0: Que le haut du corps. Hein.
1: Tu gères. Ça suffit, les épaules, c'est bon.
0: L'année suivante, en 2021, vous remportez Danse avec les stars, avec Faux Voto. Et puis, en 2024, un album en commun avec Dadju. Il s'appelle Héritage. Et là encore, magnifique disque de platine, plus de 100 000 exemplaires vendus. Des concerts à Bercy ou encore à Paris, la Défense Arena. Et puis cette année, Taïk, c'est aussi une grosse année télé avec The Voice. Vous êtes dans le jury aux côtés de Florent Pagny, Lara Fabian et Amel Bent. Ouais. Première question, ça va ? Bonne année 2026.
1: Franchement, elle commence bien. Enfin, ouais. Elle est dans un beau milieu. On est content, on reste focus et on veut encore plein d'autres belles choses.
0: Ouais, la détermination, le focus, la concentration, ça, je pense que c'est vraiment un mot-clé important quand on parle de votre parcours. Vous êtes né à Marseille en 1996. Donc, c'est la même année que Kenji, Oshi et Oli de Big Flo et
1: Oli. Ouais, c'est vrai. Oli, je savais. Ouais. Kenji, je savais. Ouais.
0: Bon cru, non, franchement.
1: Pas mal.
0: Vous êtes arrivé à Paris à 16 ans, tout seul en pension, pour faire de la musique
1: pas du tout, pour essayer justement de me réinsercer un peu, parce que je m'étais fait virer moi de mon lycée.
0: Aïe.
1: Pas parce que j'étais un mauvais garçon, mais parce que je dansais à l'époque et du coup je séchais énormément les cours. J'étais danseur, donc répétition, concert, on avait déjà des prestations et tout, et l'école c'était vraiment tertiaire pour moi.
0: Ouais, c'était pas la priorité.
1: C'était pas la priorité.
0: Le focus, en fait, le fameux.
1: Exactement. Ouais. J'étais focus mais sur autre chose. Et je me suis fait virer de mon lycée à quelques semaines de la rentrée, donc impossible de trouver un autre bahut à Marseille qui fasse encore des inscriptions. Donc ma mère a fait des pieds et des mains et elle m'a trouvé un bahut à Paris. Et je suis parti à Paris.
0: Et alors finalement, c'est la fameuse expression, c'est un mal pour un bien.
1: Un mal pour un bien m'a sauvé la vie.
0: Ah, parce que donc à Paris, tout seul, à 16 ans, au lieu de faire des conneries, vous trouvez votre voix.
1: Je trouve ma voix, ouais. On se fait, dès le premier jour, on arrive à l'internat, il y a une visite groupée. On est, une trentaine de petits jeunes qui visitons l'internat pour la première fois. Et on passe de salle en salle, salle de sport, truc, machin, baby-foot, patati patata, salle de cinéma et tout. Et après, il nous amène au studio, et là, moi, c'est une révélation.
0: Un studio de musique, hein.
1: Ouais. C'était juste incroyable à mes yeux. Je suis rentré dans une espèce de transe où j'avais plus personne autour de moi, et je crois que même la visite, je l'ai pas continué, moi. Moi, je suis resté, je crois, dans le studio, en disant aux autres, finissez, moi, je veux discuter avec ce monsieur qui s'appelait Vince Marshall, et qui est pareil, aussi un des gars qui a sauvé ma vie.
0: Un
1: ingé son beatmaker, producteur, ouais. Je voulais juste le regarder travailler. J'aimais le voir travailler sur son piano. Il était pianiste aussi, tu vois, compositeur.
0: Ouais.
1: Et je m'asseyais pendant, je pense, 3-4 mois. Je m'asseyais juste dès que j'avais 30 minutes de pause, une heure de trou ou quoi. Ou même à la fin des cours, puisque je dormais sur place, moi, à l'internat. Avant de rentrer, je passais le voir et je restais une heure, deux heures avec lui, je le regardais.
0: C'est dingue. Ouais. Ça donne envie de se poser des questions sur le destin ou sur, je sais pas, la prédestination. En fait, il y a des cellules de votre corps, quand vous êtes rentré dans le studio, elles vous ont dit, t'es chez toi.
1: Exactement, qui sont dit,
0: c'est
1: t'es
0: fou,
1: chez toi.
0: C'est
1: fou. Ouais, c'est ça. Et je me sentais pas mieux ailleurs que là-bas.
0: Alors, il y a une année assez charnière dans votre carrière, Taïk, c'est 2017, donc c'est finalement 5 ans après votre arrivée à Paris, hein, donc voilà, ça va très très vite. C'est l'année où vous tentez Nouvelle Star. There's no need to wear these shades when I try. Avec votre petite voix de bébé. Avec Benjamin Biolay, Manu Kian, Elodie Frégé et Hélène Ségara dans le jury, il fallait pas avoir la trouille.
1: De ouf.
0: C'est un bon souvenir, ça.
1: C'est un bon souvenir, ouais. C'est une belle revanche entre guillemets, puisque ça m'a pas empêché d'y croire, même si j'ai pas passé les qualifs entre guillemets.
0: Et vous êtes allé au théâtre, hein,
1: quand même. Je suis allé au théâtre quand même. C'est la manche d'après, donc ça va, c'est cool. Et malgré ça, j'ai continué. Pas une seule seconde, je me suis dit que ça m'abattrait, tu vois.
0: 2017, c'est aussi l'année où vous sortez vos premiers sons, notamment Baby Motion. Avec que je pourrais winner 100 fois. Encore une fois, les enfants, notez bien, 5 ans auparavant, il n'était jamais rentré dans un studio. C'est fou quand même. Non, mais c'est génial. Et puis, c'est l'année aussi où vous décrochez un prix assez dingue que peut-être vous n'attendiez pas. C'est la publicité la plus vue sur YouTube en 2017. C'est une pub que vous n'avez pas oubliée, évidemment, les amis.
1: Il faut pas.
0: Les Babybel se parlent entre eux.
1: Quand même.
0: Et Taïk, c'est genre le plus beau des Babybel.
2: Hey, vous êtes pas un peu ramolli de la coque, les gars? C'est moi, Mini Roulé.
0: Voilà. Et c'est une des premières fois que vous gagnez des sous.
1: Ouais, c'est vraiment.
0: En chantant, n'empêche.
1: Exactement, en faisant ce que j'aime. Bon, à l'époque, c'est pas de la musique, mais c'est déjà ça. Je suis en studio, j'ai un casque et j'entends ma voix et rien que ça, ça me fait plaisir. Et ouais, je prends une petite somme. Ridicule à l'époque.
0: Mais n'empêche,
1: je vis quand même j'arrive quand même à gagner ma petite vie avec ça. À m'acheter une petite paire de baskets ou deux. Et c'est déjà ça. Et en fait, le truc, c'est que je me suis dit, OK, je peux déjà commencer à gagner un peu de sous avec ce que j'aime faire.
0: Ouais.
1: Et ça aussi, pareil, ça a été un moteur de persévérance, j'ai envie de dire.
0: Et alors, le Taïk d'aujourd'hui, celui qui remplit les immenses salles de concert, celui qui va même aller jouer, on en parlera tout à l'heure, en Angleterre, aux Pays-Bas, en Allemagne, dans pas très longtemps, et les disques de diamant et de platine, et ce deuxième album, Joya, ce Taïk-là d'aujourd'hui, s'il pouvait aller taper sur l'épaule du Taïk en studio qui fait mini-rouler, qu'est-ce que vous lui diriez?
1: Lâche rien, gamin, lâche rien et entoure-toi bien. Non, fais ce que t'as fait. Tous tes échecs et toutes tes réussites ont fait ce que t'es aujourd'hui, donc lâche rien. Et je pense qu'il n'aurait rien de spécial à lui dire, puisque celui d'avant déjà aurait dit à celui actuel, t'inquiète pas, je gère. J'ai toujours été très, très, très confiant et prétentieux même sur le fait que ça va marcher, les gars. Je me donne pas d'autre plan. Faire confiance au plan A et surtout pas envisager un plan B, c'est tout miser sur le A.
0: Oui, c'est
1: donc,
0: ça.
1: Donc je préfère ça. Je préférais vraiment me mettre à 200% sur le A sans me dire, au cas où, si ça marche pas, je ferais peut-être. Non, il n'y a pas de je ferais peut-être autre chose.
0: Faut que ça marche.
1: Faut que ça marche, tu vois.
0: Et ça marche.
1: Et ça a marchouillé.
0: Marchouillé, come on. On va écouter un premier extrait de ce nouvel album, Joya. Puis après, on se plongera dedans, parce que Joya, alors oui, vous êtes tous bilingues à la maison, vous dites, oh, c'est bon, on sait, ça veut dire joie. Ça ne veut pas dire que ça.
1: Non,
0: vous allez apprendre plein de trucs. C'est un duo avec Lara Fabian qui s'appelle Je te pardonne. Et alors Lara, elle est comme ça. C'est comme Beetlejuice, on dit trois fois son nom, elle apparaît.
1: Elle apparaît.
0: Lara.
3: Salut mon Taïk. Je voulais te laisser ce petit message pour te dire à quel point j'ai eu de la joie et à quel point ça a été sucré, salé, épicé et franchement magique d'être à tes côtés sur ce fauteuil rouge que tu as rendu unique et vibrant. Ton arrivée a créé de véritables secousses et je crois qu'on a tous été bouleversés positivement par ta présence. Je te souhaite le meilleur à chaque étape. Tu es grand, inspirant, puissant, magnifiquement talentueux. Et ça a été une vraie joie et un vrai privilège de chanter à tes côtés dans cette chanson qu'on a écrite et qu'on a fait briller partout. Je t'embrasse et je t'adore.
0: Wow.
1: Incroyable. Elle est si belle quand elle parle, elle est si belle quand elle, dans tout ce qu'elle fait, c'est si poétique. Quel respect. C'est fou, ça, c'est un truc qui peut vraiment me toucher plus que n'importe quelle salle remplie, c'est de vraiment de susciter le respect de légende comme ça. Et je sais que ces mots, elle les pense, que elle a reçu aucun virement pour faire ce message vocal.
0: Ah non, nous, nous ont envoyé balader. Je vais vous raconter la coulisse du truc, Taïk. J'ai envoyé un email à 15h02.
1: Ouais.
0: À 15h08, j'avais le message dans ma boîte mail. Elle vous adore.
1: Ah, on s'adore vraiment beaucoup. C'était un vrai coup de foudre, mais comme elle le dit, ça a été sucré salé. C'est parce que moi, j'ai une énergie qui est pas forcément celle qu'elle connaît à la base. Je viens avec cette énergie là dans l'émission.
0: Donc The Voice,
1: qu'on a fait ensemble et on cherche nos points de calibrage, on se calibre et il y a des endroits où ça s'effrite et tout et on le voit dans l'émission.
0: Ouais.
1: Et en fait, ça a été vraiment comme un premier meilleur ami avec qui tu commences par une bagarre en fait, vous commencez par vous chamailler, ça finit par être ton âme sœur, ton ami de toujours et c'est un peu ça avec Lara et ouais, elle est exceptionnelle. Ces mots me touchent réellement et venant d'une légende vivante comme elle, c'est fou à 30 ans de recevoir des éloges pareils d'elle. Donc vraiment merci et merci à elle de m'avoir fait cet honneur surtout.
0: Parce de chanter ensemble, de chanter aussi, avec moi, je te pardonne.
1: Ah oui, ça a même pas été une négociation, c'est elle l'a fait direct. Elle est venue jusqu'à chez moi. Tu vois, je te cache pas que j'étais à deux doigts de prendre une photo discrètement de Lara chez moi dans mon salon, histoire que mes enfants sachent que je suis pas n'importe qui. Mais je te jure, quel respect. C'est une vraie queen. C'est ça que j'appelle une vraie reine, une vraie queen. C'est de se mettre des fois un peu au niveau d'un jeune comme moi, artiste, qui a encore plein de choses à prouver et de lui dire, t'es inspirante et c'était une vraie joie d'être à tes côtés. Rien que ça, c'est bon, je peux rentrer.
0: Et les amis, si vous aimez les grandes voix, préparez-vous, parce qu'alors là, Taïk et Lara Fabian, Je te pardonne, c'est sur Joya, le nouvel album. et vous allez vous régaler. Taïk est l'invité de Décibel.

0: Antoine.
1: Oh là là. Oh là là là là. Non, mais je sais, vous êtes dans un état pas possible à la maison, moi aussi. Alors, étrangement, Taïk est trop jeune pour avoir vécu cette période, mais je sais que vous avez les poils comme ça qui se sont dressés. Vous avez dit, ah, on est dans les années 90, il y a Toni Braxton et Babyface qui sont en train de faire un duo.
2: Ouais,
1: et en vogue, et ça refait remonter plein de trucs. Vous avez cette culture musicale-là?
2: Ouais, c'est fou parce que j'ai pas tellement de connaissances de cette époque, mais c'est comme si c'était un espèce de spectre des générations où je suis relié automatiquement à cette musique-là. Même le fait de faire des chansons de 4 minutes, je trouve ça, tu vois.
1: Bien sûr.
2: Je trouve ça honorable et je trouve que c'est un truc qui s'est perdu de nos jours et j'ai toujours été connecté à la différence et à la vraie bonne musique. Et c'est ce que j'ai voulu donner dans Joya et j'ai pris ce risque de prendre les gens un peu à contre-pied, de surprendre, de mettre vraiment de la musique, de pas chercher des hits, de pas chercher forcément des titres radio, des titres bankable, des titres mainstream. Mais j'ai fait ce que mon cœur voulait à ce moment-là.
1: On prend le temps.
2: Ouais, j'ai pris le temps. Ouais. J'ai fait ce que mon cœur voulait, ce que j'ai l'impression que d'avoir comme un ancêtre qui m'a dit fais ça. Et c'est ce nom-là, c'est Joya, c'est va là-bas, chante vraiment avec ton cœur et ne fais pas les choses par stratégie ou pour qu'elles fonctionnent. Et c'est ce que j'ai mis dans ces 16 titres et dans ces 20 tracks.
1: Ouais.
2: Donc voilà.
1: Donc c'est un bel album qui prend le temps.
2: Ouais. Et qui, je pense, vieillira avec du temps. Ouais. Je pense que c'est comme du vin. Quoi. Je pense que cet album-là, il est rentré avec des chiffres nobles, des chiffres modestes. La première semaine a été modeste, mais j'ai jamais été un très, très gros vendeur dans tous les cas, donc ça m'a pas fait frissonner plus que ça, mais j'ai tellement confiance en la longévité de cet album, parce que c'est ce que j'y ai mis, c'est ce qu'on a mis dans Héritage, c'est ce que j'avais mis dans Fleurs Froides. Et aujourd'hui, les chiffres sont honorables, donc je prends vraiment mon temps et je sais que le public me le rendra.
1: Oui, et puis de toute façon, là... Vu votre succès, parce que vous dites, oui, c'est modeste à votre échelle, donc c'est un énorme modeste, on va dire, mais il n'empêche que vous n'avez aucun intérêt à essayer de faire quelque chose à la mode, en fait. Vous essayez de tracer un signe.
2: Ouais, j'essaie de tracer. Il y a toujours un avantage à faire de la mode, c'est-à-dire qu'aujourd'hui, il y a plein d'artistes aujourd'hui qui sont revenus dans une vraie, vraie, vraie mode parce qu'ils ont suivi la tendance.
1: Ouais.
2: Et je pense que la science du hit, c'est un truc aussi incontournable. Quand un titre marche. Mais c'est pas l'histoire que je veux raconter. Ouais. C'est pas ce qui me fait frissonner et c'est pas ce que j'avais envie de raconter dans ce premier chapitre de Joya.
1: Alors Joya. Mmh. Joya, ça fait penser au mot joy, à la joie. Mmh. Ce qui déjà, avant même d'aller plus loin que ça, en 2026, dans une société qui est justement pas pleine de joie, c'est déjà un parti pris intéressant de dire je vais du côté de la joie, je vais du côté de la lumière.
2: Bien sûr, et surtout avec le message qu'il y a derrière, c'est que Joya, c'est quand même un message venant d'un esclave, du dernier esclave, donc qui a subi quand même et vécu peut-être l'une des pires horreurs du monde et qui, malgré ça, en tire une revanche intérieure de joie, quoi. De dire que malgré tout ce qu'on m'a fait subir, j'ai gardé cette joie et ça, on peut pas y toucher.
1: Ça me fait penser à l'époux d'une des victimes des attentats du Bataclan, qui avait écrit un très beau texte qui disait « Vous n'aurez pas ma joie. »
2: Ouais, vous n'aurez pas ma tristesse, vous voulez dire.
1: Vous ne prendrez pas ma joie.
2: Je me rappelle.
1: Et en fait, c'est... Ben, on va écouter. Ouais. On va écouter votre voix. Donc, c'est le prologue. On est le 2 mai 1826, c'est sur l'album. Ah, je vous ai dit, on voyage même dans le temps. Et donc, on est avec ce personnage qui s'appelle Joya, alors qui est un personnage fictif, mais qui forcément existe.
2: Il relate une vérité.
1: Voilà, c'est le dernier esclave américain.
3: Je m'appelle Joya et j'ai fêté mes 43 ans le 2 mai 1826. J'ai vu ma femme mourir sous mes yeux et mes filles ont été déportées dans une autre plantation il y a 3 ans. Souffrir. Ils ont arraché mon cœur à plusieurs reprises et ils m'ont tout pris. Mais ils n'ont jamais ébranlé une seule seconde ma foi. Je m'adresse au nouveau monde. J'ai rampé jusqu'à ce que mes genoux saignent pour que vous puissiez marcher la tête haute aujourd'hui. Et j'ai pleuré chacune des larmes de mon corps pour vous voir rire aux éclats un jour. Alors priez, mes fils, régnez sur ce monde, mes filles, et ne perdez jamais, au grand jamais, ce trésor que Dieu a mis dans nos cœurs, la joie.
1: L'éloge de la joie par Joya. L'album, il est...
2: Très fier d'avoir fait cet album, quand même, quand je t'entends parler comme ça.
1: Ouais.
2: Je sens que c'est sincère en plus venant de toi.
1: Oui, vraiment, parce ouais. que parce que c'est épatant de se dire il va prendre le temps
2: ouais, d'aller là-bas,
1: d'aller dans cette histoire-là, ouais. raconter, faire des pauses dans l'album. Ouais. J'ai envie de comprendre comment ouais. comment c'est né tout ça.
2: Ben c'est né d'une année 2024 où je perds un frère. Je perds mon frère de toujours, mon frère d'armes, qui décède noyé catastrophiquement comme ça un été le 3 août 2024.
1: Ouais.
2: Et lui, il me parlait souvent de ma musique. Il fonctionnait aux émotions beaucoup et il aimait cette musique émotionnelle que je mettais. Le Tyke Hit, le Tyke tout droit, le temps n'y pense plus. Ça lui faisait rien, tu vois. Et il me disait, moi j'aime quand tu m'emmènes dans des histoires, j'aime ouais. quand tu fais comme quand on était petit et que tu t'inventes des trucs de ch'tarbé, des trucs et qu'on s'y prête. Et il me parlait de ça à chaque fois et quand il s'en va, malheureusement, moi je comprends plus rien à la vie. Pendant un long moment, j'ai plus envie de rien parce que ce rapport à la mort, il a toujours été assez intense chez moi et perdre un frère comme ça que je n'aurais jamais imaginé. Il n'était pas malade. C'est pas comme si c'était un long combat où on a pu peut-être ouais. éventualiser le fait
1: se faire à l'idée
2: ouais. que peut-être il partirait. C'est voilà, c'est du jour au lendemain. La veille, on devait faire un barbecue.
1: Très violent. Ouais.
2: Très violent. Donc c'est un truc dont tu t'y remets jamais, je pense. Et donc j'ai plus envie de rien. J'ai plus envie de musique. J'ai plus envie de chanter. J'ai plus envie de public. J'ai plus envie qu'on parle dans la rue. J'ai plus envie qu'on crie mon nom. J'ai plus envie de rien. J'ai plus envie de chanter. Et bah des fois quand tu sais plus trop où tu vas, quand t'as plus envie de rien, bah faut des fois revenir de là où tu viens. Et j'ai passé quelques temps au Cameroun. En fait, j'ai passé un petit moment au Cameroun chez moi parce que je m'étais arrêté, donc j'ai arrêté un peu de faire de la musique pendant 8 mois. Et pendant ce temps-là, j'étais au Cameroun pendant un temps. Et c'est là-bas où on m'a raconté cette histoire en fait de ce Joya, tu vois, dans un village, tu vois.
1: Ouais.
2: On m'a raconté l'histoire de ce Joya et ça m'a bouleversé de se dire que même lui et même eux à cette époque-là qui ont vécu des choses horrible, bien pire que la mort, j'ai envie de te dire. Ben, ils ont décidé de quand même garder leur joie. Et je me suis senti tout nul, tout con à me dire, ben, en fait, toi, avec ta douleur qui est immense aussi, comment tu veux t'arrêter là? T'as 29 ans. Tu veux t'arrêter? Tu sais plus où aller? Comment ça? Non, ça n'existe pas. Mais je voulais pas revenir avec un album comme ça. Et en plus, ce qu'il y a de fou, c'est qu'après Fleur Froide et après Héritage, je savais plus trop qu'est-ce que je voulais raconter. Héritage, c'était beau, c'était un album événement, c'était avec Dadju, donc c'était, on n'avait pas besoin d'en faire trop. Juste lui et moi sur scène, c'était déjà fort. Mais là, revenir solo, j'avais pas envie de revenir en lover, en crooner encore, qui raconte des histoires d'amour et tout. Bien sûr que je le ferai toujours, mais il y a quoi derrière? Et puis après, j'ai eu mes deux gosses aussi, j'ai eu deux garçons. Et ça aussi, je me disais, qu'est-ce que t'as envie que tes enfants disent si demain, toi aussi, subitement, tu t'en vas? Qu'est-ce que t'as envie que ton public se dise si subitement, tu t'en vas? Et qu'est-ce que t'as envie de laisser comme trace?
1: Ah ouais, mais alors ça, c'est terrible, parce que c'est pas anodin. C'est se dire, je sors un disque, et possiblement, c'est la dernière trace que je laisse sur terre.
2: Ouais, de ouf. Et c'est le dernier... Oui. Ben, chaque nuit, je pense qu'il faudrait se dire ça. Il faudrait se dire, est-ce que j'ai bien dit à ma femme que
1: on
2: je suis désolé?
1: On ferait moins de conneries, oui, c'est
2: est-ce
1: vrai.
2: Est-ce que j'ai bien dit à ma mère que je l'aime? Parce qu'il y en a plein qui se réveillent pas. Et depuis le début de l'émission jusqu'à maintenant, il y en a beaucoup qui sont pas réveillés et qui viennent de nous quitter, tu vois. Donc, je veux pas être trop morose, mais c'est une vérité, tu vois, faut se le dire. Donc, je me suis dit, si tu racontes un nouveau truc sur un album, sois prêt à raconter quelque chose de noble. Et on s'en fout des hits, on s'en fout des chiffres. De toute façon, c'est pas un truc que tu as cultivé. Raconte quelque chose dont tu seras fier. Et quand je suis devant toi là tout de suite, franchement, je me dis que j'ai fait le meilleur choix de ma carrière parce que ça tombe quand même dans l'oreille de certaines personnes, ça tombe quand même dans des cœurs qui comprennent et qui ressentent. Et ça c'est la plus belle des choses pour moi.
1: Alors il faut écouter Joya, vous l'avez compris. On va écouter une chanson qui s'appelle Fanta Diallo.
2: Ouais.
1: Voilà, alors qu'il y a un clin d'œil évidemment énorme à Alpha Blondie et son sweet Fanta Diallo, mais puisque ce voyage au Cameroun était tellement important, bah là on fait un petit tour par la Côte d'Ivoire.
2: Exactement, on y va.
1: Voilà, c'est les cousins. Fanta Diallo, Taïk, c'est sur le nouvel album, Joya.

0: Alors, est-ce que Alpha Blondie a entendu cette chanson? Ouais. Peut-être qu'il est en train de nous écouter.
1: Peut-être
0: bisous,
1: qu'il nous
0: Alpha.
1: Écoute, ouais. Ouais. Peut-être un remix avec lui, qui sait?
0: Ah, ce serait bien.
1: Ce serait pas mal.
0: Ce serait une grande idée née dans cette émission. Ce serait pas la première, mais ça me ferait plaisir. Vous avez envie de voir Taïk en concert, hein? Ok, j'ai des dates. Il y a les festivals d'été déjà. Le Nancy Open Air le 1er juillet. Le Son by Toulon le 17 juillet. Le VNB Fest avec Moby et Superbus. Ce plateau incroyable. Le 23 août, cet automne, Taïk s'occupe des autres pays de ce continent, car ils ont besoin de lui également en Angleterre, aux Pays-Bas et en Allemagne. Et puis après, en 2027, on est sur une énorme tournée, Taïk, ouais. Le Joya Tour, 1er, 2 et 3 juin à Paris, à l'Accor Arena. Ça vous fait pas peur, vous l'avez déjà fait. Et grande tournée des Zéniths à partir du 25 mars à Lille. Voilà, tous les grands Zéniths et arénas de France. Classe, non?
1: Pas mal.
0: Franchement.
1: Un beau marathon, c'est bien.
0: C'est sûr.
1: C'est bien.
0: Rester dans le coin, on n'en a pas fini avec Taïk, il faut qu'on parle d'amour quand même. Non, parce qu'il en connaît un rayon, j'ai l'impression. Attendez, c'est des problèmes de couple. Restez à l'écoute, il va se passer des choses. À tout de suite.
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0: Et ce soir, dans l'actu musicale, l'anniversaire de Paul McCartney, une nouvelle version d'une chanson de Yoa qui s'appelle Princesse K.O. Elle a eu la bonne idée d'inviter Marine. Oui, Marine qui a gagné la Star Trek l'année dernière. Vous allez voir, leur duo fonctionne très très bien. Et puis, un blind test autour de l'année 1996. Si c'est une année musicale qui vous inspire, alors appelez-nous dès maintenant pour jouer tout à l'heure. 0810-055-056 à gagner l'album de mon invité Taïk. L'album s'appelle Joya et c'est un bijou. C'est fou parce que je le disais tout à l'heure à quel point Taïk, il y a un éclectisme qui permet dans votre disque d'être à la fois avec Aya Nakamura et Lara Fabian, d'être en feat avec des rappeurs, mais aussi d'être à la télé chez
1: The
0: Voice.
1: J'ai aimé ce que t'as dit inclassable. Je pense que tu viens de donner le titre de peut-être
0: le bon
1: un petit
0: classement.
1: EP ou un truc. Non, c'est vrai, c'est un vrai
0: inclassable.
1: Inclassable, c'est magnifique.
0: Mais en fait, on peut pas décider d'être inclassable. On l'est par la force des choses. Est-ce que ça a été...
1: J'ai pas du tout décidé. J'aime tellement de choses.
0: Ouais,
1: déjà dans ma playlist, moi, on se foutait de ma gueule petit parce que j'écoutais de tout. Il y avait du Lara Fabian vraiment dans les quartiers nord de Marseille. Donc je me cachais pour écouter. Mais... et il y avait du Puissance Nord, et il y avait du Alonso, et il y avait du rappeur hardcore, et il y avait aussi la petite chanson à guitare voix de. Tu vois, donc j'ai toujours aimé trop de choses différentes, et je suis aussi plein de choses différentes, c'est-à-dire je peux être là avec toi un peu calme, tu vois, un peu réservé, un peu comme ça, je peux être cinglé, je peux aimer, j'ai trop de personnages, j'ai trop
0: je
1: de
0: vous
1: trucs.
0: Ai entendu dans certains podcasts un peu fifou,
1: des fois je suis un peu guédin, tu vois, ça dépend de plein de choses, de paramètres, mais tu vois, j'aime trop de choses, je peux être gaulerie, je peux être dans Joya, tu vois, c'est très premier degré, c'est quand même très sérieux, et puis après tu passes dans Fuck My Ex, dans un titre qui est totalement gaulerie et tout, et c'est tout ce que je suis, et j'ai pas envie d'être dans une case, donc je pense que le mot est inclassable. J'adore vraiment ce terme. Merci de l'avoir créé. Ce sera le titre d'un EP.
0: Ok. Inclassable. Taïk. On va parler d'amour parce qu'il y a ce concept d'afro-love.
1: La colonne vertébrale.
0: C'est ça, de la musique sur le premier album. Et l'afro-love est toujours là sur le deuxième. Il n'est pas tout seul, mais il se passe des choses.
1: Exactement.
0: Et alors, je le disais, c'est dingue parce qu'il y a plein de façons d'envisager évidemment les histoires d'amour. Il y a cette chanson. La même histoire. Écoutez, les amis, si vous êtes assis, allongez-vous immédiatement.

Une chanson extrêmement sexy, langoureuse. Lascive, langoureuse, voilà. Mais l'amour, c'est aussi fuis-moi, je te suis, suis-moi, je te fuis, Aya Nakamura.

0: Alors, est-ce que les histoires d'amour compliquées, ça fait des meilleures chansons?
1: Je pense pas. Je sais pas, honnêtement. Mais moi, j'estime qu'aujourd'hui, le succès aussi de mes chansons, c'est qu'elles sont vraies, qu'elles sont pas juste toutes belles, toutes roses, et basées sur de l'idyllique. Je pense qu'il y a des fois où justement, va loin, en fait. Là, tu me casses la tête et peut-être que je t'aimerai après. C'est, ça se dit pas, c'est pas gentil, mais c'est la vérité. C'est ce qu'on ressent des fois. Il y a Daevin aussi. Je pense que je te spoil un peu. Enfin, je te
0: devance
1: un
0: peu. Ah oui, je vais le passer. Hein, ouais.
1: Où là, c'est d'une sincérité.
0: En même temps, c'est génial. Daevin, c'est marqué sur la liste des chansons, ouais, entre parenthèses, interdit aux femmes.
1: Ouais.
0: Qu'est-ce que j'ai fait?
1: Non, c'est que
0: je suis allé l'écouter.
1: Okay. Je pensais que tu disais qu'est-ce que j'ai fait. Bah oui, je savais. C'était aussi un clin d'œil pour dire interdit, mais qu'est-ce que vous allez faire? Vous allez vous ruer dessus, forcément.
0: Évidemment.
1: Bah oui, tu vois.
0: C'est, en vrai, c'est la première que j'ai écoutée.
1: C'est vrai? C'est dingue.
0: Après, je l'ai remis dans l'ordre. Donc voilà, interdit aux femmes, mesdames.

0: Il s'apprête à faire une connerie.
1: Ouais,
0: c'est comme ça.
1: C'est ça, c'est la vie. c'est la vie.
0: Oui, alors c'est la vie. Et à la fois, j'ai bien aimé aussi, dans vos textes, l'idée que les femmes ne sont pas forcément celles qui attendent à la maison le mari qui, un peu lassé finalement, va se taper la voisine. On a aussi des filles qui cherchent des histoires sans lendemain.

0: que celle qui n'a jamais envoyé un petit texto à son candy boy me jette la première pierre. Donc c'est complexe, en fait, c'est complexe.
1: Bah oui, c'est riche. Ouais. C'est plein de choses, tu vois, justement. Oui, les femmes ne sont pas seulement là à attendre leur chéri, elles ont aussi leur entre guillemets, leur vice, leurs envies, leurs trucs. C'est pas que les hommes qui sont les méchants, et c'est pas que les hommes aussi, des fois, qui peuvent avoir des envies un peu charnelles. Et ça, je trouve que c'est le bon équilibre dans l'amour et dans mes textes. C'est que personne n'est délaissé, il y a de la musique pour tout le monde. Et je suis toutes ces choses-là aussi. J'ai vécu des histoires très langoureuses, très romantiques, et j'ai vécu des histoires sales, entre guillemets. Et je les mets en chanson, honnêtement, je suis pas là pour mentir aux gens. Et Candy Boy, ouais, ça part d'une discussion avec mes danseuses de l'époque. Et en fait, j'écoute, et tu sais, ma musique, elle vient de discussions comme ça, à la chicha, peu importe, comme ça, où on discute. Et je me dis, mais en fait, c'est trop vrai. Et ça a le mérite d'exister sur une chanson, cette histoire, tu vois. Ouais. Donc voilà, ça donne joya. Et depuis que tu défiles les chansons, ça fait longtemps que j'avais pas réécouté cet album, depuis qu'il est sorti, je crois. Et je suis très, très, très content de ce qu'on a fait avec l'équipe. Je veux vraiment saluer tous les compositeurs et toutes les personnes qui m'ont aidé à faire cet album. On parle pas assez d'eux en interview, je pense. C'est très important de faire même une émission autour de ça, des compos, des mecs qui suivent un peu la folie des artistes, tu vois. Ouais. Quand j'arrive et que je dis à Black Do, en l'occurrence, qui a fait ce titre, je veux raconter ça, il me dit, mais t'es un malade, allez, on y va. Clink, tic, clink, tic, clink. Tu vois, mais c'est ça, hein, suivre un artiste comme ça, fêlé comme moi en plus. Je salue ces gars-là et je leur dis merci et merci encore et de me lâcher jamais, les gars, parce que vraiment, on a fait un album de gueule.
0: Ouais. Ouais. Il est hyper réussi, s'appelle Joya, il est disponible partout. Et la tournée de Zénith et d'Arena autour de cet album, le Joya Tour de Taï, qui commencera le 25 mars 2027 au Zénith de Lille, tous les Zéniths de France. Et ça se terminera à Paris les 1er, 2 et 3 juin à l'Accor Arena, comme disent les jeunes, ou Bercy. Comme disent les personnes comme moi. Taï, bravo, je sens que vous êtes inspiré partout et je crois que c'est providentiel et qu'il faut continuer à avoir vos oreilles et vos capteurs grands ouverts et nous raconter plein de choses. Je vous souhaite une belle et
1: merci
0: bonne
1: infiniment.
0: Et longue route.
1: Très gentil.
0: Et on se quitte avec votre girlfriend.
1: Allez.
0: Je crois qu'elle est contente d'être là. Merci Taï, à bientôt.
1: Merci à vous.

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1: Jean Dujardin a enregistré une chanson, oui, un duo avec Jeanne Chéral. Tout commence avec cette chanson de Jeanne Chéral. Elle était venue la présenter dans décibels. Vous vous souvenez, c'était Jean.
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Elle chante son amour pour un acteur qui s'appelle Jean. Et puis ils sont invités ensemble à l'émission C'est à vous sur France 5. Et Jeanne Chéral chante Jean en regardant dans les yeux Jean Dujardin. Tous les deux sont hyper troublés, heureux de partager ce moment. Et là, bim bam boum, ils se retrouvent en studio où ils chantent ensemble. Jeanne Chéral et Jean Dujardin. La chanson s'appelle Je pense à vous. Et franchement, c'est pas un gadget, ça a même un petit air de tube de l'été.

0: Et ils ont bien pensé à nous, tous les deux, en studio, Jeanne Chéral et Jean Dujardin, ça vient de sortir et c'est très réjouissant, je pense à vous.
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0: Un blind test autour des tubes de l'année 1996 à gagner ce soir. C'est l'album de Taïk qui justement est né en 1996, donc ça tombe très bien. Et pour jouer avec nous, il y a Malo. Bonsoir Malo.
2: Bonsoir.
0: Bienvenue dans Décibel, comment ça va ?
2: Bon, ça va, comme une fin de journée.
0: Oui, voilà, c'est vrai, j'avoue. Une fin de journée, une fin de saison, une fin du mois, mais on va y arriver. Malo, il y a aussi Thierry qui est avec nous. Salut Thierry.
3: Bonsoir Émilie, bonsoir Malo.
0: Bonsoir.
2: Bonsoir Thierry.
0: Alors, quel souvenir bonsoir, avez-vous Malo. L'un et l'autre de cette année musicale 1996, il y a 30 ans donc?
2: Bah, pas grand-chose. Moi, j'avais 6 ans.
0: Oh, Malo. Ok, oui, je comprends. Je comprends. Et Thierry, 1996, c'est une année musicale marquante ou pas ?
3: Oui. Aïcha.
0: Ah oui ! La chanson de Khaled écrite par Goldman. Mais oui, elle était magnifique.
3: Ouais.
0: Bah, j'ai oublié de la mettre dans le blind test, hein, je suis en train de me dire. Bravo Thierry, je vais le noter pour le prochain blind test 1996, parce que quel tube. Oh là là, magnifique ouais. Chanson. Magnifique. Alors Thierry et Malo, j'ai choisi donc des chansons qui ne sont pas de Khaled de 1996, des tubes, et il va falloir retrouver le plus rapidement possible le nom des interprètes de ces chansons qui ont cartonné cette année-là. Et à la fin, tout le monde gagne, évidemment, personne ne repart bredouille de décibels.

0: vous aurez chacun un exemplaire de Joya, le nouvel album de Taïk, Malo et Thierry. Petit point de règlement, quand on envoie la chanson et que vous vous dites « Ah, j'ai le nom de l'interprète », donnez bien votre prénom avant de donner la réponse pour que pour prendre la main, en fait. Ok ?
1: Très bien, ça marche.
0: Génial. Première chanson de l'année 1996. C'est marrant parce que comme ça fait, il y a pile 30 ans, en fait, on ne va pas arrêter de se prendre des petits coups de vieux, enfin, sauf Malo qui est jeune. Mais nous, on va se prendre des coups de vieux puisque voilà, c'était il y a 30 ans. Cette chanson-là, par exemple, Malo Thierry, dites-moi, qui chante ça ?
2: Yo,
1: Malo.
0: Malo.
1: C'est les Spice Girls.
0: Oui.

0: C'était les Spice Girls avec Wannabe, leur premier tube, il y a 30 ans. Oui, c'est terrible, je sais. C'est fou. Enfin, moi, j'ai beaucoup de mal avec l'idée de me dire que cette chanson a 30 ans, mais Malo le vit très bien et il a marqué son premier point.
1: C'est grâce à mes sœurs.
0: Ah, merci les sœurs. Oui, qui écoutaient ça à fond, évidemment. Évidemment. Allez, on continue. 1996, c'est aussi cette chanson-là. Assez sexy et mystérieuse.
2: Hélène Farmer, Thierry Milan.
0: Oui, bravo Thierry. Elle est géniale cette chanson. D'ailleurs, je trouve qu'elle passe pas assez à la radio. On passe beaucoup les chansons, évidemment, Désenchantée, qui est quand même la chanson des années 90 de Mylène Farmer. Mais California, elle est magnifique. Et le clip aussi était très beau, comme souvent avec Mylène Farmer. Un point pour Thierry, un point pour Malo. Vous êtes tous les deux bien calés en 1996. On en envoie une troisième juste pour l'amour du jeu, mais vraiment bravo messieurs.
2: Pascal, Thierry Pascal, oui.

0: Thierry qui ont fait avec nous ce petit voyage en 1996. Merci beaucoup d'avoir joué avec nous, messieurs.
1: Merci beaucoup,
0: plaisir.
1: Merci.
0: Oh bah, vous connaissez le chemin. Vous revenez quand vous voulez pour jouer avec nous dans Décibels. Je vous envoie l'album de Taïk et je vous propose, tiens, de retrouver une chanson de 1996. C'est marrant hein, quand même ce phénomène de tube. C'est-à-dire que cette année-là et sans doute l'année suivante, je pense qu'on a écouté cette chanson-là tous les jours. Et puis après, bah après on a oublié qu'elle existait. Même que si je vous demandais le nom du groupe, vous me diriez ah. Mais si, mais oui, mais c'est... Fool's Garden. On n'en avait pas tellement entendu parler depuis, mais on réécoute avec bonheur leur chanson Lemon Tree.

0: Alors vous aviez oublié leur nom, mais certainement pas leur chanson Lemon Tree. C'était le groupe allemand Fools Garden. Eh ben oui, c'était des Allemands. Je précise parce que ça s'entend pas Zergout.
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0: Yoa, elle a été couronnée en 2025 aux 40e victoires de la musique. Révélation scène de l'année. La jeune Yoa qui a vraiment cartonné avec son premier album, La Favorite, et qui reprend des chansons de son album en duo régulièrement. On l'a ainsi entendu chanter récemment avec Ben Mazoué, Solane ou encore Stilto. Elle a invité Yoa Marine. Marine qui a gagné la Starac, Marine qui nous a fait un ici live formidable au Louvre-Lens il y a quelques semaines. Marine donc a partagé avec elle une de ses chansons signature, Princesse K.O. C'est Yoa et Marine et c'est notre coup de cœur du jour dans Décibel.

0: Marine, invitée de Yoa sur cette chanson Princesse K.O. Marine, qui après une belle série de festivals d'été, attaquera une grande tournée française à partir du 2 octobre. Première date à Niort.
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0: C'est l'anniversaire de Dieu aujourd'hui. Oui, enfin Paul McCartney, mais pour moi, donc ce qui se trouve sur Terre de plus proche d'un dieu, de la musique notamment, c'est Paul McCartney. Il a 84 ans aujourd'hui et cette chanson merveilleuse qu'il a composée et chantée a 60 ans, elle.

0: 12 albums avec les Beatles, 7 avec les Wings et 19 en solo. Joyeux anniversaire, Dieu. Paul McCartney à 84 ans aujourd'hui. Merci les amis d'avoir écouté Décibel. Merci à l'équipe de l'émission. Il y avait Iris Guitoni, Florent Hanoun, Antoine Griffin, Elodie Bianca Maria, Yanis Kalem et Franck Moilier. Demain, notre invité sera Grand Corps Malade.
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0: Belle soirée à l'écoute d'ICI. La musique continue à 21h.

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2: Gérard Moncey, on le connaît peu parce que, en fait, Gérard ne fait pas de vidéo, il ne se prend pas en photo, il ne fait pas de concert, etc. Et pourtant, il a fait, je crois, 20 albums, 25 albums.
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2: C'est un grand auteur, j'ai collaboré un peu avec lui sur quelques trucs, j'en suis très fier, je suis très content, j'ai envie de vous le faire découvrir, j'ai surtout envie que vous alliez le découvrir, parce que bon, on l'entend parfois sur les radios, mais il faut aller un peu le chercher, ce bonhomme.
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0: Saviez-vous que Santiano, le plus célèbre chant de marin, était à l'origine une chanson de guerre mexicaine?
1: Les secrets de vos chansons préférées, Johan Guérin.
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3: Liceo, Santiano.
0: Santiano était un chantier, un chant de travail né au 19e siècle. La version originale racontait la guerre sanglante entre le Mexique et les États-Unis. Elle rendait hommage au général Santa Anna. C'est en 1961 qu'Hugo Frey redécouvre ce morceau chez des chanteurs américains. Pour en faire un succès populaire, il opère un recyclage historique génial. Il gomme tout l'aspect militaire et transforme le général Santa Anna en un fier trois-mâts lancé sur l'Atlantique.
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0: Adieu les champs de bataille, Hugo Frey a transformé un chant de guerre en une invitation au voyage.

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0: Le couple Véronique Sanson et Michel Berger est porté par une passion dévorante. Mais derrière le bonheur apparent, un séisme se prépare en coulisses.
1: Les secrets de vos chansons préférées, Johan Guérin.
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0: En 1973, Véronique s'absente de l'appartement en prétextant une course. Elle dit à Michel qu'elle descend simplement s'acheter des cigarettes. En réalité, la chanteuse ne reviendra jamais et s'envole pour les États-Unis. C'est le début d'une fuite spectaculaire pour rejoindre le rocker Stephen Stills.

0: Ce départ brutal laisse Michel Berger dévasté, seul avec ses compositions. Mais de cette trahison naîtront les plus belles chansons de rupture de l'histoire. 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
4: C'est un live. Un live de Jean-Jacques Goldman. Une chanson qui s'appelle Là-bas. J'y pense parce que c'est le premier live auquel j'ai assisté dans ma vie. J'y pense parce que y a un duo avec le public. C'était vraiment incroyable. C'est un morceau que j'écoute souvent en voiture.

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0: un coup de cœur ici même. Là, au-delà de l'eau. 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
6: Eh ben Adichas, Camille.
4: Adieu.
6: Toi, tu vas nous raconter une trop belle surprise qui t'est arrivée il y a 2 ans et demi, c'est ça?
4: Luca, car il y a un saut de la maïboune. J'étais chez ma mamie et elle nous met pas caribe ta ninja de nos autres. Mes parents, ils arrivent pour manger et qu'ils me disent ça aide à nous autres à la bêture, qu'est-ce que grosse colis qui t'attendent. Et ils me disent viens à la voiture, il y a un gros colis qui t'attend. Et vous copes caribe à la bêture, couvrez la porte, il n'est pas passeré. Je vois rien dans la voiture. Et au pied de Seti qui a eu boule des paus, je vois une grosse boule de poils à mes pieds. Car Lumeka, c'est mon chien. Lumeka qui s'appelle Soleil. Mon chien s'appelle Soleil.
6: Oh, parce qu'il a mis du soleil dans ta vie?
4: Pas tout le temps. Pas tout le temps. Kevkuntari, l'asbestes de Lumeka, une autre étape. Je vous raconterai les bêtises de mon chien une prochaine fois.
6: Eh ben j'ai hâte. Merci Camille.
4: Merci, salut.
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0: C'est quoi votre passion, Eric ?
1: Alors moi, c'est le chant lyrique italien.
0: Vous avez toujours fait ça ?
1: Non, pas du tout. J'ai commencé à chanter depuis à peu près 2 ans.
0: Vous faisiez quoi avant alors ?
1: Alors avant, moi, j'étais plutôt dans le côté sportif. J'étais joueur de foot national. J'ai eu la chance d'être professionnel pendant un petit peu de temps. Et ensuite, j'ai été entraîneur de football.
0: Et alors, comment votre vie a basculé ?
1: Alors, tout simplement, ça a été un concours de circonstances. J'étais dans un camping. Anne-Laure Cibon, qui a fait la finale à Star Academy, m'a entendu ma voix et m'a proposé de faire sa première partie.
0: C'est un conte de fées.
1: Complètement, surtout que j'avais jamais fait de scène de ma vie.
0: Il y avait des chanteurs quand même dans votre famille ou pas du tout ?
1: Oui, j'avais ma maman qui était chanteuse, qui devait rentrer au conservatoire de Paris. À l'époque, c'était Jean Nouin et Régine. Et je me sens un peu coupable parce que elle venait d'accoucher et donc elle n'a pas pu continuer son rêve.
0: Le chant italien, c'est important, ça n'est rendu compte ?
1: Absolument. J'ai mes ancêtres qui habitaient Palerme et j'ai quand même baigné un petit peu dans le chant italien avec ma grand-mère qui adorait les chants italiens.
0: Les fauteuils se sont retournés. Dites-nous pourquoi je dis ça.
1: Oui, j'ai eu l'occasion, comme ça, c'est un concours de circonstances. J'étais sur un bateau en croisière et j'ai une amie qui était avec moi qui m'a dit « Rick, il y a The Voice sur le bateau ». Donc je ne le croyais pas. Et donc j'ai fait les auditions. On était 47, il n'en gardait plus que 7. Et j'ai eu la chance de pouvoir chanter, d'aller en finale. Et donc c'était l'Italie contre la France. Hein. Mais j'ai perdu contre une sacrée chanteuse, une fille qui était superbe.
0: Vous chantez où alors aujourd'hui ?
1: Actuellement, je fais des petites scènes, mais alors quand je dis les scènes, c'est des salles des fêtes et dans les petits villages. Et j'ai eu l'occasion de faire l'année dernière le tremplin musical à Muret, où il y avait des artistes, auteurs, compositeurs, et j'ai eu la chance de gagner le prix du jury, le coup de cœur du jury, et ils m'ont offert la première partie des Vendredis de l'été qui se font chaque année sur Muret.
0: Vous y pensez régulièrement à votre maman, du coup ?
1: Absolument, oui. En fait, j'ai une coach qui s'appelle Aurore Massad, qui est ma coach et qui chante avec moi, qui me fait penser beaucoup à ma maman parce qu'elle a à peu près la même voix. Et c'est vrai que ma maman, quand je chante, j'ai l'impression qu'elle est à côté de moi, quoi. Et jamais j'aurais cru qu'un jour j'arriverais à chanter, et je sens qu'elle est avec moi.
0: Vous envoyez en tout cas, on finit par Caruso ?
1: Allez, si vous voulez.

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1: Aujourd'hui, je voulais vous parler de cet homme au courage inégalé, le facteur auxiliaire Clavel. Au début du XXe siècle, la vie se développe au sommet du Mont Ventoux avec l'arrivée de l'observatoire. Le service postal de cette structure souhaite recevoir le courrier plusieurs fois par semaine. Sauf que le sommet du Mont Ventoux culmine à plus de 1900 mètres d'altitude et un accord est passé. Le courrier devra être acheminé 5 fois par semaine tous les jours, sauf le mardi et le jeudi. Ce sera donc le facteur Clavel qui s'occupera à pied de cette tournée. Imaginez bien, 22 km aller-retour via des raccourcis sont ainsi réalisés par ce facteur, payé, écoutez bien, 4,50 francs par jour. Il faut en moyenne au facteur 5 heures pour monter et 3 heures pour descendre. Mais quand la saison d'hiver arrive, c'est une autre histoire. La neige à l'époque pouvait encore atteindre 1 mètre de hauteur. Pour ajouter les vents terribles du sommet et les températures négatives, le facteur Clavel peut mettre jusqu'à 8 heures de marche pour gravir le sommet. À l'époque, cette ascension quasi quotidienne attire un bon nombre de curieux qui n'hésitent pas à faire l'ascension avec le postier qui se transforme alors en guide. Et puis, comme si ça ne suffisait pas, le facteur doit aussi effectuer une tournée de 10 km sur les hauteurs du Ventoux. Son salaire à l'année ne dépasse pas les 190 francs. À l'époque, un article de presse demande sa titularisation auprès de l'administration des postes. Le facteur Clavel partira ensuite en 1914 au front durant la Première Guerre mondiale et on ne retrouve pas sa trace dans l'histoire vauclusienne. Aujourd'hui, l'unique souvenir de ce facteur courageux est la création dans les années 50 du chemin du facteur au Mont Ventoux qui permet d'emprunter son périple via la Combe d'Ansouis.

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1: Bonjour Johan.
2: Salut Manu, bienvenue au garage à Issoudun.
1: Devant un instrument de musique, il y en a quelques-uns ici.
2: Tu connais aussi mon deuxième métier, enfin qui est mon premier métier, on va dire, c'est la musique évidemment.
1: Chanteur-guitariste du groupe Blancas, on voilà. Le rappelle, Johan Ledoux.
2: Avec mon frère Guillaume, quoi, il y a plus de 30 ans maintenant, ça ne nous rajeunit pas. Mais on est là, on prépare un nouvel album en fait. Donc forcément, moi dans ma collection d'objets un peu insolites, il y a des instruments de musique anciens. Et là tu es devant un ancien violoncelle de Thibouville qui était une maison de fabrication qui a fait énormément d'instruments d'études, mais aussi d'instruments de très belle qualité. Ce violoncelle, on va dire qu'il est début du siècle. Il n'est pas en très bon état, donc je t'avoue que je le mets ici pour la déco. Mais c'est toujours très beau. Et puis le format du violoncelle est déjà un format imposant pour un instrument à cordes.
1: Il y a une élégance.
2: Il y a une élégance, on imagine très bien une ou un violoncelliste sur son tabouret avec son archet, sortir du bac comme ça. Enfin, voilà, moi je suis fan absolu du violoncelle et du son du violoncelle.
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2: Donc ça c'est une pièce de déco qui peut être vendue, on va dire autour de 300-400 euros. Parce qu'un violoncelle ancien, en bel état, de cette marque-là, ça peut se vendre assez cher aujourd'hui.
1: Là, on pourrait jouer avec un violoncelle de ce type-là ?
2: On pourrait jouer, tout à fait, bien sûr, ce sont des violoncelles qui sont encore utilisés. C'est un très beau violoncelle d'étude.
1: Ça mérite une grosse restauration.
2: Ça mérite une très grosse restauration chez un luthier. J'ai bien peur que la facture soit un peu onéreuse, donc je pense qu'il faut le destiner à la déco, ou alors à un bricoleur, vraiment, voilà.
1: Je le valide parce qu'il est très élégant, ce violoncelle. Beau, j'entends déjà un certain son. Ouais. Merci beaucoup, Johan.
2: Merci, Manu. À très vite.
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3: Bonjour, je m'appelle Armand. J'ai vécu à Tartas depuis 1923, l'année où je suis né. Ma génération, nous avions 6 km à faire pour aller à l'école. Nous avons commencé l'école à 6 ans et nous faisions tous les jours 6 km aller, 6 km retour. Il n'y avait même pas de vélo. Souvent, les enfants étaient surmenés. Alors, c'est impensable de faire ça maintenant. J'étais à l'école à Tartas.
2: D'accord.
3: Un instituteur qui s'appelait Maurice Véro. On parlait le patois landais et j'ai appris la langue française à l'école. Maintenant, c'est perdu. Mais enfin, je le parle et je pourrais même l'écrire. Et il y avait une interprète à l'école. Une parole maldite et elle nous reprenait pour nous dire que, voilà, en français, ça se dit comme ça.
1: Vous êtes devenu ensuite agriculteur.
3: Je suis devenu agriculteur en suivant mon père, moi. À l'époque de notre jeunesse, nous travaillions gratuitement. On n'avait pas de salaire. J'ai eu l'idée de me lancer dans le commerce parce que ma vie a été très dur. J'ai perdu mon épouse. Elle avait 24 ans. J'avais un bébé. Et alors, j'étais le gendre ici. J'étais pas chez moi. Et alors, je suis resté chez mes beaux-parents pour élever mon fils. Le grand progrès, ça a été après la guerre, les 30 glorieuses. Il commençait à avoir des tracteurs. Ça a été un saut immense pour l'agriculture. Parce que avant, on travaillait avec des bêtes, des vaches ou des mules. Le progrès a été immense. On faisait du maïs. Les Américains nous ont aidés aussi à la fin de la guerre. C'était le plan Marshall. La grand-mère de ma première épouse était veuve de guerre. Alors je lui avais expliqué, si j'avais les moyens, j'aimerais bien être marchand de bestiaux. Et alors elle m'a dit, si tu te sens capable, moi je t'avancerai l'argent. J'ai tenté le coup et je me suis lancé. En 1946, les députés ont voté à l'unanimité une loi pour annuler le bétayage. Et ils ont remplacé le bétayage par le fermage. Il y a beaucoup de bétayers qui ont acheté la propriété. C'est pour cette raison que moi j'ai acheté ici. L'arrosage est arrivé, on a presque plus que doublé le rendement du maïs. Ça a été un grand progrès. La sécheresse faisait pas mal de dégâts. J'ai remarqué une chose il y a 100 ans. Le sol ne dégelait pas de la journée. On ne voit plus ça. Ce qui nous a aidé, c'est l'inflation. Nous avons emprunté, mais il y avait l'inflation à 2 chiffres. J'ai appris Internet, assez âgé. Tout le monde était contre moi. Je n'y arriverai pas. J'ai voulu toujours avancer. Et alors, je n'ai rien dit à personne. Je me suis pris une prof. Et alors, elle m'a dit, je suis très contente. je vois que vous allez y arriver. Parce que j'ai la vue sans lunettes et je suis en temps comme à 20 ans. Hein.
4: Qu'est-ce qui a changé à Tartas par rapport à l'époque que vous avez connue vous ?
3: Moi, j'ai vu deux maires à Tartas sans qu'il y ait d'élection. De 1940 à 1945, c'était la dictature. Le maire était désigné par le préfet.
4: Armand Lapeyre, on va bientôt se quitter, malheureusement.
3: Déjà ?
4: Eh oui, ça passe vite. Hein. Je vous ai fait faire un petit exercice, c'est de me donner le nom de la radio qui vous a tendu le micro aujourd'hui.
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6: Et je suis ravie de retrouver dans cette rubrique celle qui a été la révélation littéraire drômoise de 2024, Valérie Patureault, avec sa cuisinière des Kennedy, qui a conquis 100 000 lecteurs l'année dernière. Elle publie cette rentrée aux Escales, un très très beau troisième roman qui s'appelle L'Enseveli. L'Enseveli, c'est d'abord l'histoire d'Abel, poilu de la Grande Guerre, blessé au combat en sauvant un inconnu. Il est transféré dans un hôpital de fortune où il va faire la connaissance d'un mystérieux voisin de lit, une gueule cassée qui, incapable de parler, va communiquer avec lui à l'aide d'un petit carnet. Adrien, c'est son nom, est médecin et officier, tandis qu'Abel, simple soldat, vient de la Drôme paysanne. Mais là, pour passer les journées, ils vont se raconter l'un à l'autre et tisser un lien si puissant que lorsqu'ils seront séparés, il faudra à tout prix se retrouver. Pourquoi Valérie Patureault a-t-elle voulu redonner vie à des combattants de la Grande Guerre ? C'est la question que je lui ai posée.
7: Peut-être parce que je suis la dernière génération à les avoir croisés. Je m'en souviens très bien, je devais avoir 7-8 ans et le frère de ma grand-mère me terrorisait parce que quand on allait chez lui, il retirait son œil de verre et donc il avait eu un terrible, voilà, sur un obus pendant la guerre de 14. Moi j'ai un intérêt très fort pour l'histoire, pour cette période particulière de l'histoire aussi, parce qu'elle représente vraiment, je trouve, au même titre que la Révolution française, elle représente le socle de notre société moderne. Et je suis pas historienne, donc j'ai pas du tout voulu écrire un livre sur la guerre. J'ai voulu écrire un livre sur l'amitié et surtout poursuivre ma quête que j'avais déjà dans Nézida de cette interrogation sur le déterminisme social qui fait que nous rencontrons tous, sans que ce soit vraiment conscient, des gens qui partageons à peu près les mêmes choses, les mêmes... Voilà. Et il y a pas 36 circonstances. Il y a l'hôpital qui parfois vous amène à partager une chambre d'hôpital avec quelqu'un qui a pas du tout la même vie que vous, ni en âge, ni en lieu, ni rien. Et puis la guerre. Et c'était vraiment ça mon sujet. Et là, j'ai eu envie de m'intéresser, de m'interroger sur la sensibilité des hommes qui, en fait, n'est pas si lointaine de la nôtre.
6: Et puis, contrairement à la cuisinière des Kennedy, on est dans un roman du temps long.
7: C'est vrai que dans la cuisinière, je suivais sa vie. Et Dieu sait que sa vie est assez trépidante et qu'elle nous emmenait d'épisode en épisode. Là, c'est un temps long. C'est un livre à la fois de terre, je dirais, parce que la terre est présente tout le temps. La terre qui vous engloutit, la terre qui... Enfin, c'est vraiment un livre de terre et un livre sur le temps. Parce qu'il n'y a que dans ce temps long qu'on arrive aussi à se connaître, à se livrer, à apprendre les uns des autres. La grosse différence aussi avec mes deux premiers romans, c'est que c'était des histoires qui parlaient de personnages qui avaient existé. Là, ils sortent tous les deux de mon imagination. Ils sont nourris de tout mon imaginaire qui a été bercé par tous ces livres formidables sur cette période. Et beaucoup de choses de ma propre vie, sans s'en rendre compte, les deux grand-mères présentes dans ce livre, bah, ce sont les miennes. Mais je ne sais pas si je l'ai vraiment décidé. Je crois que c'est vraiment arrivé au fil de l'eau.
6: Et de cette écriture puissante de Valérie Patureault qui, en quelques mots, fait naître des images fortes, des émotions qui vous envahissent, c'est vraiment une magnifique écrivaine que je vous conseille de découvrir avec L'Enseveli qui est paru aux Escales.
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8: Salut, ici, c'est Lancelot. 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
1: Le quotidien d'une personne en situation de handicap, et plus précisément en fauteuil roulant, quelles sont les difficultés du quotidien? Est-ce que c'est galère? C'est ce qu'on va découvrir parce qu'aujourd'hui, j'ai testé pour vous un trajet en fauteuil roulant. J'ai rendez-vous à la radio en centre-ville du Mans. C'est là que je retrouve Damien Loison-Planchon.
2: Bonjour, bienvenue dans mon quotidien de personne en situation de handicap.
1: Damien a 38 ans et le syndrome de Hartnup avec une neuropathie. Ancien informaticien de métier, il est touché par cette maladie très rare. À sa connaissance, c'est même le seul cas en France. Il enchaîne donc les hôpitaux, les spécialistes et les soins du quotidien en attendant que la recherche avance. Tout un ensemble lourd à porter auquel s'ajoute le stress de tous les jours lorsqu'il sort en extérieur. Et pour m'en rendre compte, je vais donc le raccompagner chez lui, ce qui implique de passer par la tant redoutée avenue Bollée et ses travaux. C'est parti, on démarre.
2: Là, tu vois, il y a un exemple, c'est que tu vois le trottoir devant, il est rehaussé. Donc là, moi, je vais m'amuser parce qu'il va falloir que je fasse arrêter tout le monde pour pouvoir faire un demi-tour.
1: Et très vite, je me rends compte des difficultés. Poubelles mal rangées, voitures mal garées, trottoirs abîmés. La liste est très longue et ça devient vite un parcours du combattant.
2: T'as pas le choix, en fait, t'es obligé d'être vigilant sur tout. C'est hyper lourd et puis c'est surtout hyper fatigant et hyper énergétique de réfléchir à comment je fais pour aller d'un point A à un point B en prenant le temps, entre guillemets.
1: Avec parfois l'obligation de devoir prendre des risques parce qu'au fur et à mesure qu'on avance, on arrive sur l'avenue Bollée et problème, certains trottoirs ne sont pas adaptés. Donc, Damien doit aller sur la route.
2: Oh. Voilà, et puis alors ça, les voitures qui te klaxonnent alors que, tu fais comme tu peux.
1: Heureusement, Damien garde le sourire, mais il me fait prendre conscience de tous ces petits détails auxquels on ne prête jamais attention. Exemple, les petites marches des devantures d'établissement.
2: Ça, c'est un cabinet de kiné, regarde, t'as deux marches.
1: Et ces petites marches, ça prive carrément Damien de pouvoir accéder à certains commerces tout simples, à commencer par une boulangerie devant laquelle on passe sans pouvoir s'arrêter. Et Damien m'explique que le problème de ces sols mal entretenus, c'est que ça use les pneus plus vite. Au bout de plus d'une demi-heure, on arrive enfin à destination, mais comble du sort. Son entrée est en travaux depuis le mois de juin et il est obligé de passer par le parking. Preuve qu'il reste encore du travail en matière d'accessibilité. Et à ce propos, à partir du début d'année 2026, avec son association Les Étincelles 72, ils vont distribuer des flyers
2: à tous les ERP, tous les établissements en soins du public, pour leur dire comment faire des aménagements. Penser à nous, c'est penser aux autres, c'est-à-dire penser aux personnes âgées qui sont en déambulateur, c'est penser aux dames qui sont avec des fauteuils. C'est penser à tout ça.
1: Et pour y penser, quoi de mieux que le Téléthon qui se mobilise dans toute la Sarthe? Alors, ce quotidien de personnes en fauteuil roulant, c'est testé, mais avec toutes les galères, il y a encore du boulot, et ça, c'est pas approuvé par ICI Men.
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3: C'est la Camille Minute, votre chronique de la joie et de la bonne humeur. Aujourd'hui, on va parler des red flags. Alors, c'est quoi un red flag? Un red flag, c'est littéralement un drapeau rouge. Dans la vraie vie, ça veut dire attention, danger. Fuis, cours, ne réponds pas à ce message. Le red flag, c'est le petit signal que ton cerveau voit mais que ton cœur ignore, en disant « Non mais ça va, je gère, on va gérer ». Le red flag, c'est pas encore une catastrophe, c'est l'annonce de la catastrophe. C'est le teaser du film d'horreur. Il dit « Je suis pas jaloux ». Par exemple, si le mec il dit « Je suis pas jaloux », mais il connaît l'heure de ta dernière connexion avant tout le monde, il est jaloux. Ok ? Si elle te dit « Ah mais moi je suis très cool », mais qu'elle fouille dans ton téléphone, même quand il est éteint, elle est pas cool. Un red flag, c'est pas un défaut, c'est un avant-goût du problème. C'est quand quelqu'un te dit « Ah moi je suis comme ça », et que toi au lieu de partir, tu réponds « Ah bah parfait ». Non, fuis, cours. Bref, les red flags, c'est simple. Si tu te dis « Ça va sûrement passer », eh ben ça passera pas. Voilà, c'est aussi simple que ça. Alors maintenant, ce que je vais faire, c'est que je vais vous lister, parce que l'être humain va toujours trop loin, des red flags vraiment exagérés, des red flags qu'on voit sur les réseaux sociaux qui sont vraiment, ça va beaucoup trop loin. Une fois, j'ai vu une vidéo, il y a une nana, elle a sorti. Moi, j'ai un red flag. Mon red flag, c'est les mecs qui tiennent la barre du métro dans le métro. Donc maintenant, en fait, faut choisir entre tomber par terre ou être célibataire. Il y a un mec, il a dit, une fille qui finit son assiette, c'est un red flag. Frérot, elle a juste faim. Hein. C'est pas toxique, c'est la dalle, ça s'appelle. Après, il y a des red flags. Il y a quelqu'un qui dit, mon red flag, c'est quelqu'un qui met son réveil à 6h du matin, même le week-end. Excuse-le d'être pauvre, hein, il veut bosser, ce monsieur-là. Il y a quelqu'un qui a dit, voilà, moi, mon red flag, une personne qui aime l'eau plate. Donc en fait, si t'aimes pas les bulles, t'es toxique, quoi, t'es dangereux. J'ai vu aussi, mon red flag, c'est quelqu'un qui répond trop vite au message, ou trop lentement. Le bon timing, c'est jamais bon, quoi. Il y a un mec qui l'a dit, moi, mon red flag, c'est une fille qui dit, on verra. C'est pas un red flag, ça. C'est une promesse honnête. Et j'espère qu'elle le verra pas, le mec. Hein. À ce rythme-là, respirer va devenir un red flag. Bientôt, il aspire par le nez, c'est un red flag. Les gens, ils veulent plus une relation, ils veulent un CV sans défaut. Et même là, ils trouveront un red flag dans la photo. Avant, on cherchait l'amour. Maintenant, on cherche la faute. C'est bien ça le problème.
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4: Victor Hugo est venu à Reims à plusieurs reprises, et notamment lors du sacre de Charles X, le 29 mai 1825. Charles X qui a succédé à son frère, Louis XVIII, quelques mois plus tôt, en octobre 1824. Depuis 10 ans, en fait, les Bourbons retrouvaient le trône après la chute de Napoléon et l'entrée dans la période dite de la Restauration. Louis XVIII n'avait pas souhaité renouer avec la tradition du sacre. La Révolution restait présente dans les esprits, puis sa santé fragile rendait une longue cérémonie difficile pour lui. Charles X, lui, choisit l'option inverse. Le souverain entend affirmer la légitimité monarchique par un retour aux rites ancestraux. La cathédrale Notre-Dame de Reims accueille la cérémonie et c'est une véritable parade en ville. Un cortège royal avec bannières, soldats, les dignitaires du royaume et les membres de la famille royale qui composent donc cette procession spectaculaire. Parmi les invités figure un jeune écrivain de 23 ans, Victor Hugo. Et il est invité officiellement à cet événement car il ne cache pas son penchant royaliste. Mais il n'est pas dupe. S'il est convié au sacre royal, c'est pour en écrire tout le bien qu'il en pense. Le roi a demandé si j'étais ici. Je suis effrayé de ce qu'ils attendent de moi, précise-t-il à sa femme Adèle dans une lettre. Il en profite tout de même pour faire un peu de tourisme. Et comme tout écrivain qui se respecte, il observe et prend des notes. Il passe notamment rue de Venise et tombe sur une jeune femme dans une cour de la rue Folpen. C'est une gitane qui danse. Il poursuit sa balade dans le quartier Saint-Remy et s'arrête devant la basilique pour en faire la découverte. Il croise un petit homme d'une trentaine d'années. Il est bossu. C'est en fait le sonneur de cloche de la basilique. Tout cela inspire Victor Hugo pour l'écriture des personnages principaux de son roman Notre-Dame de Paris, publié en 1831. Le bossu sera Quasimodo et la gitane devient bohémienne sous le nom d'Esmeralda. Les héros de Notre-Dame de Paris, imaginés à Reims, c'est l'un des trésors de Champagne-Ardenne.
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1: Bonjour Serge Papagali.
2: Monsieur Thomas, bonjour. Et Dauphinois, bien le bonjour également.
1: Le Dauphiné Tour aujourd'hui, où partons-nous?
2: Ouh là là, alors aujourd'hui, attention, un village isérois dont nous n'avons jamais parlé.
1: Jamais?
2: Eh non. Ce qui me permet d'ailleurs de vous lancer un défi, mon cher Thomas.
1: Oui. Sûr,
2: celui de le petit défi habituel, celui de trouver le nom de ses habitants. Alors, vous êtes prêts?
1: Je suis prêt.
2: C'est parti. Partons à Anoisin-Châtelain.
1: Les Anoisouins et les Anoisiennes.
2: C'est ça. Foutez-vous bien de la gueule des habitants.
1: Mais non, on les aime en plus, ils nous écoutent.
2: Les habitants de cette belle localité dauphinoise se nomment donc les Nuisantins.
1: Oh.
2: Alors, mystère. Mystère total.
1: Parce qu'il fait nuit?
2: Je sais pas, peut-être tu veux lui sans arrêt. Quelle nuisance se cache derrière ce nom étrange. J'ai cherché.
1: Oui.
2: Vous le savez, chers Dauphinois, à quel point depuis plus de 25 ans maintenant, je cherche pour vous toutes et vous tous, bien sûr, je cherche quelques bêtises à raconter sur notre belle région. Mais là, je sèche comme une noix au séchoir.
1: Oh.
2: C'est dur à dire, je sèche comme une noix au séchoir, allez-y.
1: Je sèche comme une noix au séchoir.
2: Vous êtes professionnel, vous êtes jeune, vous êtes dynamique, vous êtes sportif, vous êtes une bête en fait. Bon, voilà. À Grenoble, vivent les Grenoblois, à Saint-Marcel, les Saint-Marcelinois, à Visil, les Visilois, à Châtes, les Châtois, mais à Noisin, Châtelain, non, les Nuisantins. Bon. Alors par quel mystérieux parcours sont-ils passés ces pauvres habitants pour que leur nom ne puisse pas permettre de reconnaître leur lieu d'habitation, leur village, leur refuge? Bon, quel plaisantin a-t-il inventé Nuisantin? Que celles et ceux qui le savent écrivent donc à ici Isère, messieurs Thomas Bortolato et Serge Papagallo. Voilà. De Rital, d'accord,
1: oui.
2: Mais qui s'intéresse ardemment à ces sournoises questions dauphinoises. Alors vous allez me dire, mais comment tu les aurais appelés, toi qui fais le malin, les habitants de Danoisin, Châtelain?
1: C'est vrai?
2: Bah oui.
1: Comment vous les auriez appelés,
2: mais
1: vous, Serge?
2: Laissez-moi deux secondes, pas plus de deux secondes, c'est après. Les Anoisins, les Châtoisins, les Châtanois, vous voyez, c'est pourtant facile d'avoir un nom qui rappelle un peu l'endroit, non de gueule. Bon, les Châtanois, ça peut prêter à confusion.
1: Avec chat.
2: Chat et puis noir. Il y avait les Châtanois, puis ça peut même être carrément scabreux. Alors, on va dire les Châtanoisins. Les Châtanoisins, et on n'en parle plus. Allez. Qu'est-ce qu'on dit? On dit merci, Papagali. C'est comme ça. Il suffit de faire un léger effort d'imagination, ce qui n'a pas dû être le cas des grandes feignasses qui ont trouvé Nuisantin. Vous allez me dire aussi qu'il y a aujourd'hui des sujets plus graves dans le monde, peut-être.
1: Oui.
2: Je n'en suis pas sûr, vous savez. Non. En tout cas, monsieur Thomas et moi-même, embrassons bien fort Anoisin Châtelain.
1: Bien sûr.
2: On n'est pas des quand même.
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3: En plein cœur de Tillières-sur-Avre, je demande la famille Giraud. Vous allez faire la connaissance de Mika, le papa, Ambre, la fille, et Mano, le copain de la fille. J'aurais bien aimé vous présenter Céline, la maman, mais elle est au boulot. Faut bien qu'il y en ait qui bosse. Céline, vous la verrez demain, vu que j'ai des raisons de dormir chez eux ce soir. Je vois pas de porte, alors je toque au carreau. Une jeune fille ouvre la fenêtre.
4: Allô, Ambre?
5: Oui, c'est ça.
4: Le papa, il est pas là?
5: Il doit être à l'intérieur, je pense.
3: Ok, j'entre comment?
5: Je vais t'ouvrir le portail.
4: Ah, t'es trop mignonne.
5: Peut-être c'est ouvert, je sais pas.
4: Je regarde.
5: Ouais.
3: Bah, j'avais pas vu le portail. C'est ouvert.
4: C'est moi?
3: Non, c'est ouvert.
4: Tu vois, c'était ouvert.
3: Bah ouais. Mika a l'air d'aller bien.
4: Très bien.
3: Pourquoi c'est si grand ici?
4: Parce que c'est un ancien relais de poste. L'ensemble.
3: Ah, d'accord.
4: Ouais, c'était considéré un peu comme une ferme ici. Il y avait des chevaux.
3: Regarde ces perdus grands ouverts qui sont ni grands ni verts à la base, mais qui se demandent ce que tu viens faire là.
4: Je viens voir parce qu'il paraît que c'est une famille d'artistes ici. Papa, maman.
6: Ouais. Ambre.
4: Mano. Tout le monde est dans l'art, quoi.
6: Oui, un petit peu, ouais.
4: C'est toi qui a impulsé tout ça.
6: Hein. Alors, je pense. Hein, je suis le premier. Hein. C'est les enfants qui ont suivi. Hein. On appelle ça reproduction sociale. Hein. Un artiste fait des enfants artistes,
4: C'est ça.
3: Vous avez fait la connaissance d'Ambre?
5: Moi, je fais un peu tout, mais surtout de l'installation et de la performance. Donc, je mélange plein de médiums, surtout dans la sculpture. Et après, j'intègre des éléments de son, de vidéo, dedans.
3: Et papa, il fait quoi?
6: Si tu fais le tour dans la maison, on va voir qu'il y a pas mal de peintures objets, des sculptures.
3: Voilà. Et Mano, il fait quoi?
5: Des films 3D et du son.
3: Et Cécile, la maman, elle s'exprime beaucoup dans le textile.
6: Voilà.
3: Tout ça sur l'impulsion de Mika, le papa.
6: Finalement, c'est dans le lieu dans lequel où ils ont dû me voir. Et Ambre, toute petite, elle était à la fois dans le bac à sable, le béton, les briques, après les petits bricolages, puis après dans les œuvres, dans la peinture à l'atelier, et ainsi de suite, quoi.
3: À la base, la famille n'est pas du coin.
6: On n'est pas vraiment normands. Mes enfants sont normands parce qu'ils sont nés en Normandie. Mais nous, on vient du Loir-et-Cher.
7: Ah, ta famille habite dans le Loir-et-Cher. Ces gens-là ne font pas de manière.
3: Je crois qu'on vous avait pas encore présenté Mano.
2: Mano.
3: Le vidéaste de la famille.
6: Ça va, Mano? T'es réveillé?
8: Ouais, c'est bon, je me suis réveillé.
3: Bah, il dormait pas, il bossait.
9: Il bossait tes 3D, tes images de synthèse.
8: Ouais, là, je bosse des storyboards pour un film.
9: Et tu fais une école?
8: Non, j'ai fini là.
3: Il a fini.
8: J'ai fini et depuis que j'ai quitté les Beaux-Arts, je me suis mis à l'animation 3D.
9: Là, c'est un atelier, là.
8: Oui.
9: Ah, mais il y avait de la place, hein.
3: Il en faut pour toute la famille.
6: J'ai coupé la radio, j'avais mis la radio, donc.
9: T'avais mis quoi comme radio?
3: Change de sujet.
9: Ah, ici, c'était le.
3: Bravo.
9: Voilà. C'était pour les chevaux, quoi.
6: Alors, t'as la mangeoire, t'as même l'abreuvoir qui est en dessous, là, qui est en zinc.
9: La mangeoire sert de rack aujourd'hui pour les tableaux de qui? De toi, alors?
6: Surtout de moi. Ouais. Donc là, c'est la partie atelier, artiste. On fait des toiles, de la peinture, de la sculpture, découpage, assemblage. Il y en a un peu partout.
3: Sinon, Fred, t'avais pas un truc à leur dire?
9: Je vais dormir chez vous ce soir.
6: Si tu veux, il n'y a pas de problème.
9: Et puis, il n'y a pas de problème, il y a surtout de la place.
6: Ah, bah, il y a surtout de la place, oui, voilà. Beaucoup de place.
9: Parce qu'il y a un truc qu'il faut absolument que vous me montriez demain.
6: Oui.
3: Petit indice.
9: Et demain, on va changer de rue.
6: Tout à fait.
9: Tu vas me montrer un truc qui est dans la rue du château, là.
6: Oui.
9: Je pense que ça va en halluciner plus d'un.
6: Ah, oui, je crois aussi, oui. Ah
3: bon, bah, vivement demain.
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11: Ai-je encore besoin de le présenter? Arnaud Fromage est avec nous. Bonjour Arnaud.
12: Bonjour.
11: Pour votre nécessaire minute comtoise, Arnaud, il y a quelques temps, vous nous avez expliqué pourquoi l'emblème de la Franche-Comté était un lion.
12: Mais je ne suis pas allé au bout du raisonnement. Pour rappel, la Franche-Comté adopte le lion vers 1278-79 quand le comte de Bourgogne, Othon IV, décide de se rapprocher du royaume de France. Il décide pour cela d'adopter le lion, le roi des animaux et symbole de la monarchie française. La Franche-Comté n'est d'ailleurs pas la seule région à arborer cet animal que l'on retrouve aussi sur les armoiries de la Normandie ou en Aquitaine et qui est tout autant le symbole de Belfort que de la ville de Lyon parce que oui, il y a une logique là-dedans. Mais voilà, maintenant qu'on a dit ça, reste une question. Pourquoi le lion, qui n'est pas le plus imposant des animaux et qui, soit dit en passant, est une sacrée grosse feignasse, a-t-il pu devenir le roi des animaux et pas la baleine bleue ou le chinchilla?
11: Bon, déjà, ce n'est pas le cas partout, hein.
12: C'est vrai. En Asie, c'est plus souvent l'éléphant ou le tigre qui sont considérés comme les rois des animaux. En Amérique, c'est l'aigle qui règne aux côtés de l'ours, du jaguar ou du puma. En Afrique, le rhinocéros et le léopard sont aussi dans la place aux côtés, c'est vrai, du roi lion. Et en Europe, eh bien avant le lion, c'était l'ours qui était considéré comme le roi des animaux, mais tout va changer au Moyen-Âge. En gros, ce sont des histoires de symboles. Au Moyen-Âge, on se passionne pour la mythologie grecque, dans laquelle Hercule, qui était méga fort, a tué le lion de Némée, dont la peau était pourtant censée être impénétrable. Et puis, la crinière du lion est vue comme une sorte de couronne, ce qui fait bien plaisir aux souverains du continent, d'autant que bon, l'Afrique, c'est méga loin et que personne n'ira vérifier.
11: Et bon, un roi, c'est très humain.

0: serait plutôt le cerf. Mais au fond, une grosse feignasse qui laisse les autres combattre à sa place, qui se fait nourrir et qui prend la lumière, est-ce que ce serait pas ça la définition d'un roi ? Bon bah je retire tout ce que j'ai dit alors.
1: Retirez tout. Merci beaucoup Arnaud.
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1: On sait qu'on est lorrain parce que quoi, Nicolas Turon?
2: Parce qu'on coule des bronzes.
1: Ça va?
2: Bah alors, on va parler d'artisanat.
1: Je vais essayer de tirer la chronique par le haut.
3: Oui, voilà, vous avez bien fait.
1: Les bronzes d'industrie à Amnéville.
2: Pas du tout.
1: Pas du tout.
2: Bon, alors, c'était pas mal.
1: C'est pas mal, non?
2: Si je vous dis que la fabrication de cloches a disparu depuis plus d'un siècle en Lorraine,
1: oui,
2: et que vous me répondez « Ah ouais ?» et à Toul, je vous répondrai d'y aller plutôt mollo avec Nadine Morano, un tantinet procédurier. Je vous rétorquerai surtout la commune de Robécourt dans les Vosges.
1: Oui.
2: Vous voyez où c'est?
1: Pas du tout.
2: C'est entre Blévincourt et Saint-Ouen-les-Paris.
1: Il le fait chaque fois.
2: Non, c'est au sud-ouest de Contrexéville, à la frontière avec la Haute-Marne.
1: D'accord.
2: Robécourt qui n'est pas connu pour l'invention de la mini-jupe, contrairement à ce que son nom pourrait laisser croire. Mais oui, mais bien pour sa fonderie de cloches.
1: Il y avait la même en Moselle avec Omécourt.
2: Omécourt, pendez-le, Omécourt. Il s'agit ni plus ni moins que du dernier endroit où l'on peut couler.

0: Un bronze en Lorraine. Je sais ce que vous vous dites, Frédéric, oui. Mais il ne s'agit pas là d'une image, rien à voir avec ce dont vous me parliez hors antenne et que vous avez déposé dans les toilettes de l'aire d'autoroute de Crantenois alors que vous reveniez du séminaire « Comment maigrir en mangeant gras ?»
1: Oh mon Dieu.
0: Rappelez-moi Nicolas, la manufacture de Robécourt a fermé ses portes en 1939, mais une fois par an, des passionnés et des fondeurs bénévoles souvent venus d'Alsace réouvrent l'atelier le temps de couler un bronze. La démonstration est une alliance de force et d'agilité. Il faut, vous avez déjà vu couler une cloche?
2: Non.
0: Pour de vrai, j'ai vu ça la semaine dernière.
2: Oui, alors.
0: Dans le Haut-Doubs. Ah. Et je me suis dit, est-ce que ça existe encore en Lorraine? D'où cette chronique? Eh ben, c'est fascinant. Il faut voir le bronze liquide monter à 1100 degrés qu'on coule dans des moules en argile soigneusement enterrés au préalable dans la terre.
2: D'accord.
0: C'est tout un processus. Et puis, on attend quelques minutes et l'étape du démoulage est fondamentale. Et l'apparition du clocheton, une véritable épiphanie, une naissance. Tout le monde fait, oh! Aïe. On voit vraiment un objet de métal qui a durci en peu de temps, ce qui fait un point commun avec vous également. Jadis, les saintiers. Connaissez-vous la profession de saintier?
3: Non,
0: c'était les clochiers itinérants qui moulaient les cloches sur les places des villages. Alors pourquoi un métier itinérant? Parce que la cloche, contrairement aux apparences, est un objet hyper fragile. Mm-hmm. Donc si on la trimballe avec les roues et les charrettes de l'époque,
2: elle casse.
0: Eh bien oui, elle casse. Ah. Et puis, autre avantage, quand il est itinérant, le clochetier, bah il est sous la main du maître d'œuvre qui peut vérifier que le boulot est bien fait. Il n'y a pas de SAV à l'époque. Et sachez que c'est la taille du moule et donc de la cloche qui conditionne la note que la cloche ou la clarine pour les vaches produira in fine. Ce qui m'a fasciné, c'est qu'après les souffleurs de verre et les ouvriers des hauts fourneaux, c'est encore un métier du feu sacré qui passe par la Lorraine et je trouve ça beau.
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6: Moi, je file un rancard à ceux qui n'ont plus rien.
7: On m'a dit, les restos ont besoin de bénévoles. Si tu veux y aller, je te fais rentrer. Et puis voilà, j'ai mis les pieds. On m'a dit, une demi-journée, deux demi-journées par semaine, c'est très bien. Et pour finalement arriver à pratiquement 5, 6, 7 jours, des fois, 7 jours sur 7... Il y a des semaines, c'est très lourd, mais bon, on le fait volontiers et vraiment avec passion. Et puis, ben voilà, j'y suis allée, j'ai poussé la porte, et puis depuis, ben la porte s'est jamais refermée.
8: Finalement, vous n'êtes pas à la retraite, clairement, dans le rythme du quotidien, Dominique, vous êtes à plus qu'à temps plein.
7: Oui, et c'est d'ailleurs ce que les enfants me reprochent. Là, je suis partie une semaine à Paris, là, en formation pour les restos, et ensuite pour aller voir ma petite fille et ma fille. Mais j'avais l'ordinateur, il a fallu que je repasse des trucs. Oui, tu es là et tu fais encore. Ben non, mais ça va vite, hein, t'inquiète.
8: J'imagine qu'il y a quand même un peu de fierté.
7: Oui, bien sûr, ils me verraient pas rester à la maison, non, parce qu'ils savent, bon, c'est pas mon caractère de rester là, à ne rien faire ou rester planté devant la télé. Bien sûr, ils sont très contents de ce que je fais. Hein. Ils voient que ça me permet de continuer d'avoir une vie active.
8: Au-delà d'une occupation, qu'est-ce que vous en retirez de ce bénévolat au Resto du Cœur, Dominique?
7: C'est toujours le contact avec les personnes, hein, surtout de voir un petit peu cette population qui a vraiment besoin de nous, et on se sent vraiment utile. De les aider, on fait un maximum pour les aider, donc pour essayer de vraiment d'améliorer le quotidien de toutes ces personnes.
8: Est-ce que vous créez aussi un peu du lien avec certaines de ces familles? Il y en a que vous accompagnez depuis un petit moment?
7: Oui, bien sûr. On ne devrait pas dire, mais des fois, de temps en temps, on a nos petits préférés, c'est sûr. Hein. On en a qui, à chaque fois, chaque distribution, nous disent merci. Et un merci, ça soulage énormément. Ça vaut vraiment deux ou trois critiques.
8: Je peux vous demander quel âge vous avez, Dominique?
7: 76.
8: Vous avez réfléchi?
7: On ne s'en rend pas toujours compte. Il faut faire le calcul, hein, depuis un certain temps, on est obligé de calculer.
8: Et vous voyez continuer jusqu'à quand?
7: Je ne sais pas. Peut-être un petit peu lever le pied. Complètement lâcher, non. Mais un petit peu lever le pied, avoir retiré certaines casquettes quand même. Les années passent, hein, et tant que je suis encore un petit peu valide, j'aimerais bien pouvoir en profiter.
8: Vous diriez que ça vous maintient en forme aussi, cette activité?
7: Ah oui, bien sûr. On est obligé de réagir, on est obligé d'être là. Oui, ça vous booste automatiquement, parce que sinon, si vous restez à rien faire, vous faites quoi, moi, hein? Vous avachissez, vous faites là, vous réagissez plus. Ça nous permet de réagir, d'être en contact avec des gens, de discuter, d'échanger, pas toujours être d'accord, bien sûr.
8: Est-ce que ça vous a appris des choses? Et si oui, quoi?
7: Je voulais dire d'être patiente, non. Si, l'empathie, oui, c'est sûr, encore plus qu'avant, ça fait du bien. Et ça se passe ici, ici, aujourd'hui. Venez, Franchement, il y a une bonne ambiance. Ça fait du bien d'aider les autres. C'est très prenant, mais c'est très intéressant et c'est très positif.
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2: Pour changer, je ne vais pas vous apprendre un mot, mais vous apprendre quelques subtilités pour écrire en breton. Et ensuite, place à un prénom pour changer aussi.
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2: Ouais, c'est la journée du changement. Alors, je vous apprends chaque jour des mots. La pratique orale, c'est bien, mais l'écrit, c'est important aussi. Alors, dans l'alphabet breton, il y a deux ou trois petites choses à savoir. En premier, vous verrez une lettre que vous connaissez, mais que vous ne prononcez pas bien. C'est le C'H qui sert à écrire le son RE, et donc pas CHE ni QUE, c'est RE. C'est un gros H aspiré. Pensez à un hangar, hein, voilà, comme ça, ça va vous aider. Ensuite, une autre chose à savoir, pas de bol, le Q n'existe pas en breton, on ne parle pas de Q, mais à la place, nous avons le K, qui sert à remplacer donc le Q, mais aussi le C, et ça sert à faire le son QUE. Un K, tout simplement. Donc avec ça, vous ne devriez plus confondre C'H, c'est le RE, le hangar, hein. Et si c'est un cas, eh ben là, vous pourrez dire cas. Ça paraît bête comme chou, mais c'est important à connaître pour pouvoir écrire, mais aussi lire et retrouver la bonne prononciation. À vous de répéter ou alors écrivez-le quelque part pour vous en souvenir.
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2: Et pour changer des noms de lieux de famille, un prénom aujourd'hui qui est sûrement parmi les plus répandus, ou du moins dans le top des prénoms bretons, c'est Maël, avec sa variante Maëlan. Alors Maël, c'est un très vieux prénom, commun à d'autres langues celtiques. Maël, ça vient du Moyen-Âge, de l'époque du vieux breton, et ce nom était celui des princes ou des chefs de clan, à l'époque où la Bretagne était clanique, évidemment. Mais ce joli prénom est resté. Maël, c'est un prénom masculin, féminisé depuis peu, mais Maël, c'est le chef de clan, et dans Maëlan, eh bien là, on a une contraction de Maël et Tan, qui donne Maël Dan. Et ensuite, Maëlan, c'est-à-dire le chef de feu, donc au caractère bien trempé. C'est lissé en Maëlan. Voilà. Il est temps pour moi de vous laisser, de vous dire à demain, même heure, Canevarhouas.
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2: Le bâtiment rondouillard au toit de chaume de l'ancien Courtepaille à Cussy-les-Forges a pourtant bien failli disparaître. Ce restaurant grill, dont le néon rouge a éclairé pendant des années l'entrée de ce village de la Vallonnée, a accueilli pendant plusieurs décennies les vacanciers en voiture qui descendaient dans le sud ou rentraient chez eux par l'ancienne Nationale 6.
3: Pas moyen d'avancer. Qu'est-ce qu'ils font devant aussi? Et l'autre Thierry, il y a vraiment pas de quoi. Ah, ils sont en panne par-dessus le marché. C'était bien la peine de nous doubler tout à l'heure. Ah, si j'avais su, je serais jamais parti en vacances.
2: Le Courtepaille de Cussy-les-Forges a même une histoire particulière. Construit en 1964, c'était le deuxième établissement de la célèbre chaîne, devenu au fil du temps le plus ancien encore debout en France. Dans une archive de 2020, André Leroy, qui en a été le directeur pendant 30 ans, se souvient d'une salle de resto restée dans son jus.
4: Elle est d'origine avec ses rideaux verts, ses banquettes, tout est resté dans son jus comme elle a été faite en 64. C'est magnifique avec ses vieilles tables, ses vieilles chaises, ses briques, la cheminée qui n'est pas la même, les banquettes vertes, des lanternes, c'est vraiment joli.
2: Ce décor authentique a même vu défiler des vedettes des années 70 sur la route de leur tournée, comme Michel Thor ou Claude François. Puis le rideau est tombé en 2020. Le restaurant a fermé et le bâtiment est resté 5 ans à l'abandon. La belle histoire, c'est qu'il a été repris il y a un peu plus d'un an par Christopher Bertrand, un ancien serveur de la chaîne.
5: J'ai démarré chez Courtepaille, j'avais 16 ans. Je travaillais à Courtepaille de la Poignée, donc en faisant des études pour exercer le métier de tailleur de pierre. Donc oui, rien à voir du tout. Et je suis revenu chez Courtepaille à Cussy-les-Forges. Les choses, parfois, vous savez, vous avez des opportunités dans la vie, il y a des petits clins d'œil, des petites choses.
2: Sous son impulsion, Courtepaille est devenu Courtepatte, un magasin spécialisé pour animaux. Une nouvelle enseigne qui vient de fêter ses 1 an d'existence. Le lieu a changé d'activité, mais il n'a pas perdu son âme. La preuve, toutes les semaines, des automobilistes s'arrêtent encore. Pensant venir manger, ils grimpent le petit escalier jusqu'à la porte avant de réaliser que les grillades ont laissé place aux croquettes pour chiens.
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6: Et nous sommes à Châteldon, un charmant village du Puy-de-Dôme, connu pour son eau minérale et ses ruelles pittoresques. Et désormais également pour une illustratrice, Christine qui est avec nous, Christine Flamand. Qu'est-ce qui a été le plus rude, Christine? Racontez-nous sincèrement, plutôt le climat ou les Auvergnats?
7: Ni l'un ni l'autre. Le climat, ça m'a beaucoup plu parce que de nouveau, on trouve vraiment les saisons, l'automne, l'été, l'hiver, et l'hiver vraiment, quoi, avec de la neige. Donc ça m'a beaucoup plu. Les Auvergnats, j'ai été très bien accueillie dans ce village, donc ça m'a pas pesé. Ce qui a été plus dur, c'est...